0: mais construire cette relation avec des convictions opposées.
1: Alors, je dirais que si c'est entre personnes intelligentes, c'est possible.
0: Ok. Donc, faut pas être trop.
2: Faut pas être trop.
1: Oui, c'est-à-dire être capable d'avoir une certaine ouverture, d'accepter la conviction de l'autre, même si elle est différente de la nôtre, sans briser une relation. Maintenant, c'est pour ça qu'il faut garder cette souplesse en quelque part dans nos convictions. Quand je dis souplesse, dans la être prêt à entendre ce que l'autre a à dire, même si on ne bascule pas à chaque vent qui passe.
0: C'est ça.
1: Mais quand les positions sont vraiment radicalement différentes et qu'on est dans quelque chose de vindicatif, revendicatif, ça peut être plutôt compliqué. Et bon, généralement, on n'aime pas trop ce type de relation.
0: Effectivement. Alors, une petite réaction sur le chat. Alors, Julie, nous fais un petit coucou. Julie, sur le chat. Il y a des limites, je pense. Certaines convictions sont rédhibitoires. T'as la petite ref. Voilà, il faut avoir la ref. Et du coup, pour répondre à cette dernière question, puisque là, l'heure est déjà là, peut-on construire une relation avec des convictions opposées? Moi, je dis oui, toi, pas de suspension, comme tu dis. Il y a nuance, hein, Eric, hein, c'est-à-dire, mais pas sans effort. La Bible nous dit, Ephésiens 4, verset 2, 3, supportez-vous les uns les autres avec amour. Intelligence aussi, on va rajouter. Une relation saine ne repose pas sur être d'accord avec tout, mais plutôt sur du respect, de l'humilité et beaucoup d'amour. En gros, le vrai danger, ce n'est pas que les autres pensent différemment, c'est surtout que mes convictions vont devenir parfois trop rigides, remplies d'orgueil et fermées à Dieu. Donc finalement, tu peux être sincère et blesser quelqu'un, tu peux être convaincu et avoir tort, tu peux défendre une idée et détruire une relation, mais bonne nouvelle, Dieu ne cherche pas des gens qui ont toujours raison, il cherche des cœurs qui acceptent d'être corrigés. Donc soyons ensemble dans la positivité, dans l'ouverture d'esprit et surtout dans l'amour, afin que nos convictions ne soient pas une occasion de chute. Voilà.
2: Merci Mikey. Et bien c'est ainsi que s'achève notre émission. Nous sommes vraiment très heureux d'avoir passé ce moment avec vous. Alors restez connectés, nous étions vraiment heureux, comme je l'ai dit, d'être avec vous. Donc c'était Connexion avec nous et puis nous vous disons à très bientôt.
0: Bye bye.
2: Bye bye.
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9: 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Belle soirée. 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
1: Bienvenue dans Une Parole qui relève, une émission pour celles et ceux qui traversent des nuits sombres, obscures, agitées. Ici, nous prendrons encore cette fois le temps d'écouter, de réfléchir ainsi que de prier. Bonsoir à vous qui prenez place à côté de votre transistor et qui avez fait le choix d'écouter cette émission où nous voulons, comme à chaque fois en toute humilité, partager avec vous des paroles d'encouragement, en priant bien entendu le Seigneur que cela vous fasse un grand bien. En ce soir, ce nouveau thème est pour toute personne qui jusqu'ici a toujours agi comme bon lui semble. À cette autre personne qui souhaite découvrir le conseil de Dieu ou encore quelle direction prendre. Découvrons, si vous le voulez bien, ce thème. Que ta volonté s'accomplisse dans ma vie. Que ta volonté s'accomplisse dans ma vie. Chacun de nous, par moment, est incertain quant à son avenir. Quel choix professionnel? Quelle église dois-je fréquenter? Où dois-je aller afin de poursuivre mon cursus scolaire? Comment dois-je m'y prendre pour restaurer une relation brisée? Dois-je me marier? Quel est le meilleur choix pour le futur conjoint? Devons-nous avoir un autre enfant? Devons-nous programmer ce voyage? Nous voulons tous faire de bons choix, parce que les décisions que nous prenons aujourd'hui déterminent la direction que nous allons prendre demain. Et si, tout simplement, nous cherchions à connaître comment savoir ce que Dieu désire pour nous? Et si nous disions en toute sincérité, non pas ma volonté, mais ta volonté, Seigneur? Mais comment la connaître? Nous savons que la prière est une clé qui nous permettant de trouver une promesse formelle de la part de Dieu. De sorte qu'au moment de l'exaucement, c'est sa volonté qui s'accomplira, afin que son plan se poursuive dans nos vies. Mais parfois, les questions sont si nombreuses et deviennent si écrasantes que nous ne savons même plus comment nous devrions prier. Et nous ne sommes alors pas sûrs d'identifier la réponse de Dieu quand elle viendra. En ce qui concerne la plupart des gens, les choix ne sont pas clairement définis. Le conseil paraît obscur. Quand il s'agit d'acheter une voiture, adopter un style de vie ou établir une relation, certaines questions peuvent alors pointer à l'horizon. Comment puis-je connaître la volonté de Dieu pour ma vie? Qu'est-ce que Dieu veut que je fasse dans cette situation? Croyez-vous que j'ai pris la bonne décision? Nous nous débattons tous à un moment ou à un autre afin de savoir si oui ou non nous avons pris une bonne décision. Et si ce que nous avons fait était réellement la volonté de Dieu pour nous? Nous sommes tous perturbés par un moment, par des inquiétudes majeures au sujet de l'avenir. Beaucoup de gens, malheureusement, décident de se tourner vers les astrologues et les horoscopes, ainsi que vers l'occultisme pour être guidés. Il y en a qui considèrent toutes les circonstances de leur vie comme un signe de Dieu. D'autres encore disent « Utilise juste ton cerveau, c'est dans ce but que Dieu te l'a donné. » Ou faut-il chercher de l'aide? Au psaume 32, verset 8, il est dit « Je vais t'instruire et t'indiquer le chemin que tu devras suivre. Je serai ton conseiller, mes yeux veilleront sur toi. » Lorsque certaines personnes ne comprennent pas clairement quelle est la volonté de Dieu pour leur vie, elles interprètent toutes sortes d'obstacles qu'elles rencontrent comme étant des signes face aux difficultés. Certains disent simplement « Nous devons continuer à prier et à faire confiance à Dieu. » D'autres interprètent alors l'opposition comme un signe qu'ils ne faisaient pas la volonté de Dieu. Et il y en a même qui, quand ils étaient confrontés à un retard, avaient l'habitude de dire « C'est juste un empêchement. »

quelques jours plus tard confronté à un autre contretemps et disait « Voilà encore un empêchement ». Des difficultés sont alors interprétées plus comme un signe de Dieu d'abandonner un projet. Il existe une autre manière de regarder les problèmes. Nous pourrions tout aussi bien interpréter les obstacles comme un appel à la persévérance et de ne surtout pas nous arrêter en si bon chemin. Si l'apôtre Paul avait interprété toute cette opposition qu'il rencontrait lors de son ministère comme étant un signe l'informant que Dieu ne désirait pas qu'il continue à évangéliser, il n'aurait jamais apporté l'évangile aux païens. Il est plus que probable qu'il serait rentré avec Jean-Marc après avoir atteint Perge. Il aurait cessé de prêcher après que les chefs juifs se soient opposés à eux à Antioche. En Pisidie, quand les habitants d'Iconium formèrent un complot pour le lapider, ou quand les habitants de Lystre le lapidèrent, il n'est pas nécessaire d'interpréter les problèmes comme la preuve que nous ne faisons pas ou plus la volonté de Dieu. Beaucoup de difficultés auxquelles nous sommes confrontés résultent de notre union avec Christ. Si tout semble flou autour de toi et que tu parais indécis ou indécise à la croisée des chemins, fais alors cette prière. Oui, fais alors de la prière une décision capitale. Dis alors au Seigneur non pas ma volonté, mais ta volonté. Et alors que tu avances sur ce chemin d'espérance, dis-lui humblement et sincèrement que ta volonté s'accomplisse dans ma vie.

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1: Faire la volonté de Dieu au-delà d'une obligation, c'est un privilège qui apporte de la joie. Pour cela, ne fixons pas ou plus notre attention sur nous-mêmes, mais sur le Seigneur. Ne croyons pas en Dieu pour qu'il accomplisse notre volonté, mais croyons en lui pour qu'il accomplisse sa volonté dans nos vies. Ce que nous oublions souvent, c'est que notre nature humaine est limitée. Elle ne peut connaître l'avenir. En tant qu'humain, nous n'avons aucune idée de ce qui pourrait nous arriver dans la seconde qui suivra, dans les heures qui suivront et dans les prochains jours. Contrairement à ce que pense un grand nombre de personnes, l'avenir, nous ne le maîtrisons pas. Nous ne pouvons donc que vivre le présent et accepter le passé par la grâce de Dieu. Notre Créateur, lui, est certain de notre futur, de notre avenir et de tout ce qu'il prépare pour nous. Il a une plus grande visibilité et sait déjà les conséquences que porteront nos bons et mauvais choix ou certaines opportunités dans nos vies. Il sait avant nous que certains de nos désirs nous amèneront plus de mal que de bien. Il sait avant nous que nous pouvons avoir plus grand que ce que nous désirons maintenant et qu'il suffirait juste de patienter et de lui faire confiance. Alors je ne sais pas ce que votre cœur désire maintenant. Je ne sais pas non plus ce que vous êtes en train de perdre aujourd'hui et que vous auriez aimé garder. Mais faites confiance totalement à Dieu. Il est digne et il connaît parfaitement la voie que nous devons suivre. Et si vous le laissiez conduire votre destin, ne pensez-vous pas que vous avez déjà fait assez de dégâts dans votre vie en tenant vous-même le volant de votre destin? Le meilleur guide que vous puissiez avoir dans votre vie, celui qui ne se trompe jamais, c'est notre Seigneur Jésus. Dites-lui ceci chaque jour, et ce d'un cœur sincère et qui s'abandonne totalement. Non pas ma volonté ou celle des autres, mais ta volonté. Non pas ma volonté ou celle des autres qui s'accomplissent dans ma vie, mais uniquement ta volonté qui s'accomplisse dans ma vie. Plus que jamais, présentez-lui vos besoins, vos projets, et laissez-le vraiment tout guider selon sa volonté. Ne tenez plus les rênes, lâchez prise et vous verrez comment votre vie sera pleine de surprises, de riches bénédictions. Rappelez-vous toujours d'une chose, c'est que la seule limite à tout ce que vous désirez est la volonté de Dieu. Je reprends cette phrase, c'est que la seule limite à tout ce que vous désirez est la volonté de Dieu. Alors laissez-vous conduire plutôt par le Seigneur lui-même sous ce chemin, préparez d'avance et appréciez le voyage.

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1: Ce soir, dans la rubrique Garde courage, j'aimerais encore partager avec vous, chers auditeurs, ce témoignage de Marie. Bien que Marie fut beaucoup éprouvée dans sa foi, et ce pendant de longues années, elle décida durant ces moments d'épreuve à apprendre à placer sa confiance en Dieu et à suivre sa volonté. Elle raconte: quand mon mari et moi avions nos 3 enfants, nos revenus nous permettaient à peine de joindre les 2 bouts. Même si cela nous semblait irrationnel, nous avons décidé que nous ferions la volonté de Dieu en ce qui concerne le nombre d'enfants que nous aurions. Nous savions plutôt que cette décision que nous avions prise demandait que nous ayons aussi totalement confiance en Dieu. Mais dans nos cœurs, nous étions en paix alors que nous savions que notre foi allait être mise à l'épreuve. Dieu a promis qu'il ne donnera pas plus que nous ne pouvons supporter et qu'il nous fortifiera afin que nous puissions porter ce qu'il nous envoie. Nous avons eu 6 autres enfants et Dieu dirigea les choses. C'est vrai qu'il y a eu des moments où ce n'était pas si facile du tout, mais la parole de Dieu concernant sa volonté qui s'accomplit toujours a été une véritable aide pour mon mari et moi. Nous n'avons pas regretté une seule seconde d'avoir eu à prendre cette décision de laisser Dieu décider de la taille de notre famille. Et bien qu'il y ait eu des jours éprouvants, des périodes durant lesquelles nous n'avions pas beaucoup d'argent par exemple, durant une période, mon mari avait un emploi qui l'obligeait à travailler 15 heures, de 15 heures plutôt à minuit. Les enfants ne le voyaient pas beaucoup et j'ai vu à cette époque que ma tâche de mère était encore plus importante. Il y avait des sacrifices à faire, mais au milieu de tout cela, nous nous sentions très heureux. Il était nécessaire pour nous de voir la volonté de Dieu s'accomplir dans nos vies. Bien qu'il y ait eu des épreuves plus grandes, plus qu'une fois, j'ai perdu un enfant dans ma 24e semaine de grossesse. Dans cette situation très triste, j'ai ressenti une immense paix. J'ai compris que je pouvais malgré tout complètement remettre ma vie, ma famille et mes situations entre les mains toute-puissantes du Seigneur. Le fait de savoir que Dieu était aux commandes et que tout ce qui se déroulait et que tout se déroulait plutôt selon sa volonté, m'a donné de la force et un immense désir de garder confiance en lui et de continuer sur la voie que j'avais choisie, peu importe les situations que je rencontrerai par la suite. Garde courage et laisse Dieu prendre le contrôle de ce que tu vis en ce moment. Je vous propose de retrouver la fin de l'histoire de Marie ainsi que sa famille après cette pause musicale. 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
1: Nous poursuivons le récit de Marie, cette épouse, cette mère décida, rappelez-vous, avec son mari, de laisser Dieu faire les choses. Oui, de laisser Dieu être Dieu dans leur vie. À l'âge de 54 ans, nous dit Marie, j'ai contracté un virus qui a causé des dommages à mon cœur. C'était une surprise totale et j'ai dû garder le lit durant un moment. Je travaillais depuis quelques années comme enseignante remplaçante et il a fallu que j'arrête de travailler pendant un certain temps. Beaucoup de pensées concernant nos finances me sont venues à l'esprit et il fallait néanmoins garder la foi. Je me suis rendu compte que mon rétablissement allait durer plus longtemps que ce que je pensais. Tous les enfants étaient scolarisés, mais les tâches ménagères m'attendaient quand même. Donc je tâchais de m'activer du mieux que je pouvais, me reposant lorsque j'en avais besoin. Un jour, je lisais le récit de Joseph dans la Bible et des nombreuses situations dans lesquelles il s'est trouvé et comment la volonté de Dieu s'accomplit dans sa vie. En lisant le dernier chapitre de Genèse, Dieu a parlé de façon très claire à mon cœur. « Soyez donc sans crainte, je vous entretiendrai, vous et vos enfants. » Genèse chapitre 50, verset 2. Je fus alors rempli d'une immense joie. L'amour de Dieu envers nous et sa bonté étaient plus forts que tout. Certaines personnes ont beaucoup d'enfants. D'autres ne peuvent pas en avoir, ce qui peut être tout aussi difficile pour elles. Et certaines personnes restent célibataires ou deviennent veufs ou veuves. Il n'est pas question de la taille de ta famille ici. Il n'est question d'aucune de ces choses. Il s'agit simplement de savoir dans quelle mesure tu places ta confiance en Dieu et comment tu laisses sa volonté s'accomplir dans chacun des aspects de ta vie. Il s'agit de savoir quelle foi tu as pour laisser Dieu te guider dans ses voies. Car ses voies sont parfaites. Et si tu peux demeurer en paix, de la situation dans laquelle tu te trouves et la situation qui est la tienne. Marie a laissé le Seigneur prendre les commandes, tenir le volant de sa vie. Elle a eu 9 précieux enfants et 22 magnifiques petits-enfants. Une vraie bénédiction de Dieu pour lesquels son mari et elles sont extrêmement reconnaissantes au Seigneur. Elle nous laisse ce verset qui se trouve dans Proverbes chapitre 3, versets 5 et 6. Confie-toi à l'Éternel de tout ton cœur et ne t'appuie pas sur ta sagesse. Reconnais-le dans toutes tes voies et il aplanira tes sentiers. Et c'est tellement vrai, car selon sa volonté, notre Dieu nous donne tout ce dont nous avons besoin. Alors, croyons-le.

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1: Ce soir-là, oui, spécialement pour toi, nous allons retrouver notre ami Claude qui a quelques mots à partager avec toi, cher ami auditeur. Bonne écoute.
2: Après avoir vécu plus de 300 ans d'exil et d'esclavage en Égypte, le peuple d'Israël a été enfin libéré. Pour accomplir cette libération, Dieu a utilisé Moïse qu'il a appelé à être le leader du peuple. Dieu a opéré cette délivrance en se manifestant de manière puissante. Sa puissance s'est manifestée tant aux yeux des Égyptiens que des Hébreux. Voilà donc le peuple hébreu en route vers Canaan, la terre promise. Après une longue traversée marquée par de puissantes interventions divines, les voilà arrivés près du but, à proximité de la terre promise. Seulement, ils apprennent que le pays promis par Dieu est peuplé de géants qu'ils doivent affronter et chasser avant d'occuper le pays. Ils prennent peur à tel point qu'ils manifestent le désir de retourner en Égypte. La peur les a amenés à vouloir retourner en arrière, préférant redevenir esclaves plutôt que d'affronter les géants malgré tout ce qu'ils avaient surmonté jusque-là. Toi qui m'écoutes en ce moment, tu as certainement un objectif. Ça peut être remporter la victoire sur une mauvaise habitude, vaincre un mauvais trait de caractère, faire une démarche de réconciliation ou que sais-je encore. Atteindre ces objectifs ne se fera pas sans difficulté. Il y aura des rechutes, des moments de découragement. Tes proches, ceux sur qui tu comptes pour te soutenir seront peut-être ceux qui chercheront à te faire dévier de ta trajectoire. Tu devras également compter avec ton orgueil, tes faiblesses, tes amis. Ces difficultés feront que tu auras envie quelquefois de tout laisser tomber et revenir en arrière. Je voudrais te dire ceci. Tiens bon. Tiens bon en t'appuyant sur Dieu et ses promesses. Il dit dans sa parole, « Je ne te délaisserai point et je ne t'abandonnerai point. » Il dit encore, « Je suis avec vous tous les jours jusqu'à la fin du monde. » Dieu est fidèle, il tient ses promesses. Ce qu'il te demande, c'est de lui faire confiance et de continuer d'avancer jusqu'à l'obtention de la victoire. Il y a une pensée que j'ai écrite qui dit « Dieu n'enlèvera pas tous les obstacles de ton chemin, mais il te donnera la force de les escalader. Le combat sera certainement difficile, mais avec le Seigneur, tu auras la victoire. » Voici ma prière. Seigneur mon Dieu, je t'implore en faveur de tous ceux qui écoutent ces paroles et qui sont confrontés à des luttes et au découragement. Ranime leur courage, mon Dieu. Aide-les à s'accrocher à tes promesses et à tenir bon, sachant que s'ils persévèrent, la victoire est au bout. Bénis et fortifie-les. Au nom de Jésus, je te prie. Amen.

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1: Nous sommes de la Hobie pour tenir bon et encore ce soir je vais partager avec vous quelques paroles. Il y a peut-être dans ta vie des choses que tu ne comprends pas. Une porte qui s'est fermée sur une relation sans aucune explication. Un timing qui t'échappe. Comment est-ce possible? Pourtant, tu es du genre à faire attention aux moindres détails. Il y a aussi la perte d'un être cher accompagné de larmes et de questions. Pourquoi lui? Pourquoi si jeune? Il était pourtant en bonne santé. Des appels passés à quelqu'un avec pour seule réponse un silence qui s'installait dur dans le temps. Il nous est malheureusement difficile de tout savoir et de tout comprendre. Alors avant que cela ne devienne un fardeau lourd et trop lourd à porter, Dieu veut t'en libérer. Dans cette vie, il y aura assurément des hauts et des bas. Cependant, avec Dieu à tes côtés, ne crains jamais, même dans les pires situations. Il a le contrôle de tout. Ne doute pas de ce qu'il est capable d'accomplir dans ta vie. Sache que la foi n'est pas une équation à résoudre. Il s'agit simplement de saisir la main du Seigneur au cœur du brouillard de ton inquiétude. Confie-toi en lui chaque jour et ne t'appuie pas uniquement sur tes propres forces. Je sais que c'est plus fort que toi. Tu veux avancer en cherchant des solutions et des réponses. Le Seigneur ne te demande pas de comprendre son plan. Il veut simplement que tu saches une chose. Il n'a jamais été aussi proche de toi qu'en ces temps troublés. Encore une fois, comme nous aimons prendre plaisir à le faire, nous allons prendre un temps pour prier. De là où vous êtes, je vous invite à fermer les yeux et que nous puissions prier ensemble et nous adresser à notre Père Céleste qui nous entend et qui aime ses enfants. Prions. Ô notre Dieu, notre Père, nous venons à toi en toute sincérité et en toute confiance en ce soir. Il est vrai qu'il y a des choses que nous ne comprenons pas, des épreuves plus terribles les unes que les autres. Mais nous te louons d'être là à nos côtés à chaque instant. Nous le disons que ta volonté soit faite sur la terre comme au ciel et dans nos vies. Nous croyons que ta volonté est bonne, agréable et parfaite et que tu veux le meilleur pour chacun de tes enfants. Même s'il y a des temps troublés, nous savons que tu es le maître du temps et des circonstances, qu'ils soient bonnes ou mauvaises. Je te prie d'une manière spéciale pour cet auditeur qui écoute, afin que ta volonté s'accomplisse dans sa vie, ainsi que celle de sa famille. Oh, je te prie pour cette personne qui a comme un voile devant les yeux, le voile de l'épreuve, le voile de l'adversité, le voile du doute, du découragement, l'empêchant de saisir ta volonté qui surpasse celle des humains. Non pas notre volonté, Seigneur, mais ta volonté, comme Jésus lui-même l'avait prononcé lors de son ultime sacrifice pour chacun de nous. Oh, je te prie en ce soir, afin que nous puissions accepter et vivre cette volonté divine. Prends le contrôle de notre existence. Oui, prends le contrôle de notre existence et que ta volonté s'accomplisse, non pas la nôtre. Nous te prions, nous n'avons qu'un mérite une fois de plus, mais nous te prions au nom de Jésus, notre Sauveur et Seigneur. Amen. Certainement quelques-uns de nos amis qui aspirent à expérimenter la volonté de Dieu dans leur vie. Ils veulent avoir ce discernement nécessaire pour connaître et savoir que c'est véritablement la volonté du Seigneur qui s'affermit dans leur quotidien et non pas la leur. Une raison pour laquelle de nombreuses personnes sont dans l'incertitude quant à la volonté de Dieu pour leur vie ne serait-elle pas qu'elles négligent de prier ? La prière nous met au centre de la volonté de Dieu et s'avère essentielle pour la découvrir. Rappelez-vous que c'est le meilleur point de départ et aussi le meilleur GPS afin de ne pas nous perdre en chemin en prenant la mauvaise direction. Mais attention, Satan fera tout ce qui est en son pouvoir pour nous perturber et enlever toute pensée de prière de notre tête afin que nous ne prenions pas de sages décisions. Vous êtes-vous rendu compte que la prière doit être au centre de votre vie? Si oui, dites simplement ces paroles. Seigneur, que dois-je faire? Seigneur, non pas ma volonté, mais ta volonté. Seigneur, que ta volonté s'accomplisse dans ma vie. Je voudrais au moins souligner l'importance du jeûne aussi en ce soir et de la louange. Et je voudrais aussi revenir sur le fait de prier, de mettre l'accent sur la prière de la foi. Jacques chapitre 5, verset 15. Voici l'assurance que nous avons auprès de lui. Si nous demandons quelque chose selon sa volonté, il nous écoute. Et si nous savons qu'il nous écoute, nous savons que nous possédons ce que nous lui avons demandé. En Jean chapitre 5, versets 14 et 15. Seigneur, je te prie que ta volonté s'accomplisse dans ma vie. Et je crois que ne pas me tromper en faisant une telle demande. Et vous, le souhaitez-vous? Voici quelques points et des questions personnelles. Première question, sommes-nous capables de discerner la volonté de Dieu pour nous à travers la prière? Deuxième question, sommes-nous satisfaits de notre vie de prière? La troisième question, sentons-nous que nos prières pour connaître la volonté de Dieu se font avec plus d'assurance? La quatrième question, après avoir prié pour connaître le conseil de Dieu, avons-nous confiance qu'il a entendu nos prières et qu'il nous donnera la sagesse dont nous avons besoin pour prendre une bonne décision? Si vous êtes assuré que Dieu est en train de nous conduire à la compréhension de sa volonté et que celle-ci s'accomplit déjà dans nos vies, continuons à prier comme nous le faisions. Disons au Seigneur, alors que nous poursuivons notre marche sur ce chemin d'espérance préparé par lui, en étant prêts à réaliser non pas ce que nous voulons, mais ce qu'il veut pour nous.

juste l'antenne pendant quelques minutes avant de clôturer votre émission Une parole qui relève. Nous vous rappelons le numéro pour nous joindre, 0596 72 82 51. 0596 72 82 51.

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Il est 20h51 à notre pendule. N'hésitez pas à nous appeler. Nous n'avons plus beaucoup de temps, mais nous prendrons quand même un appel.

0: auditeurs nous appellent, j'aimerais quand même saluer les frères et sœurs de l'église des Anzarlais, voilà, des Anzarlais, Petit Ans. Donc, je les salue fraternellement, tous les bien-aimés de l'église des Anzarlais. Que Dieu vous bénisse, ainsi que nos habitués, ceux qui nous écoutent chaque mercredi soir. Pasteur Sésame, je te salue, Lucette, Marthe, Marie-Chantal, et enfin, voilà, j'ai peur d'oublier quelques-uns, mais je sais que Hélène, je sais qu'il y en a quelques-uns qui nous écoutent. Nombreux sont nos amis qui écoutent une parole qui relève. Donc Dieu vous bénisse et vous fortifie. Bonsoir et bienvenue.
1: Oui, bonsoir Bruno.
0: Bonsoir Marc.
1: Je te remercie parce que c'est vraiment bien, bien tombé cette réflexion sur la volonté, parce que c'est ma demande, mon questionnement. Alors, il y a 40 ans que je prie pour une réconciliation familiale. Mais je sais que c'est la volonté de Dieu que les familles soient unies, mais je n'ai pas de réponse en fait, ça ne s'est pas encore fait. Donc je me demande, est-ce qu'il faut demander l'aide d'un professionnel ou continuer à prier simplement en attendant le temps de Dieu? Alors, car son temps n'est pas notre temps. Voilà, j'entends ta réponse, et puis si ceux qui m'entendent veulent prier pour moi, ben je les remercie.
0: Mais nous te remercions pour ton appel, Marthe, et j'ai pas une réponse toute faite. En tout cas, merci pour ta question. J'ai pas une réponse toute faite, mais en tout cas, je veux simplement m'appuyer sur ce que la Bible nous dit concernant des personnes qui ont vécu ce que toi tu aurais aimé, tu aurais souhaité vivre. C'est là une chose noble et c'est là quelque chose qui te tient à cœur. Et cela se réalisera par la foi, nous le croyons. Mais ce que je veux te dire par là, c'est que quand je prends le cas de deux frères qui avaient cette distance, il y avait ce souci entre eux, et on connaît des raisons, je parle de Jacob et d'Ésaü, Dieu a voulu, il a plu à Dieu de mettre en place cette réconciliation et de faire en sorte qu'Ésaü ne lève pas la main sur son frère Jacob, et que les deux frères puissent se réconcilier. Et Dieu est capable de ramener la réconciliation, de nous donner d'exercer ce ministère et de ramener la réconciliation là où c'est nécessaire, et surtout quand nous le demandons, parce que c'est là une chose noble et c'est une chose qui plaît à Dieu. Donc Dieu inscrira forcément, assurément cela dans sa volonté. Mais la chose se fera, comme tu l'as précisément toi-même dit, en son temps. En son temps, qui n'est pas notre temps. Donc cela peut mettre un an, deux ans, un mois, un jour, je n'en sais rien. Concernant Jacob et Ésaü, ça a mis un temps. Ça a mis le temps qu'il fallait. Concernant Joseph et ses frères, ça a mis aussi le temps qu'il fallait. Mais nous savons que dans cet aspect de la vie, Dieu fait ce qu'il faut aussi pour pouvoir faire en sorte que deux personnes puissent se réconcilier au moment opportun, au moment où lui-même le décidera. Et quand il s'agit de la volonté de Dieu, laissons simplement Dieu être Dieu, et acceptons sa volonté qui est la meilleure et qui doit s'accomplir avant tout, avant la nôtre. En tout cas, Marthe, merci pour ton appel. Je te souhaite une bonne nuit, que Dieu te bénisse, te fortifie. Nous, de notre côté, nous allons clôturer votre émission de Parole qui relève. Et Marthe, à bientôt.

0: amis auditeurs, alors que nous arrivons au terme de votre émission de parole qui relève, retenons encore juste ces quelques mots. Quelle place Dieu a-t-il dans nos décisions? Oublions-nous qu'il a un plan précis pour nous. La Bible révèle un plan magnifique pour notre vie. Nous pouvons connaître avec certitude de nombreux aspects du plan de Dieu parce qu'ils sont révélés dans sa parole. D'autres parties sont découvertes au fur et à mesure que nous marchons dans une communion de plus profonde, de plus intime avec lui, en demeurant dans une vie d'obéissance totale à sa volonté. Jésus, qui est notre exemple en toute chose, a dit « Ma nourriture est de faire la volonté de celui qui m'a envoyé et d'accomplir son œuvre. » Jean chapitre 4, verset 34. Tout comme pour le Christ, l'obéissance totale à la volonté du Père est le plan à suivre. Oui, le plan de Dieu pour nos vies. Mais rappelons-nous que sans lui, nous ne pouvons rien faire. Jean chapitre 15, verset 5. Alors disons-lui que ta volonté s'accomplisse dans nos vies. Pas aujourd'hui seulement, mais peut-être demain encore, mais tous les jours, et ce jusqu'à son retour. Quand bien même que Dieu ne révélerait pas le plan complet, sa volonté complète pour notre vie en une seule fois, cependant, nous recevons ce dont nous avons besoin pour continuer à aller de l'avant sur ce chemin d'espérance sans peur du lendemain. Dans Jérémie, au chapitre 29, verset 11, il y a une promesse qui est certaine et véritable. « Car je connais les promesses que j'ai formées sur vous, dit l'Éternel, et projets de paix et non de malheur, afin de vous donner un avenir et de l'espérance. » Notre objectif est de lui faire confiance tout au long du voyage et de lui permettre, selon sa volonté, de faire son œuvre en nous et à travers nous, alors que nous marchons par la foi et non par la vue. De Corinthiens chapitre 5, verset 7. David loua le Créateur en chantant ceci. À faire ta volonté, ô mon Dieu, j'ai pris plaisir, et ta loi est tout au fond de moi. Le psaume 40, verset 8. Malgré les épreuves et les pressions qu'il subissait, David prenait vraiment plaisir à faire et à connaître la volonté divine. Dans Matthieu chapitre 7, verset 21, nous lisons ceci. Ce ne sont pas tous ceux qui me disent Seigneur, Seigneur qui entreront dans le royaume des cieux. Alors plus que jamais, le Seigneur, mais ceux-là qui font la volonté de mon Père. Alors plus que jamais, Seigneur, que ta volonté s'accomplisse en moi, dans ma vie. Et ce quoi que cela me coûte, que cela comporte, ou que cela me conduise à faire. Comme à ton serviteur, plutôt Abraham, à l'époque, à qui tu as demandé de laisser son pays, sa patrie et la maison de son père pour aller vers un pays que tu lui montrerais. Genèse chapitre 12, verset 1er. Que ta volonté se fasse donc dans ma vie, même si cela signifie que la mienne ne se fera pas. C'est ainsi que se referment les portes de votre émission, Une parole qui relève. Nous vous disons à très bientôt sur votre radio Espérance FM. Nous souhaitons une bonne nuit et un bon courage à chacun de vous. Que Dieu vous bénisse. J'aimerais simplement vous laisser avec notre amie Adeline Marie-Louise. Le thème de ce soir, c'est « Je garde tout pour moi et ça me détruit ». Très beau thème qu'Adeline partagera avec vous. Bonne écoute à chacun. Bye bye.
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1: 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Il est 21h. Belle soirée. 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

Bonsoir à vous, chers auditeurs et auditrices. Quel bonheur de vous avoir là ce soir, tout près de nous, dans votre émission Confidence du cœur. Je suis Adeline Marie-Louise, votre neurocoach chrétienne, secouriste en santé mentale. Et chaque semaine, nous avons le plaisir de vous accueillir dans cet espace précieux, un lieu sans jugement, sans masque, où l'on peut déposer sa vérité en toute liberté, avec douceur, avec respect, avec cœur. Ce soir, comme à l'accoutumée, je ne suis pas seule. Je suis accompagnée de notre merveilleux technicien, Davis, qui se fait un plaisir d'être là avec moi pour pouvoir vous accompagner, pour pouvoir vous accueillir et même vous

0: quand l'intérieur crie, répondre, ça va. Quand ça ne va pas du tout, portez seul ce que personne autour de vous ne soupçonne. Ce n'est pas de la force. Ce n'est pas de la discrétion. C'est un mécanisme profondément humain qui a une explication, une signification et aussi une bonne nouvelle ce soir. Une voie de dépassement. C'est une opportunité ce soir. Ce soir, nous allons explorer ensemble ce que signifie tout garder pour soi à la lumière des neurosciences, de la psychologie et de la foi. Comprendre pourquoi notre cerveau apprend à se taire, même quand il souffre. Comment ce silence intérieur devient toxique et comment Dieu nous invite à nous ouvrir, à nous confier, à nous laisser rejoindre dans notre douleur. Laissez votre cœur enfin s'exprimer. Cette émission est pour vous. Mais avant de poursuivre, restez avec nous. Davis, il est prêt à nous offrir un merveilleux chant. Écoutez.
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3: Bienvenue de nouveau dans votre émission Confidence du cœur. Cette émission qui a pour thème ce soir, je garde tout pour moi et ça me détruit. Ce soir, on parle de ce silence intérieur qui pèse si lourd, de cette tendance à tout contenir, tout avaler, tout porter seul, jusqu'à ne plus savoir comment on va réellement, jusqu'à se perdre dans ce poids que personne d'autre ne voit. Avant d'aller plus loin, je voudrais que vous puissiez prendre un temps, vous offrir un moment.

Je vous invite à vous calmer, à prendre le temps de respirer un moment rien que pour vous. Allez, c'est le moment. Fermez les yeux. Posez les épaules. Choisissez d'accueillir la paix. Maintenant, je vais vous poser quelques questions. Vous n'avez pas besoin de répondre à haute voix. Ces questions ne sont pas là pour vous accabler. Elles sont là pour vous éclairer, pour vous permettre de vous regarder. Vous le valez bien. Prenez le temps. Première question. Quelle est la dernière fois que vous avez dit la vérité sur votre état intérieur? Sans minimiser, sans détourner, sans sourire pour rassurer. De quand date ce moment? Deuxième question. Quand vous souffrez, qu'est-ce que vous dites pour justifier de ne pas en parler? Je ne veux pas déranger. Personne ne comprendrait. C'est à moi de gérer cela. Troisième question. Quelle émotion avez-vous le plus de mal à exprimer? Est-ce la tristesse, la colère, la honte? Et pourquoi celle-là en particulier? Quatrième question. Qu'est-ce que vous portez en ce moment que personne de votre entourage ne connaît vraiment? Cinquième question. Avez-vous déjà ressenti que votre cœur, votre corps, vous envoyait des signaux tels que la fatigue, la tension, des mots inexpliqués, comme si votre silence intérieur cherchait une sortie? Sixième question. Est-il quelqu'un en qui vous pourriez avoir confiance pour poser un peu de ce que vous portez et que vous n'avez pas encore osé approcher? Septième question. Si Dieu vous regardait ce soir et vous disait: je sais ce que tu portes en silence depuis tout ce temps. Qu'est-ce qui monterait là, maintenant, dans votre tête? Je vous remercie de vous avoir accordé ce temps de réflexion, ce temps miroir avec vous-même. Et n'hésitez pas à y revenir dans le calme, dans la sérénité, sans jugement, avec amour et bienveillance envers vous-même.

Et maintenant, nous allons explorer ensemble ce sujet avec compassion, sans condamnation. Nous allons ensemble ce soir comprendre pourquoi notre cerveau apprend à se taire même quand il souffre. Et si ce silence intérieur n'était pas juste une force tranquille, mais une prison discrète? Et si derrière ce cri retenu, je garde tout pour moi et cela me détruit, se cachait un mécanisme profondément humain, inscrit dans le cerveau, dans le corps, dans l'histoire du cœur? Ce soir, nous allons regarder avec douceur, sans peur, sans masque, et nous allons découvrir pas à pas 6 vérités. La première est simple, mais elle bouleverse tout. Quand vous ravalez une émotion, quand vous l'enfermez derrière un sourire ou un silence, elle ne s'éteint pas. Elle reste là, vivante, active. Les neurosciences montrent que l'amygdale continue à s'agiter comme un signal d'alarme qui ne reçoit jamais la permission de se calmer. Alors le corps reste en alerte, le stress s'installe et ce que vous ne dites pas continue de vous parler en dedans. Rappelez-vous de cela. La suppression émotionnelle ne fait pas disparaître la douleur. Très vite, cette retenue laisse des traces ailleurs. C'est la deuxième vérité. On croit parfois que le silence, il protège. En réalité, il épuise. La psychoneurologie nous aide à comprendre ce lien profond entre l'esprit, le cerveau et le corps. À force de contenir, le cortisol monte, les tensions s'accumulent, le sommeil se fragilise, la tête se serre, l'estomac se noue, les épaules se durcissent. Et parfois, ce que le silence émotionnel chronique installe dans le temps va encore plus loin. Cela va déclencher une hypertension artérielle qui s'aggrave, des maladies cardiovasculaires qui se développent, des troubles auto-immunes qui se réveillent, un diabète de type 2 et le stress vient compliquer des troubles gastro-intestinaux comme le syndrome du côlon irritable, ou même des ulcères, des migraines chroniques, la fibromyalgie, une dépression clinique, des troubles anxieux généralisés ou encore un affaiblissement du système immunitaire. Tout cela se traduit par des infections plus fréquentes. Le corps, lui, ne sait pas mentir. Votre corps encaisse ce que la bouche n'ose pas porter. Il devient un lieu où le trop-plein cherche une issue. Et oui, les études en psychologie et en médecine intégrative confirment ces liens. Quand l'émotion reste enfermée trop longtemps, elle finit souvent par parler à travers des maladies. Alors, une question plus intime surgit naturellement. Pourquoi est-ce si difficile de demander de l'aide? C'est là que la troisième clé apparaît, avec beaucoup de tendresse.

sur nos blessures. L'isolement émotionnel, quand quelqu'un a appris très tôt ou très tard que parler ne soulageait pas, qu'on l'interrompait, qu'on minimisait sa peine, qu'on la jugeait. Le cerveau enregistre une leçon douloureuse. Il vaut mieux se taire, pense-t-il. Ce n'est pas de la froideur, ce n'est pas de l'orgueil. C'est souvent une stratégie de survie. Le silence devient cette fameuse stratégie. Et qui révèle quoi? Une cicatrice d'attachement. Une manière d'éviter d'être encore blessé. Là où l'on espérait être accueilli. Mais l'être humain n'a jamais été conçu pour traverser la tempête seul. C'est ici qu'une vérité plus lumineuse ouvre la suite. Nous avons besoin de co-régulation. Notre système nerveux se calme aussi à travers la présence d'un autre. Un regard bienveillant, une voix stable, une écoute qui ne corrige pas tout de suite, qui ne précipite pas de solution, mais qui dit simplement « Je suis là, je t'entends ». Et soudain le cerveau comprend qu'il n'est plus en danger. Parler à quelqu'un de confiance n'est donc pas une faiblesse, c'est une réparation. Une biologie de la sécurité, une respiration retrouvée. Cependant, il faut aussi apprendre à discerner. Tout dire à tout le monde n'est pas une guérison. Le silence n'est pas toujours destructeur. Il existe une pudeur saine, une retenue juste, une sagesse du secret. Voici la cinquième clé qui va nous aider à reconnaître le moment où la retenue bascule, quand le silence devient toxique. C'est le cas lorsqu'il isole ce silence, lorsqu'il fatigue. Lorsqu'il oblige à vivre avec un visage d'apparat et un cœur en ruine. À force de tenir, on s'épuise. À force de faire semblant, on se sent invisible. À force de tout porter, on finit par ne plus se reconnaître. Le silence devient alors un poids identitaire. Je garde tout pour moi. Et cela me détruit. Et pourtant, il y a une porte, une vraie, une porte vers l'apaisement. C'est la sixième clé. Nommer, c'est déjà commencer à transformer. Le simple fait de mettre des mots sur ce que l'on ressent, cela diminue l'activité de l'amygdale. Dire simplement « j'ai peur, je suis épuisé, je souffre », ce n'est pas amplifier la douleur, c'est lui retirer un peu de son pouvoir. Le mot juste devient un seuil, une lumière, une main tendue vers l'intérieur. Et dans la prière, dans la confession, dans la parole vraie déposée auprès d'un proche de confiance, ce mouvement prend encore plus de profondeur. Rappelez-vous du texte d'Isaïe 41, verset 10. Ne crains rien, car je suis avec toi. Ne promène pas de regard inquiet, car je suis ton Dieu. Je te fortifie, je viens à ton secours, je te soutiens de ma droite. Triomphante. Ce verset n'est pas là pour vous presser. Il est là pour vous relever. Il vous rappelle que la peur n'a pas le dernier mot, que la

n'est pas votre nom, que votre silence n'est pas votre destin. Vous n'avez pas été créé pour vous refermer jusqu'à disparaître, pour vivre, mais vous avez été créé pour cela. Vivre, aimer, dire, recevoir, respirer à nouveau. Alors retenez ceci, vous n'êtes pas condamné à porter seul ce que vous portez. Ce que vous vivez n'est pas seulement une lutte spirituelle, c'est aussi une réalité biologique qui peut être apaisée, vous l'avez compris, accompagnée, transformée. Ce qui a été bâti dans la douleur du silence peut commencer à se reconstruire dans la sécurité de la parole avec Dieu. Rien de vrai n'est perdu. Rien de lourd n'est ignoré. Rien de brisé n'est hors de portée. Le premier mot est possible. La première parole est possible. Et dès ce soir, votre cœur peut commencer à sortir de la prison du silence. Chers auditeurs et auditrices qui m'écoutez, tout garder pour soi n'est pas un signe de force spirituelle. C'est souvent la signature d'une blessure qui dit « Si je montre ma douleur, je serai un fardeau. Si je montre ma fragilité, je perdrai l'estime des autres. » Mais Dieu, lui, n'a jamais dit cela de vous. Il vous a crié pour la communion, pour la vérité, pour la relation. Et sa parole dit clairement qu'il se tient près de ceux qui ont le cœur brisé. Cette promesse n'est pas seulement une belle parole à méditer de loin. Elle vous rappelle qu'au jour de la détresse, Dieu n'est pas absent. Il est celui qui vous soutient lorsque le poids devient trop lourd. Il voit ce qui vous écrase. Il reçoit ce que vous n'arrivez plus à porter. Et il vous invite à déposer ce fardeau entre ses mains. Vous n'avez pas à tenir debout par votre seule force. Vous pouvez vous appuyer sur celui qui ne laisse jamais chanceler le juste et qui demeure un appui sûr pour votre cœur fatigué. Regardez Job. Cet homme a tout perdu. Ses repères, sa paix, sa santé, ses biens et presque jusqu'à la confiance de ceux qui l'entouraient. Il ne se présente pas devant Dieu avec un masque de victoire. Il parle depuis la plaie. Il crie. Il interroge. Il laisse monter sa détresse sans filtre. Comme on ouvre enfin la porte d'une chambre trop longtemps fermée. Et Dieu ne rejette pas. Il ne le rejette pas pour cela. Il ne lui dit pas « Tais-toi, sois fort, efface ta peine. » Non, il lui répond « Job n'a pas été puni pour avoir parlé, il a été rencontré. » Et cela change tout. Votre douleur exprimée devant Dieu n'est pas une honte, c'est un lieu de rencontre. Il y a aussi Anne, vous vous rappelez d'elle? Dans le premier livre de Samuel, elle porte depuis des années une souffrance qui ronge son cœur. L'humiliation, la stérilité, le regard blessant des autres et ce sentiment d'être à côté de la vie que l'on espérait. Un jour, elle va au temple et elle pleure devant Dieu. Pas de grands discours, pas de phrases parfaites, seulement des lèvres qui remuent, un cœur qui se déverse, une âme qui n'en peut plus de se taire.
et Dieu l'entend. Il la voit dans sa détresse la plus intime. Il répond à ce murmure de douleur que personne d'autre ne comprend. Anne nous rappelle que le silence peut être brisé, non pas par la force, mais par la confiance déposée devant Dieu. Regardez aussi David dans les psaumes. Il pleure, il crie, il dit « Jusqu'à quand, Éternel ?» Et il n'édulcore rien, il ne cache rien. La prière authentique dans les Écritures n'est pas un discours poli, c'est une âme nue devant Dieu. Et c'est précisément ce type de prière qui apporte la paix profonde. Il y a une différence profonde entre se taire devant les hommes par sagesse, par discernement du contexte, et se taire devant Dieu. Par honte, par orgueil, ou parce que l'on a oublié qu'il est le premier confident. Dieu vous invite à cette distinction. Invoque-moi et je te répondrai. Je t'annoncerai de grandes choses, des choses cachées que tu ne connais pas. Jérémie 33, verset 3. Et pencher son cœur, c'est tout versé. Pas de filtre, pas de performance, pas de façade. C'est exactement le contraire de tout garder pour soi. Et c'est cela que Dieu appelle une relation avec lui. La foi chrétienne n'est pas une injonction du silence héroïque. C'est une invitation à la parole vraie, dans un lien de confiance absolue. Cher auditeur, toi qui m'écoutes ce soir, là où tu es, veux-tu prier avec moi? Seigneur, tu sais ce que je porte depuis longtemps, ce que j'ai caché aux autres, ce que je me cache parfois à moi-même. Je la porte ce soir devant toi. Reçois ce fardeau. Aide-moi à briser ce silence qui me détruit. Envoie-moi des personnes de confiance et rappelle-moi que ta force se manifeste précisément dans ma faiblesse avouée. Je te remercie, ô Dieu, d'avoir entendu ma prière. Au nom de Jésus. Amen. Votre silence n'a pas duré toujours. Il appartient à celui qui vous a formé pour la communion, pour l'amour, pour la relation. Et il vous invite ce soir à poser petit mot à la fois.

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2: Chers auditeurs et auditrices, vous êtes dans votre émission Confidence du cœur ayant pour sujet ce soir « Je garde tout pour moi et cela me détruit ». Chers auditeurs et auditrices, c'est votre moment maintenant. Vous avez la parole. C'est le moment pour vous d'appeler au 05 96 72 82 51 ou encore à laisser votre message WhatsApp au 06 96 en toute confidentialité 72 99 99. Et Davis et moi-même, nous nous ferons un plaisir de vous accueillir. Ce soir, j'encourage ceux qui ont osé parler à partager leur témoignage. Pas parce qu'ils n'avaient plus honte, mais parce qu'ils ont décidé que leur désir de vivre autrement était plus fort que leur habitude du silence. Et également ceux et celles qui portent encore seuls ce lourd silence et ne savent pas comment briser ce mur intérieur. Ici, c'est votre espace, sans jugement, sans commentaire, sans psychanalyse. C'est votre moment, chers auditeurs et auditrices. Je vous invite à partager votre témoignage, simplement. Pour commencer ce soir, il y a de ceux qui

0: déjà commencé à m'envoyer leurs messages. Nous avons un premier message de Myriam. Pendant des années, j'ai tout gardé pour moi. La douleur de mon mariage, les humiliations au travail, les angoisses nocturnes, je souriais tout le temps. Un jour, mon corps m'a lâché. J'ai fait un burn-out sévère. C'est à l'hôpital que j'ai réalisé que mon silence m'avait coûté ma santé. Quand j'ai commencé à parler, vraiment parler, j'ai eu l'impression qu'une armure de 100 kilos glissait de mes épaules. Myriam, merci d'avoir osé partager ton témoignage ce soir avec nous. Il y a encore d'autres messages qui nous parviennent. J'ai un message de Samuel. Je portais une dépression depuis 3 ans. Personne ne savait. Même pas ma femme. Même pas mes enfants. Même pas ma famille d'église. Je souriais le dimanche et je pleurais seule dans ma voiture après. Le jour où j'ai dit à ma femme que je n'allais pas bien, elle m'a regardée. Elle m'a dit, je le savais. J'attendais que tu me le dises. Elle attendait. Et moi, je me détruisais en croyant la protéger. Merci Samuel. Merci d'avoir partagé avec nous cette tranche fragile de vie. Merci. Chers auditeurs, c'est votre espace. Je vous invite vraiment à composer le 05 96 72 82 51. Vous avez le droit de déposer ce soir, de partager ou même de déposer là vos réflexions. C'est votre espace, c'est votre moment. Prenez possession de cette opportunité. Nous avons un message qui nous parvient de Fatoumata. Depuis toute petite, on m'avait appris à ne pas me plaindre. Les problèmes, ça reste à la maison. J'ai grandi en croyant que montrer sa souffrance était une faiblesse. J'ai mis 30 ans à comprendre que ce n'est pas de la force, mais une prison. Le jour où j'ai parlé à mon pasteur, j'ai pleuré pendant près d'une heure. Et pour la première fois depuis 30 ans, je me suis sentie moins seule. Merci Fatoumata. Merci d'avoir mis le doigt là où ça fait mal parfois. Merci. Nous avons encore des témoignages qui nous parviennent, mais vous avez aussi la possibilité de nous appeler. Nous avons un message de Jean-Pierre. Je portais une culpabilité profonde depuis des années. Une erreur que j'avais faite et que je n'avais dit à personne. Ça rongeait tout. Ma joie, ma foi, mes relations. Un soir, j'ai osé parler à un ami de confiance. Il ne m'a pas jugé. Il a prié avec moi. Et quelque chose s'est dénoué en moi ce soir-là. resté ça 10 ans. Il m'a fallu 10 minutes de vérité pour commencer à respirer. Jean-Pierre, merci pour ce fort témoignage. Merci. Cher auditeur, je suis là et je vous attends au 05 96 72 82 51 ou encore, pour ceux, je vois que vous privilégiez le 06 96 72 99 99. Nous avons un autre message de Lucie. Ce qui m'a le plus surprise, c'est de réaliser que parler n'a pas rendu les choses pires. J'avais cette conviction que si je disais ce que je portais vraiment, les gens m'abandonneraient ou me regarderaient différemment. J'ai fini par essayer. Et ce que j'ai trouvé, c'est le contraire. Des bras ouverts, on me voyait enfin. Pouvait enfin m'aider. Lucie, merci de nous montrer ce soir combien il est beau de se libérer de ce poids du silence. Nous avons un autre message de Bertrand qui nous parvient. Pendant des années, je gérais tout seul mes angoisses professionnelles. Je n'en parlais pas à ma femme parce que je voulais la protéger. Mais elle sentait que quelque chose n'allait pas et s'inquiétait encore plus pour moi. Le jour où j'ai tout dit, elle m'a dit « Je préfère savoir et t'accompagner qu'être tenue à l'écart et m'imaginer le pire. » Mon silence la blessait plus que la vérité. Merci, Bertrand. Merci pour cette belle révélation. Nous avons encore un témoignage qui nous parvient d'Isabelle. Cher auditeur, n'hésitez pas, je peux m'arrêter à tout moment pour vous accueillir au 05 96 72 82 51. Je sais que vous prenez plaisir à écouter ces témoignages, mais moi j'ai envie d'entendre votre belle voix. Isabelle, merci. J'avais honte de ma situation financière. J'empruntais en cachette, je mentais sur mes dépenses, je portais ça seul depuis 2 ans. Quand j'ai enfin parlé à ma sœur, je me suis rendu compte qu'elle avait traversé la même chose quelques années plus tôt. Elle m'a aidé concrètement et tout ce temps perdu à avoir honte, alors que la solution était dans le partage. Merci Isabelle, merci pour ce beau témoignage. Nous avons un appel au 05 96 72 82 51. Bonsoir. Bonsoir, Marthe. Marthe, je vais te demander de bien vouloir éteindre ta radio afin que nous puissions avoir un bel échange. Malheureusement, nous avons perdu Marthe. Nous allons poursuivre avec le message de Thierry. Marthe?
1: Allô?
0: Oui, bonsoir Marthe. Comment vas-tu?
1: Allô?
0: Nous t'entendons, Marthe. Tu peux parler.
1: Allô?
0: Malheureusement, nous n'arrivons pas à entendre Marthe ce soir et elle ne nous entend pas non plus. Davis, nous allons laisser place au message de Thierry. Tu veux bien? Thierry, merci. Ce qui m'a aidé, c'est de me donner la permission de ne pas avoir tout résolu avant de parler. Je croyais devoir présenter ma douleur de façon ordonner, expliquer, raisonner. J'ai fini par simplement dire à un ami, je ne vais pas bien. Et je ne sais pas très bien pourquoi. C'était suffisant. Il était là. Et j'ai réalisé que les gens n'ont pas besoin de que vous soyez cohérent pour vous aider. Ils ont juste besoin que vous soyez honnête. Merci Thierry de nous permettre de vivre le résultat de ton expérience, de ce témoignage vraiment magnifique, simple et beau. Chers auditeurs et auditrices, vous avez encore une minute pour nous appeler ou encore pour partager votre témoignage avec nous. Nous empruntons lentement la descente vers la conclusion. Vous avez la possibilité de nous appeler au 05 96 72 82 51, bien sûr, en éteignant votre radio. Nous avons un autre appel. Marthe. Bonsoir, Marthe.
2: Allô?
0: Oui, tu nous entends, Marthe?
2: Oui, bonsoir, Nadine.
0: Bonsoir.
2: L'émission est très intéressante. Et m'interpelle vers mon histoire de vie. Alors, moi, je n'ai pas peur de me confier, de dire ce qui me blesse, ce qui me bouleverse. Mais je te dirai, j'avouerai que je n'ai pas trouvé la personne. Alors je prie en ce moment pour trouver cette personne qui pourra m'écouter sans jugement, avec compassion. Mais je n'ai pas encore trouvé cette personne. Alors est-ce qu'il faut continuer à prier ou prendre le risque de dire à quelqu'un que, avec qui j'ai des affinités, quoi. Mais c'est très important ce que j'ai à dire, c'est très profond, donc j'attends toujours de rencontrer cette perle rare. Alors qu'est-ce que tu en penses?
0: Moi, ce que j'en pense, c'est que tu as déjà répondu à la question. Tu m'entends, Marthe?
2: Allô?
0: Moi, je t'entends très bien.
2: Oui?
0: Tu as répondu à ta question. Tu as dit deux choses. Tu as dit, je prie pour trouver cette personne. Et en même temps, tu dis, est-ce que je pourrais prendre le risque?
2: Allô?
0: Moi, je t'entends. Écoute directement à la radio. Comme ça, tu entendras ma réponse. Parce que je crois que tu ne m'entends pas ce soir. Donc, Marthe, tu as répondu à ta question. Tu me dis, est-ce que je continue à prier? Je ne peux que t'encourager à continuer à prier pour trouver cette personne. Et deuxièmement, tu me dis, mais est-ce que je pourrais également prendre le risque de pouvoir me confier à cette personne que je pense que tu as déjà en mémoire? Et c'est vrai que bien souvent, quand on se retrouve dans cette situation où on a peur de pouvoir se confier, on préfère garder le silence. Souvent, cette personne qui nous empêche de nous exprimer, c'est nous-mêmes. Parce que nous avons des appréhensions. Parce que nous nous jugeons nous-mêmes. En se disant non, ils n'ont pas le temps. Ou encore, bon, ça va se savoir. Mais en réalité, il y a également des professionnels à qui on peut se confier en toute confidentialité. Étant cadré par le secret professionnel, tu peux également commencer par cela. T'approcher d'un professionnel qui serait prêt, qui est là, qui a la formation pour t'écouter sans jugement. Et après, tu pourras certainement, Dieu mettra certainement cette personne pour laquelle tu pries. Chers auditeurs et auditrices, nous arrivons à la conclusion de

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1: Chers auditeurs et auditrices, merci d'avoir partagé ce moment avec nous ce soir. Merci pour votre écoute, votre confiance et pour tout ce courage déposé dans la lumière. Ce thème de ce soir, je garde tout pour moi et cela me détruit, nous rappelle avec force qu'on ne peut pas vivre indéfiniment dans ce silence lourd, portant seul ce que nous n'avons pas été créés à porter seul, usant notre corps, érodant notre âme, sans jamais laisser entrer ni l'aide des hommes, ni la grâce de Dieu. Si vous deviez retenir une chose ce soir, le silence n'est pas votre protecteur. Il est votre prison. Dans l'esprit de « je garde tout pour moi et cela me détruit ». Vous n'avez pas à tout avoir résolu, tout expliqué, tout mis en ordre. Oser dire à quelqu'un de confiance ou à Dieu, je ne vais pas bien. Déchargez-vous sur lui de tous vos soucis, car lui-même prend soin de vous. Ce sont mes mots de la fin. Merci du fond du cœur d'avoir été là ce soir dans votre émission Confidence du cœur. Prenez bien soin de vous. Et à très bientôt.
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3: C'est Espérance FM. Il est 22h. Belle soirée. 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
1: C'est Espérance FM. Il est 23h. Belle soirée. 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

chers amis auditeurs, c'est encore une joie de vous retrouver sur les ondes du 91.6 pour continuer nos réflexions autour du thème « Le prix élevé de la croix ». Votre présence sur les ondes du 91.6 en ce jour est pour moi un témoignage vivant de l'amour que vous avez pour Dieu et pour l'étude de sa parole. Que le nom du Seigneur notre Dieu soit béni alors que nous étudions sa parole en esprit et en vérité.

chers amis auditeurs, notre sujet d'étude pour aujourd'hui est intitulé « Du plus haut au plus bas ». Prions le Seigneur. Éternel, notre Dieu, notre Père, alors que nous ouvrons la Bible, ta parole, révèle-toi à nous une fois de plus et parle-nous, nous t'en prions, au nom de Jésus. Amen. Avant de dire quoi que ce soit d'autre, je dois vous dire, chers amis auditeurs, qu'il n'y a pas d'illustration sur toute la vaste étendue du temps ou de l'espace, ou même dans le langage humain, qui pourrait décrire correctement ce que Jésus a fait pour nous à la croix du calvaire. Un grand nombre d'écrivains, à travers le temps, ont essayé de décrire des circonstances imagées pour transmettre l'idée de son sacrifice. Mais ce ne sont que de pâles images qui n'exprimeront jamais la hauteur, la largeur et la profondeur de ce que Christ a consenti à faire pour la race humaine. Laissez-moi en ce jour, chers amis, projeter dans votre esprit une de ces images que j'ai trouvée fort dramatique et un peu dégradante pour vous aider à comprendre ce qui s'est passé à la croix. Sur une pancarte, une meute de chiens sauvages, malades, était décrite recouverte de nombreuses plaies purulentes. Sur cette pancarte, une inscription en gras stipulait que si un être humain consentait à devenir l'un de ces chiens malades, la meute tout entière pourrait être sauvée d'une mort

un fils de Dieu. À l'instar de cette image que je viens d'utiliser, chers amis auditeurs, le roi de l'univers, le Tout-Puissant, a fait le choix de renoncer à la gloire céleste et aux Alléluia triomphants. Il a renoncé au plus haut rang de l'univers et est descendu au plus bas pour sauver une race humaine déchue et condamnée à la mort par le péché. Il s'est incarné sur la terre en devenant un simple mortel. Il s'est interposé entre son père, la colère de son père et l'homme coupable. Il a supporté, chers amis, l'iniquité et le mépris. Il a été humilié en tant qu'homme. Il a été tenté et éprouvé comme un homme, afin de pouvoir secourir et sauver ceux qui sont tentés. Entre les mains des hommes, le Fils de Dieu, Jésus, a subi tous les tourments et toutes les souffrances que Satan et ses anges pouvaient inspirer à des êtres méchants. Chers amis, il souffrit pendant des heures une agonie si atroce que les anges même n'en pouvaient en supporter la vue. Ils se voilèrent la face. Jésus, chers amis auditeurs, souffrit non seulement dans son corps, mais surtout dans son mental. Il a traversé une agonie mentale pire que les souffrances physiques. Le poids des péchés du monde, le poids de vos péchés, le poids de mes péchés reposait sur ses épaules. Finalement, la Bible dit qu'il mourut à Golgotha de la mort la plus cruelle, suspendu entre ciel et terre, et cela comme un vulgaire voleur. Romains chapitre 3, le verset 23 déclare: car tous ont péché et sont privés de la gloire de Dieu. Chers amis auditeurs, à cause de notre nature pécheresse déchue et dégénérée, nous ne pouvons pas saisir la gloire et la position dont Jésus s'est séparé quand il s'est vidé de sa divinité en entrant dans la famille mourante et condamnée d'Adam. C'est aussi à cause de cette nature pécheresse déchue et dégénérée qu'il est si difficile aujourd'hui pour les chrétiens de comprendre l'expiation réalisée à la croix pour le salut de l'humanité. Beaucoup de chrétiens aujourd'hui traitent avec désinvolture les événements de la croix parce qu'ils ne comprennent pas ce que leur salut a dû coûter au Fils de Dieu. Ce n'est que lorsque nous connaissons le coût de quelque chose que nous commençons à l'apprécier. Généralement, nous attachons une grande importance à ceux qui nécessitent le plus grand investissement. Nous avons tous, chers amis auditeurs, à un moment ou à un autre de notre marche avec Dieu, rencontré des personnes qui affichent une indifférence mystifiante envers le sacrifice du Christ. L'histoire nous rapporte qu'à la fin d'une série de conférences de 4 semaines, un prédicateur a rendu visite à un homme d'affaires influent du nom de Sam. Sam avait assisté à toute la campagne, mais n'avait

aucun engagement pour Jésus. Au cours des 4 semaines d'évangélisation, l'histoire nous rappelle que le prédicateur a développé une amitié chaleureuse avec Sam, ce qui lui permit de demander à Sam pourquoi il n'avait pris aucune décision pour le Christ. La réponse vague de Sam indiqua au prédicateur qu'il ne comprenait pas le sérieux et l'urgence d'accepter le don du salut. Sam n'avait jamais répondu à l'évangile. Sous des interrogations amicales, il avoua au prédicateur qu'il n'avait aucune assurance d'être sauvé. Finalement, le prédicateur lui demanda sans transition: « Veux-tu dire, Sam, que si tu mourais aujourd'hui, tu n'aurais aucun espoir de vie éternelle ?» Sam répondit: « Non, je dis simplement que je n'ai jamais fait de profession chrétienne. » Choqué par son indifférence évidente, le prédicateur osa pousser le bouchon plus loin. Et il dit à Sam: « Supposons, Sam, que tu puisses récupérer $10,000 demain auprès de ton banquier en échange d'un papier contenant les signatures des 10 hommes les plus importants de la ville. Serais-tu prêt, Sam, à parcourir la ville et à obtenir ces signatures ?» Il répondit: « Bien sûr que je le ferai. » Le prédicateur continua et dit: « Après avoir reçu ces signatures, prendrais-tu le risque de perdre une seule de ces signatures ?»« Absolument pas !» répondit Sam. Et il ajouta: « Je sais reconnaître une bonne affaire quand j'en vois une. » La vérité, chers amis auditeurs, est que Sam n'a pas su reconnaître la plus belle affaire de sa vie quand elle s'est présentée à lui. Le prédicateur se sentit contraint de lui dire de la manière la plus aimable possible la vérité. Regardant Sam dans les yeux, avec un sourire compatissant, il dit: « Sam, tu ne prendrais pas le moindre risque de perdre $10,000 d'ici demain matin. Pourtant, tu viens de déclarer indirectement que tu risquerais de perdre la vie éternelle si tu mourrais aujourd'hui. Tu accordes plus de valeur à l'argent qu'à la vie éternelle. Tes évaluations, Sam, sont fausses. Tu n'as pas la moindre idée de ce qu'il en a coûté au ciel et au Fils de Dieu pour assurer ton salut. Sinon, tu ne l'aurais pas évalué à la légère. » Chers amis auditeurs, il est facile de voir pourquoi Sam était si peu engagé envers la croix du Christ. Même s'il avait été entouré de chrétiens toute sa vie et avait entendu des centaines de sermons, Sam conservait, comme la plupart d'entre nous, la vision typique du martyr de Jésus sur la croix. Permettez-moi de vous dire, chers amis auditeurs, que Jésus n'est pas mort comme tous les milliers d'autres qui ont été crucifiés sur la croix autour des murs de Jérusalem. Il ne peut y avoir de comparaison. Christ n'est pas mort à cause des clous dans
ses mains et dans ses pieds. Il n'est pas mort, chers amis auditeurs, à cause de la lance romaine qui transperça son côté, ou encore à cause des abus physiques qu'il a subis. Aucune quantité de fouet n'aurait pu produire l'agonie de la croix. Oui, d'autres ont subi les mêmes supplices de la chair, mais aucun ne mourut des mêmes causes qui coûta la vie au Fils de Dieu. Sa mort était différente. Comment sa mort était-elle différente? Quel genre de mort a-t-il souffert? Ésaïe, au chapitre 53 de son livre, les versets 1 à 5 déclarent ce qui suit. Qui a cru à ceux qui nous étaient annoncés? Qui a reconnu le bras de l'Éternel? Il s'est élevé devant lui comme une faible plante, comme un rejeton qui sort d'une terre desséchée. Il n'avait ni beauté, ni éclat pour attirer nos regards, et son aspect n'avait rien pour nous plaire. Méprisé et abandonné des hommes, homme de douleur et habitué à la souffrance, semblable à celui dont on détourne le visage. Nous l'avons dédaigné, chers amis auditeurs. Nous n'avons fait de lui aucun cas. Cependant, ce sont nos souffrances qu'il a portées. C'est de nos douleurs qu'il s'est chargé. Et nous l'avons considéré comme puni, frappé de Dieu et humilié. Mais il était blessé pour nos péchés, brisé pour nos iniquités. Et le châtiment qui nous donne la paix aujourd'hui est tombé sur lui. Et c'est par ces meurtrissures, chers amis auditeurs, c'est par ces meurtrissures que nous sommes guéris de la maladie du péché. Jésus est mort à notre place. Il est mort de la mort éternelle. Nous devrions tous mourir de la mort éternelle. Mais Christ a pris notre place. Il a pris ma place. Et si je vis aujourd'hui, comme le dit l'apôtre Paul dans son épître aux Galates, au chapitre 2, le verset 20, si je vis aujourd'hui, ce n'est plus moi qui vis, c'est Christ qui vit en moi. Si je vis maintenant dans la chair, je vis dans la foi au Fils de Dieu qui m'a aimé et qui s'est livré lui-même pour moi. La Bible dit dans Hébreux 2, le verset 9, pour marquer la différence entre la mort du Christ et celle des autres morts perpétuées autour de Jérusalem. La Bible dit ce qui suit. Mais, dit l'apôtre Paul, celui qui a été abaissé pour un peu de temps au-dessous des anges, Jésus, nous le voyons couronné de gloire et d'honneur à cause de la mort qu'il a souffert, afin que par la grâce de Dieu, il souffrit la mort pour tous. Il s'est abaissé, chers amis. Il est sorti du plus haut au plus bas pour sauver l'humanité. Chers amis auditeurs, Christ est mort à la croix, contrairement aux autres morts perpétuées autour de Jérusalem, pour toute la race humaine, pour vous et pour moi qui aujourd'hui respirons l'air que le Seigneur nous permet de respirer. Pensez-y un instant. Christ est mort de la mort que vous et moi nous devrions mourir. Comment cela pourrait-il être? Ne devrions-nous pas tous subir notre propre expérience de la mort?

mort à la fin de nos jours, oui, nous le ferons. C'est là, chers amis auditeurs, que réside le mystère et l'émerveillement de ce que Jésus a fait pour nous à la croix du calvaire. En mourant sur la croix, Jésus n'a pas pris notre place en passant par la première mort, qui est le salaire du péché. Il a connu à notre place la seconde mort, celle dont on ne revient pas, pour que toute âme, même ceux qui n'étaient pas encore nés, soient sauvés pour l'éternité. Romains 3, le verset 23 à 26 déclare: car tous ont péché et sont privés de la gloire de Dieu, et ils sont gratuitement justifiés par sa grâce, par le moyen de la rédemption qui est en Jésus-Christ. C'est lui que Dieu a destiné par son sang à être pour ceux qui croient victime propitiatoire, afin de montrer sa justice, parce qu'il avait laissé impunis les péchés commis auparavant au temps de sa patience. Afin, dis-je, de montrer sa justice dans les temps présents, de manière à être juste en tout, en justifiant celui qui a la foi en Jésus-Christ. Chers amis auditeurs, alors que je termine cette réflexion, je déclare en ce jour que Dieu nous aime d'un amour éternel. Dieu vous aime, chers amis auditeurs, et c'est la raison pour laquelle il nous a préservé sa bonté jusqu'à aujourd'hui, afin que vous et moi, nous ayons l'opportunité de le choisir comme Seigneur et Sauveur de notre vie. Alors que je lance l'appel du Seigneur aujourd'hui, le Seigneur déclare dans Deutéronome 30, le verset 19 à 20: je prends aujourd'hui à témoin contre vous le ciel et la terre. J'ai mis devant toi la vie et la mort, la bénédiction et la malédiction. Choisis la vie, afin que tu vives, toi et ta postérité après toi, pour aimer l'Éternel ton Dieu, pour obéir à sa voix et pour t'attacher à lui. Car de cela dépend ta vie et la prolongation de tes jours. Et c'est ainsi que tu pourras demeurer dans le pays que l'Éternel a juré de donner à tes pères, à Abraham, à Isaac et à Jacob. Le Seigneur déclare en ce jour, chers amis auditeurs, peuple de la Martinique, j'ai mis devant toi en ce jour la vie et la mort, la bénédiction et la malédiction. Et il nous conseille: choisis la vie, afin que tu vives, toi et ta postérité après toi. Et choisir la vie, chers amis auditeurs, c'est choisir Jésus-Christ, car il est le chemin, la vérité et la vie. Nul ne vient au Père que par lui. Quelle sera ta décision en ce jour, mon ami? Alors que je m'apprête à prier, quelle sera ta décision face à tant d'amour? Si ta décision est de choisir la vie, je t'invite à faire maintenant, là où tu es, une prière en élevant ta voix au Seigneur de notre salut. Alors que je prie, notre Dieu, Éternel, notre Dieu et notre Père, nous te remercions, Seigneur, pour ce sacrifice que tu as consenti en notre faveur. Tu es sorti du plus haut
et tu es descendu au plus bas, prenant notre nature pécheresse pour remporter la victoire à la croix, afin que l'humanité soit sauvée. Et pour cela, en ce matin, Papa, nous te disons merci. Et nous donnons gloire à ton nom pour ce que tu es. Car d'éternité en éternité, toi seul, tu es Dieu dans tout l'univers. Tu es un Dieu d'amour. Tu es un Dieu compatissant qui pourvoit à tous nos besoins, malgré nos péchés, selon ta richesse en Jésus-Christ. Et en ce matin, une fois de plus, tu nous invites. Tu nous invites à accepter le sacrifice que tu as consenti à la croix afin de sauver l'humanité. Vois ton peuple en ce jour, là où il se trouve, alors qu'ils élèvent la voix vers toi. Entends leurs prières, ô Dieu, et exauce-les selon la sincérité de leur cœur. Nous t'en prions au nom de Jésus. Amen. Chers amis auditeurs, que le Dieu de paix vous accorde sa grâce, qu'il fasse briller sa lumière sur vous et qu'il vous accorde la vie en abondance. Amen. Amen.

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cher ami auditeur, bonsoir. J'espère que tu te portes bien, que ta journée s'est bien déroulée. Ce soir, mon acolyte Alicia n'est pas avec moi, mais je sais que ses pensées, son cœur, sont là. Et de penser, en tout cas, elle est avec nous. Et vraiment ce soir, cher ami auditeur, je t'invite à déposer en tout cas aux pieds de Jésus tout ce qui t'ennuie, tout ce qui peut peser pour passer cette nuit. Et en fait, où que tu sois, hein, chez toi, peut-être difficilement à trouver le sommeil, ou peut-être que tu es aussi un professionnel qui travaille de nuit. Mais sache que nous sommes là pour t'accompagner. Et je voudrais débuter avec la lecture d'un psaume, de deux psaumes même, le psaume 15 et le psaume 16, dans la version français courant. Seigneur, qui peut être reçu dans ton temple et prendre place ainsi sur la montagne qui t'est consacrée? C'est celui qui est irréprochable, qui fait ce qui est juste et pense vraiment ce qu'il dit. Il ne raconte pas du mal des autres, il ne fait pas de tort à son prochain et n'insulte pas son voisin. Il n'a pas un regard pour ceux que Dieu désapprouve, mais il marque son estime aux fidèles du Seigneur. S'il a fait un serment qui lui cause du tort, il ne change pas ce qu'il a dit. S'il prête son argent, c'est sans percevoir d'intérêt. Il n'accepte aucun cadeau pour témoigner contre un innocent. Qui agit ainsi ne faiblira jamais. Je poursuis avec le psaume 16. Ô Dieu, garde-moi, c'est à toi que j'ai recours. Je dis au Seigneur, tu es mon maître, mon souverain. Je n'ai pas de bonheur plus grand que toi. Quant aux fidèles qui sont dans le pays, c'est eux qui ont la vraie grandeur que j'apprécie. Ceux qui cherchent les faveurs d'un autre Dieu ne feront qu'augmenter leur tourment. Je n'offrirai pas leur offrande de sang. Je n'aurai pas même leur nom sur mes lèvres. Seigneur, toi qui es la chance de ma vie, la part qui me revient, tu tiens mon destin dans tes mains. C'est un sort qui m'enchante, un privilège qui me ravit. Je remercie le Seigneur qui me conseille. Même la nuit, ma conscience m'en avertit. Je ne perds pas de vue le Seigneur et je ne risque pas de faiblir puisqu'il est à mes côtés. C'est pourquoi j'ai le cœur plein de joie. J'ai l'âme en fête, je suis en parfaite sécurité. Non, Seigneur, tu ne m'abandonnes pas à la mort. Tu ne permets pas que moi, ton fidèle, je m'approche de la tombe. Tu me fais savoir quel chemin mène à la vie. On trouve une pleine joie en ta présence, un plaisir éternel près de toi. J'aime beaucoup versets, mais vraiment, je reprends le dernier verset. «
Tu me fais voir quel chemin mène à la vie et on trouve une joie pleine en ta présence, un plaisir éternel près de toi. Oui, lorsque Jésus se révèle à nous, c'est vraiment pour nous guider, nous permettre de découvrir qui il est. Je te propose, si tu le connais, de pouvoir chanter avec moi le numéro 135 du « J'aime l'Éternel ». Jésus est le chemin, la vérité.

oui, on ne vient au Père que par Jésus-Christ. Cher ami auditeur, c'est une réalité. Jésus lui-même dit de lui, dans Jean 14, verset 6, « Je suis le chemin, la vérité et la vie, nul ne vient au Père que par moi. » Et il dit aussi de lui, « Et la parole a été faite chair et elle a habité parmi nous, pleine de grâce et de vérité. » Et nous avons contemplé sa gloire, une gloire comme celle du Fils unique venu du Père. Dans Jean 1, verset 14. Jésus est la vérité. Et lorsque vous le connaissez, eh bien, il vous rend libre. C'est ce que dit Jean 8, le verset 32. Vous connaîtrez la vérité et la vérité vous rendra libre. Libre. Je vous invite maintenant à écouter La famille Harbour, la parole de vérité. Et vraiment, je t'invite, cher ami auditeur, à faire tienne cette prière. Éternel, incline ton cœur vers moi et apprends-moi à me confier en toi, dans ta parole de vérité.

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1: 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Je veux m'appuyer sur ta promesse parce qu'elle est vraie. Celle où tu m'as promis, eh bien, que tu serais toujours avec moi. Cher ami auditeur, lorsque Dieu fait une promesse de nous conduire, il le fait toujours parce qu'il est vérité. Je t'invite à entonner avec moi, si tu le connais, le numéro 382 de l'hymne et louange. Oui, selon ta promesse, ô Jésus, mon sauveur, j'ai trouvé l'allégresse auprès de la douleur, le rayon qui rassure dans la plus sombre nuit, un baume à la blessure et dans l'épreuve un appui.

Jésus, qui est vérité, on peut tout trouver. L'eau qui désaltère, le pain qui nourrit, et il peut être là aussi ce rayon qui nous rassure dans la plus sombre nuit. Cher ami auditeur, tu es dans Louange au cœur de la nuit. Et vraiment, je t'invite à avoir foi en ce Jésus. Jésus qui est la vérité. Et si parfois tu peux être en quête, peut-être de rechercher qui tu es, ce que tu veux devenir, ce que tu peux devenir dans la vie, sache que Jésus, c'est en lui seul qu'est ton identité. Et si tu es en quête d'identité, également sache que seul Jésus est la réponse. Je t'invite à écouter Gwen Dresser, Jésus est la réponse.

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1: L'homme préfère souvent l'illusion qui le rassure à la vérité qui le dérange. C'est une citation de Friedrich Nietzsche. Et l'histoire que je te propose, eh bien, tourne autour de cette thématique. C'est une petite histoire d'enfants, et nous sommes tous des enfants, alors je t'invite à redevenir un enfant pour cette petite histoire. Le papillon de la vérité. Il était une fois, dans une petite ville paisible, un petit garçon de 6 ans prénommé Thomas. Thomas était un enfant curieux et plein d'énergie, toujours prêt à explorer le monde qui l'entourait. Mais malgré sa joie de vivre, il avait un petit problème. Il avait tendance à mentir. Un jour, alors que Thomas jouait au parc avec ses amis, il vit un magnifique papillon multicolore virevolter dans les airs. Fasciné par sa beauté, il s'approcha de plus près et décida de l'attraper. Mais le papillon était rapide et s'échappa juste au moment où Thomas allait le toucher. Déçu, Thomas rentra chez lui en traînant les pieds. Sa maman, qui avait remarqué sa mine triste, lui demanda ce qui n'allait pas. Thomas hésita un instant, puis décida de mentir. Il raconta à sa maman qu'il avait attrapé le papillon et qu'il l'avait gardé dans une boîte. Sa maman, toute contente pour lui, le félicita et lui demanda de lui montrer le papillon. Le cœur de Thomas se serra. Il savait qu'il avait menti et qu'il n'avait pas vraiment attrapé le papillon. Il se sentait coupable, mais il ne voulait pas décevoir sa maman. Alors, il décida de mentir une fois de plus. Il lui dit qu'il avait oublié la boîte au parc et qu'il irait la chercher demain. Le mensonge de Thomas lui pesait de plus en plus. Chaque jour, il continuait à mentir pour cacher sa première erreur. Il racontait à sa maman qu'il avait été trop occupé pour aller chercher sa boîte ou qu'il avait perdu dans un endroit qu'il ne pouvait pas retrouver. Chaque mensonge était comme un fardeau sur ses épaules, de plus en plus lourd. Mais Thomas ne se rendait pas compte que ses mensonges avaient des conséquences. Sa maman, inquiète pour lui, commença à lui demander pourquoi il continuait à mentir. Elle lui expliqua que la vérité était importante, que les mensonges pouvaient faire du mal aux autres et à soi-même. Un jour, Thomas se rendit compte qu'il ne pouvait plus continuer à mentir. Il avait appris sa leçon et il savait que la seule façon de se libérer du poids de ses mensonges était de dire la vérité. Alors, il se rendit au parc où il avait prétendu avoir perdu la boîte avec le papillon. Arrivé au parc, Thomas chercha partout. Mais il ne trouva aucune trace de la boîte. Il se sentait encore plus coupable, mais il savait qu'il devait dire la vérité à sa maman. Quand il rentra à la maison, il avoua tout à sa maman. Il lui dit qu'il n'avait jamais attrapé le papillon et qu'il avait menti pour la rendre heureuse. Sa maman, bien que déçue, lui dit qu'elle était fière de lui pour avoir enfin dit la vérité. Elle lui expliqua que la vérité était toujours préférable au mensonge, même si cela pouvait être difficile parfois. Elle lui dit aussi qu'il fallait apprendre de ses erreurs et faire de son mieux pour ne pas répéter les mêmes erreurs à l'avenir. Depuis ce jour, Thomas comprit l'importance de la vérité et de l'honnêteté. Il décida de ne plus mentir et de toujours dire la vérité, même si cela pouvait être difficile parfois. Il se rendit compte que les mensonges ne faisaient que causer des problèmes et éloigner les personnes qu'il aimait. Thomas apprit aussi à assumer ses erreurs et à s'excuser quand il faisait quelque chose de mal. Plus il grandissait et plus il devenait un garçon honnête et responsable. Et le plus étonnant dans tout ça, c'est le jour où Thomas décida de dire la vérité. Il vit un magnifique papillon multicolore virevolter devant sa fenêtre. Il savait que c'était un signe du destin, une façon de lui dire qu'il avait fait le bon choix. Depuis ce jour, Thomas devint un exemple pour tous les enfants de la ville. Il leur apprit l'importance de la vérité et de l'honnêteté, et ils l'admirèrent pour sa sagesse et sa bravoure. Et c'est ainsi que Thomas apprit la leçon la plus importante de sa vie. La vérité est la clé du bonheur et de l'amour.

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1: Oh Jésus, c'est le plus beau nom. Oui, c'est un nom empreint de force. Et cher ami auditeur, vraiment, je t'invite à puiser en ce Jésus qui est la vérité, le chemin et la vie, la source de ta joie.

ce set nous entonnera un magnifique chant que j'ai découvert et que je souhaite partager avec toi, cher ami auditeur. Laisse-toi bercer par cette mélodie.

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1: Je t'invite maintenant à écouter un chant que je souhaite partager avec toi. C'est un beau chant de louange que j'ai appris il y a vraiment des et des années de cela. Et c'est Régine La Passion, vraiment une musicienne hors pair et un chef de chœur vraiment qui restait cher à mon cœur. Et elle nous avait appris ce merveilleux chant qui est « Béni soit ton glorieux nom ». Si dans les circonstances de la vie par lesquelles tu traverses, parfois des circonstances qui sont difficiles, où il y a de l'injustice ou autre, tu peux être amené à te lever pour une cause juste. Et parfois, aussi Dieu t'appelle si tu crois en lui. Et si tu es certain, en tout cas, du bien fondé de la cause que tu défends, tu dois être amené à te lever pour lui. C'est ce que ce chant dit. Béni soit ton glorieux nom, louange, puissance, honneur et gloire à ton nom, Seigneur, car tu es notre puissant roi. Et toi, qui es son enfant, lève-toi et loue ton Dieu pour toujours à jamais. Lève-toi et loue ton Dieu, sois un témoin pour Jésus-Christ. Alors si tu aimes la vérité, si tu veux être le témoin du Christ, eh bien, lève-toi pour lui.

Meet Us Here. C'est le prochain titre que je t'invite à apprécier, cher ami auditeur. C'est un morceau instrumental de Maranatha Music. Meet Us Here.

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1: Nous approchons, du terme de notre émission Louange au cœur de la

Et je souhaiterais clore avec deux citations. L'une de Émile Zola, « La vérité est en marche et rien ne l'arrêtera ». Trois choses ne peuvent pas être longtemps cachées. Le soleil, la lune et la vérité. C'est une citation de Bouddha. Trois choses ne peuvent pas être longtemps cachées. Le soleil, la lune et la vérité. Chers amis auditeurs, je suis heureuse d'avoir passé ce moment de louange avec toi. Et souviens-toi, qui que tu sois, où que tu sois, Dieu t'aime. Il ne sommeille ni ne dort et il est toujours près de toi. C'était Louange au cœur de la nuit avec Dina. Nous te souhaitons une bonne nuit à l'écoute de nos

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Les soldats amènent Jésus à l'intérieur de la cour, c'est-à-dire dans le palais du gouverneur, et ils appellent toute la troupe. Pour se moquer de Jésus, ils lui mettent un vêtement en beau tissu rouge. Ils tressent une couronne avec des branches épineuses et ils la posent sur sa tête. Ils se mettent à le saluer en lui disant « Salut, roi des Juifs !» Ils le frappent sur la tête avec un roseau et ils crachent sur lui. Ils se mettent à genoux pour s'incliner jusqu'à terre devant lui. Quand ils ont fini de se moquer de lui, ils lui enlèvent le vêtement rouge et ils lui remettent ses habits. Ensuite, ils l'emmènent dehors pour le clouer sur une croix. Un homme de Cyrène appelé Simon, le père d'Alexandre et de Rufus, passe par là en revenant des champs. Les soldats l'obligent à porter la croix de Jésus.

Aux yeux de la plupart des gens dans la foule, Jésus n'était qu'un criminel comme les autres, en route vers son lieu d'exécution, si bien que l'aider à porter sa croix était à la fois dégradant et humiliant. Simon de Cyrène a été obligé de rendre ce service, mais c'était peut-être le jour le plus glorieux de sa vie. Il se peut qu'il ait cru au Sauveur et que sa femme et ses enfants aient aussi cru en lui. Certains enseignants de la Bible arrivent à cette conclusion parce que, bien des années après, quand l'apôtre Paul a salué les chrétiens de Rome, il a nommé Rufus et sa mère. Je crois qu'il s'agit du fils de Simon, que Marc mentionne dans son évangile, probablement rédigé à Rome. En outre, et c'est sans doute pour cette raison que Marc présente Simon comme le père de Rufus et d'Alexandre. Quand nous marchons avec Jésus et que nous portons la croix, nous subissons le mépris du monde du fait que nous nous identifions au Sauveur. Mais dans tout cela, comme pour Simon de Cyrène, notre vie en sera transformée et notre témoignage influencera les membres de notre famille et nos amis. On a obligé Simon à porter la croix de Jésus, mais Jésus nous invite à nous charger de notre croix. L'avez-vous fait ?

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1: Il est 1h.
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1: Bien qu'il ne soit pas doté de la parole, quoi qu'il ne soit pas considéré comme doué d'intelligence, leur instinct de survie, leur capacité à subvenir à leurs besoins et à ceux de leur progéniture, leur réaction face au danger et leur grande aptitude à diriger leur clan pour les conduire à la chasse ou à l'exode font des animaux, des êtres vivants dont nous devons respecter la vie. De nombreuses histoires vraies, en provenance du monde entier, nous rappellent que le règne animal est un univers dont nous ne connaissons pas tous les secrets. Aujourd'hui, préparez-vous à plonger dans un univers où le règne animal vous laissera perplexe. Les troupes alliées ont enfin débarqué sur la côte normande. Les Allemands résistent pied à pied par endroits. Dans d'autres secteurs, ils refluent lamentablement vers leur pays déjà dévasté par les bombardements. Est-ce une juste punition du ciel? On ne se pose pas la question. Ce qui importe, c'est qu'ils nous débarrassent le plancher, et le plus vite possible. Mais pour arriver à ce résultat, après 4 longues années d'occupation, beaucoup de braves garçons auront donné leur vie. Américains, Anglais, Canadiens, Polonais et Français. Parmi eux, le capitaine de la Horry, brillant cavalier issu de Saint-Cyr, mort pour la France en novembre 1944. Une rafale de mitrailleuses allemandes lui ôte la vie. Il tombe en arrière sur le siège de la Jeep où il se trouvait. Cette Jeep, comme tous les véhicules de la division Leclerc, porte un nom. Certains de

ces noms sont argotiques. D'autres font allusion à des amours plus ou moins légitimes. De la Hori a donné à son véhicule le nom d'Iris 16. Sans doute, depuis le débarquement, quelques jolies filles avides de liberté, de chocolat, de banilon et d'amour ont-elles demandé. Ça veut dire quoi, Iris 16? C'est une fleur? C'est un parfum? C'est Armand de Vasselot, de Régnier, un ancien de l'école spéciale militaire de Saint-Cyr, qui nous donne la réponse, étonnante et tragique. À l'époque, juste avant la dernière guerre, l'école militaire de Saint-Cyr est encore installée aux environs de Versailles, sur les lieux mêmes où Madame de Maintenon, épouse secrète et morganatique de Louis XIV, avait créé une école, la Maison Royale de Saint-Louis, destinée à former de bonnes et nobles épouses pour les officiers du Roi Soleil. Depuis la Révolution, les jeunes filles ont déménagé et sont parties jouer Esther et Athalie dans d'autres lieux. L'Empire les remplace par des fils de militaires se destinant à l'état de leur père. En 1936, les fringants officiers, qui se savent l'orgueil de la nation, viennent ici apprendre les rudiments de ce qui était indispensable pour gagner la guerre de 14-18. Tandis que l'Allemagne nazie prépare une invasion motorisée et colossale de la France, nos jeunes officiers apprennent la discipline et essentiellement l'art et la manière de monter superbement à cheval. Sans oublier l'arrogance inhérente à un corps d'élite parfaitement snob et fier de ses particules, de ses quartiers de noblesse et des plumes de cassoir qui ornent les shakos de tous ces jeunes gens. Ils sont prêts à mourir pour la patrie, mais ils n'envisagent de le faire qu'avec panache. En 1936, l'escadron de l'école spéciale est commandé par un certain capitaine Philippe-Marie de Hauteclocq, âgé de 34 ans et lui-même issu de Saint-Cyr. Cet officier originaire de la Somme est un peu jugulaire, c'est-à-dire à cheval sur le règlement. Autrement dit, ce n'est pas le genre copain. Il le faut sans doute, avec les 30 futurs sous-lieutenants qui ont tendance à se considérer comme la crème de la cavalerie française. Comme on est dans un lieu de tradition, très vieille France, les jeunes gens, tout en attendant leur heure de gloire, se contentent de saluer leurs instructeurs d'un monsieur très Louis XIVien. Les fantassins grincent des dents de jalousie. Messieurs, aujourd'hui vous allez commencer le dressage des 5 ans. Les élèves ont des sourires qui affichent une satisfaction un peu prétentieuse. Les 5 ans vont voir à qui ils ont affaire. Les 5 ans sont des chevaux qui ont encore beaucoup de choses à apprendre, de gré ou de force, pour avoir l'honneur éventuel de galoper vers les lignes d'un ennemi qu'on imagine fatalement allemand. Dame, après 1870 et 14-18, les Germains ont bien démontré leur capacité à être notre ennemi naturel. Si le débourrage des 5 ans s'avère concluant, et il se doit de l'être, scrogneux, les jeunes équidés seront transformés en chevaux d'armes. Comment affecter chaque cheval à chaque élève officier ? Certainement pas par tirage au sort, en mettant des noms dans un shako. Comme il se doit, l'ordre du classement d'entrée accorde la priorité aux meilleurs. François Ducel, un des mieux classés, a donc le plaisir de choisir une jument anglo-arabe qui a fière allure. Il s'apprête à saisir la bride de la jument qui le regarde déjà avec une certaine tendresse quand le capitaine de Hauteclocq intervient de son ton le plus pet-sec. « Ducel, vous prendrez plutôt celui-ci. » Inutile de protester ni de discuter, car, comme chacun sait, la discipline est la force principale des armées. François Ducel considère l'animal qu'on lui a affecté. Un certain Iris 16, à la robe alezan brûlée, un peu roignée, ce qui veut dire en français de fantassin, jaune rougeâtre, mélangé de poils blancs et noirs.
les proportions.

en principe reconstitutions historiques en costume des heures les plus glorieuses de l'école. Ceux qui ont eu le plaisir d'y assister se souviennent avec émotion des élèves un genou à terre, le shako sous le bras, et des exhortations du directeur de l'école à devenir l'orgueil de la France militaire en toutes circonstances. Les chevaux étant peu sensibles aux discours plus ou moins inspirés, on leur demande de faire la preuve de ce qu'ils ont pu apprendre au cours des mois de dressage, en particulier lors d'une séance qui a lieu sur les vertes pelouses de Satori. C'est là qu'on voit de quoi est capable chaque coup, bourrin, cavalier. Rien de mieux qu'un petit saut d'obstacle pour en avoir une idée. Tout cela se déroule selon un cérémonial bien rodé et très strict. Les sous-maîtres du cadre noir de Saumur, parmi lesquels Philippe Marie de Hauteclocq, sont mobilisés pour la circonstance et chacun prend la direction d'un petit groupe spécialement harnaché et préparé pour la cérémonie. Les élèves doivent garder deux idées à l'esprit. Ne pas tomber à terre, ce qui est dans les limites du possible, et ne pas dépasser le sous-maître, ce qui vous ferait voir d'un très mauvais œil. Et voilà, tout ce bel échantillon de la jeunesse française parti à tour de rôle pour un joli galop de 1800 mètres. Les officiers, instructeurs, dont certains portent encore le monocle comme à la belle époque, surveillent et prennent des notes. Indispensable d'avoir d'excellents cavaliers pour charger contre les Allemands si un autre conflit venait à se déclarer. François Ducel, puisque c'est son destin, fait sa démonstration bien en selle sur son Iris 16. Soudain, les officiers lèvent un sourcil étonné. Ducel semble ne plus maîtriser sa monture. Le voilà qui dépasse le sous-maître. D'abord quelques mètres, puis des longueurs de plus en plus évidentes. Philippe Marie de Hauteclocq, laissé largement en arrière, n'apprécie pas du tout. Quand il franchit la ligne d'arrivée, il refoule son sentiment de vexation pour laisser le cavalier prendre le dessus. Nous allons en reparler bientôt. Bientôt se situe une semaine plus tard, branle-bas dans les tiers bâtiments de l'école. Les élèves font résonner les beaux et nobles escaliers sous le fracas de leurs éperons et de leurs sabres qui traînent au sol avec nonchalance. Tout ce beau monde déménage pour un mois. Direction le camp de Sissonne. On se rapproche de la frontière belge. Les Saint-Cyriens sont censés retrouver au quartier de cavalerie leurs bourrins, qui ont été scellés et harnachés par les fidèles spahis marocains. Ensuite, on voyagera par le train jusqu'au fin fond de l'Aisne. François Ducel est donc étonné de ne pas retrouver Iris 16. Où est passé mon cheval ? Le bidas marocain, à qui l'on pose cette intéressante question, malgré toute sa bonne volonté, ne connaît pas les raisons de cette disparition. Tout ce qu'il peut dire, c'est « Mon lieutenant, voici le cheval qui vous est affecté. » »« Mais sur ordre de qui ? » ?»« C'est le capitaine qui a pris votre cheval. Il a donné l'ordre que vous ayez celui-ci à la place. » Décidément, Philippe Marie de Hauteclocq aurait-il une dent contre François Ducel ? Ou bien une idylle équestre ? Serait-elle en train de naître entre lui et Iris 16 ? D'ailleurs, le voici justement, le fringant Philippe, sur le dos d'Iris 16. Cavalier et monture semblent bien s'entendre. Eh bien non, patatras. Iris 16 vient de faire un écart. Ça arrive aux meilleures montures. Et monsieur de Hauteclocq se retrouve étalé sur les pavés ronds, mais durs, du porche qui mène à la rue. Agacé du regard ricanant de ses pairs, monsieur de Hauteclocq veut faire bonne figure et se relever pour remonter en selle. Mais une grimace de douleur s'inscrit sur son visage qui blêmit. On se précipite pour l'aider, mais les cavaliers n'ont pas besoin de l'avis d'un médecin pour comprendre. Philippe Marie s'est brisé le tibia. Ça a l'air sérieux. On dirait même que le tibia est cassé en deux endroits. On emporte l'officier jusqu'à l'infirmerie. Pour lui, il n'y aura pas d'entraînement au camp de Sissonne. Pour Iris 16, non plus. Quel étrange animal que cet alezan un peu ouané. Un an plus tard, Iris 16 est toujours dans les écuries de Saint-Cyr. Un nouveau cavalier expert le monte avec brio et lui fait faire des tours de manège. Les spécialistes qui jugent les

0: chevaux d'un seul petit coup d'œil, sont définitivement persuadés qu'Iris XVI ne fera jamais un cheval correspondant aux critères de Saint-Cyr. On dit que son galop est loin de correspondre aux règles classiques. Et puis, indépendamment du fait d'être un peu mal foutu, ce cheval a des accès d'humeur. De temps en temps, sans qu'on puisse le prévoir, le voilà qui décoche une bonne ruade sur ce qui ne lui convient pas dans le paysage du manège où les Saint-Cyriens se meurtrissent les fesses en d'interminables séances de tape-cul. Pourtant, bien qu'un peu original, Iris XVI n'est pas relégué à un anonymat dégradant, car ce cheval au drôle de galop est fichtrement efficace dès qu'il est question de filer à toute vitesse. Alors, qui a remporté la dernière course à Maison Lafitte? Devinez, mon cher, ce diable d'Iris XVI, une fois de plus. Inouï. Bien que j'ai la prétention de m'y connaître en chevaux, j'avoue que je n'aurais pas donné 100 sous d'un tel animal. À se demander de quel étrange mélange il descend. Enfin, le résultat est là, bien sûr. Le capitaine de la Houri s'est mené. Ah, c'est de la Houri qui en a hérité. Haute-Cloque ne l'abandonne pas. Depuis son accident, il est un peu diminué. Il marche avec une canne. Mais dès qu'il monte Iris XVI, c'est une autre affaire. Ils font un fameux couple, ces deux-là. Mais l'heureuse époque de la paix se trouve brutalement interrompue par les événements de 1939. Adolf Hitler, qu'on a un peu trop traité par le mépris, montre ce qu'il est capable de faire envers et contre tout. Le 1er septembre 1939, il envoie 1,5 million d'hommes pour envahir la Pologne, qui résiste avec des cavaliers armés de lances. Certains Polonais pris en tenaille entre Allemands et Soviétiques viennent se réfugier à Angers. La France mobilise hommes et chevaux, mais Iris XVI, malgré ses capacités de vitesse, n'est pas retenu pour défendre la patrie. C'est la drôle de guerre, puis la guerre tout court. Saint-Cyr se vide. D'ailleurs, les Allemands sont déjà là. Les voici qui occupent le quartier de cavalerie de la vieille école. Quelle revanche sur les humiliations subies lors du traité de Versailles. Les officiers allemands ont du mal à masquer leur jubilation. Parmi ces officiers, un cavalier émérite. Au temps de la paix, il venait disputer des courses internationales contre l'élite des militaires français. Pour l'instant, il a une idée derrière la tête. « Messieurs, je suis venu courir contre les meilleurs de vos cavaliers. Et comme vous dites, je n'ai toujours pas digéré une défaite qui m'a été infligée par le capitaine de Haute-Cloque qui montait un cheval bizarre. Je n'ai jamais oublié ni le cavalier ni le cheval. Mais on me dit que ce cheval, Iris XVI, est toujours dans vos murs. Je voudrais le voir. » Malgré ce conditionnel de courtoisie, on comprend qu'il n'y a pas à résister. Et d'ailleurs, pourquoi ? Qu'un officier et cavalier émérite exprime le désir d'examiner à loisir le cheval étrange qu'il a battu il y a quelques mois, quoi de plus naturel ? Une sorte d'hommage, en somme. Il réclame un responsable, mais tout ce que le quartier peut lui présenter n'est qu'un vieux garde-manège qui a depuis longtemps dépassé l'âge de la mobilisation et qui arrive en se demandant ce qu'on lui veut. L'officier dit presque sans accent « Allez me chercher Iris XVI ». Mais mon capitaine, il hésite un peu. Je veux dire, mon commandant, je ne sais pas comment il faut faire avec ces animaux-là. Je ne suis pas cavalier. Si vous pouviez envoyer un de vos hommes, je vous indiquerai où se trouve son box. L'officier hésite aussi. L'homme est-il de bonne foi? Est-il aussi incapable qu'il le dit d'amener Iris XVI jusque devant lui? Après tout, à quoi bon discuter? L'officier lance un ordre sans réplique en allemand. Un simple soldat accourt et claque des talons. L'officier lui ordonne « Suis cet homme et ramène le cheval qu'il va te désigner. » Nouveau claquement de bottes, le garde-manège français fait une grimace discrète qui signifie « Je ne vais pas commencer à servir de larbin aux boches. » L'allemand blond, un gars qui n'a pas l'air d'avoir inventé la saucisse de Francfort, le suit sans commentaire. Le français lui tend un bridon. C'est bien suffisant pour faire sortir Iris XVI du box et l'amener devant l'officier allemand qui l'a vaincu il y a peu. Dans l'écurie allemande, se glisse auprès d'Iris XVI qui n'apprécie guère les têtes inconnues. Dans l'écurie, l'allemand se glisse auprès d'Iris XVI qui n'apprécie guère les têtes inconnues. Et cet uniforme vert de gris ne fait pas partie de son paysage habituel. Et puis, Le Fridolin a peut-être une tête qui ne lui revient pas. Soudain, le garde-manège qui s'éloignait entend un hennissement de mauvais augure et le bruit d'une ruade fracassante. Instinctivement, il se retourne pour voir ce qui se passe. Au début, il ne voit rien d'anormal sauf qu'Iris 16 a sa tête des mauvais jours. Et l'Allemand, où est-il passé ? Hé, mon gars, où que t'es ? Ça a beau être un envahisseur, où a-t-il bien pu se fourrer ? Ah ben, dis donc, les cheveux n'ont pas l'air de te plaire. Mon vieux Iris, tu en as donné plein la tronche. Iris 16 s'ébroue et s'agite nerveusement entre les cloisons de bois. L'Allemand, quant à lui, est étendu dans la paille du box. Il doit avoir son compte, car il ne bouge pas d'un fil. Il ne risque pas de bouger, car son visage n'est plus qu'une bouillie sanglante. Iris 16 lui a décoché un coup de sabot en plein visage. Pauvre bougre, il ne méritait pas ça. Il faut appeler les infirmiers allemands. On ne peut pas le laisser comme ça. Quel coup ! Les infirmiers, accourus, ne peuvent que constater le décès de leur camarade. Le Rittmeister blêmit quand on lui apprend qu'Iris 16 vient de tuer son ordonnance. Si même les chevaux se mêlent de résister aux soldats du Führer, ça commence mal. Il faut faire un exemple. Qu'on mette ce cheval le long du mur, former un peloton d'exécution et fusillez-le-moi. On s'agite. Les bottes allemandes frappent le pavé. Les culasses des fusils claquent sinistrement. Un commandement. Feuer ! Une rafale. Et c'est ainsi qu'Iris 16, cheval fantastique et résistant, est mort pour la France. Philippe-Marie de Hauteclocque, qu'on connaîtra bientôt sous le nom de Leclerc, futur maréchal de France, à titre posthume, échappe aux Allemands et se rallie au général de Gaulle. Longtemps, il se promènera de Koufra à Berchtesgaden en claudiquant et en s'appuyant sur une canne, souvenir de son tibia cassé par Iris 16, un cheval au caractère de cochon.
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1: unis dans la prière.
2: Cher auditeur ami, bonjour. Voici notre moment de prière. Mettre son espérance en Jésus. Je mets mon espoir en toi, Seigneur. Je remets ma vie entre tes mains. Mon bonheur t'appartient, je ne peux espérer qu'en toi. Ta sainte parole est tapissée de promesses certaines. C'est mon vœu, ô Dieu, de te faire confiance. C'est mon désir de marcher dans tes voies. Ta bonté remplit mon cœur et ta compassion me guérit. Ta miséricorde est sans fin tout au long de mon existence. Non pas à moi, mais à toi toute la gloire. Ô bon Père, de m'élever jusqu'à toi, afin que tu descendes dans mon cœur et que je sois enveloppé de ta toute puissance, que je sois vivifié par ton Esprit Saint d'amour, de justice, de guérison. Ta paix est pour moi, ta grâce aussi, manifestée en Jésus-Christ, mon unique et divin Sauveur. Oui, j'ai reçu ses mérites provenant de son sacrifice expiatoire au mont Golgotha. Je prie au Dieu vivant, cher Papa, céleste Père, grand Dieu éternel de joie, de vérité. Merci pour Jésus Sauveur de l'homme perdu. C'est le Dieu qui sur le bois mourut car il m'aimait. Oui, je veux de ce Sauveur. Je prends Jésus comme Sauveur et Seigneur. Son sang m'a lavé, m'a purifié. Sa grâce est la plus forte, donc je suis sauvé, sanctifié par la foi en Jésus qui est mort pour moi. Alors, fort de tout cela, je dis Amen, gloire, Alléluia. Au nom de Jésus de Nazareth, gloire, Amen. Alors, enfants de tout pays, partageons l'amour de Jésus dans la bénédiction et l'entraide. Bye bye, très bonne journée à tous. Restez.

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propose aujourd'hui Robert Schumann, 1810-1856, symphonie numéro 1 en si bémol majeur, opus 38, symphonie Le Printemps, symphonie numéro 4 en ré mineur, opus 120. Tout ceci avec l'Orchestre Philharmonique de Berlin, sous la direction de M. Van Karajan. On peut dire que la première symphonie de Schumann, dite la symphonie du printemps, date du début de l'année 1841. Cette première œuvre d'orchestre, née dans une heure ardente, fut esquissée en 4 jours entre le 23 et le 26 janvier. Un mois plus tard, elle était déjà instrumentée, elle fut donnée en première audition à Leipzig à la fin du mois de mars de la même année.

rappelle que vous écoutez des œuvres de Robert Schumann, 1810-1856, symphonie numéro 1 en si bémol majeur, opus 38, symphonie Le Printemps, et symphonie également numéro 4 en ré mineur, opus

exergue de son œuvre le vers « Dans la vallée, le printemps fleurit », extrait d'un poème d'Adolphe Bottiguer. Cette symphonie reste dans la ligne de pensées passionnées, exaltées, de compositions de l'année précédente, l'année des leaders 1840, et parée de couleurs romantiques. La quatrième suivie de quelques mois seulement, en septembre 1841, elle fut également esquissée en 4 jours et exécutée en tant que deuxième symphonie de Schumann le 6 décembre 1841 à Leipzig.

première symphonie débute par une lente introduction avec le thème sonadel exposé au cuivre comme une sorte de devise et dont le rythme illustre fidèlement le vers de la poésie de Bottiger. Ce thème initial engendre le thème principal de l'ardente allegro qui suit et qui écrit selon les règles de la forme sonate. La coda amène une nouvelle idée d'allure chantante à laquelle s'enchaîne le tendre Largetto en mi bémol majeur. Schumann avait choisi le titre Soir pour ce mouvement de rêverie dont le thème principal aux harmonies voilées après la reprise au violoncelle cède la place à une partie centrale plus animée et affectant la forme d'un développement jusqu'au retour de la section principale. Le final avec son thème principal finement ciselé ramène l'atmosphère du premier mouvement pour conduire l'œuvre dans un élan ininterrompu et une montée puissante vers la conclusion qui est l'apothéose de l'œuvre.

final, écrit en forme de sonate, Libre est à nouveau précédé d'une introduction lente et tâtonnante qui reprend le thème principal du premier mouvement dont est issu le reste du thème du final. Schumann conclut cette œuvre à laquelle il avait primitivement donné le nom de fantaisie symphonique sur une strette presto pleine d'entrain.

0: main de Dieu. La Bible familiale aux éditions Vie et Santé, lue par Christine.
1: Le sauvetage. Le bateau qui amenait Paul à Rome était en difficulté au milieu de la tempête. Il y avait bientôt 2 semaines qu'il dérivait sur la mer Méditerranée. Mais Paul croyait fermement que tous les passagers seraient sauvés, comme l'ange de Dieu lui avait dit. C'était la 14e nuit, lorsque vers minuit, l'un des marins s'écria « Terre ! Terre à l'horizon !» Le capitaine ordonna « Lancez le plomb !» Ils lancèrent une corde à laquelle était attachée une masse de plomb et la firent descendre jusqu'au fond de la mer. Ils marquèrent la corde à l'endroit où ils la tenaient, puis firent remonter le poids et mesurèrent cette longueur, ce qui leur permit de connaître la profondeur de l'eau. « 37 mètres !» cria un marin. Un peu plus loin, ils lancèrent de nouveau le plomb à la mer. Il n'y avait plus que 28 mètres. « Nous allons toucher le fond! Nous allons heurter les rochers !» crièrent les marins. Ils coururent à l'arrière du bateau et jetèrent 4 ancres pour le freiner. Ensuite, ils coururent à l'avant et firent descendre à l'eau le canot de sauvetage. « Que faites-vous ? » demanda le soldat. « Nous voulons dégager les ancres qui sont coincées à l'avant du bateau. Il faut les décoincer par en dessous !» répondirent les marins. Mais ils mentaient. En réalité, ils voulaient s'échapper et abandonner le bateau. Paul comprit ce qu'il manigançait et dit à Julius et aux soldats, « Si l'équipage ne reste pas sur le bateau, nous serons tous perdus. » Alors, les soldats saisirent leur épée, coupèrent les cordes qui retenaient le canot et celui-ci plongea à la mer. Les marins ne pouvaient maintenant plus s'enfuir et durent rester à bord. Lorsqu'il commença à faire jour, Paul dit à ceux qui étaient avec lui, « Vous n'avez rien mangé depuis 14 jours. Je vous donne un bon conseil. Mangez donc quelque chose. Il ne vous arrivera rien et vous serez tous sauvés. » Il montra lui-même l'exemple et prit du pain. Il remercia Dieu à haute voix pour cette nourriture qu'il partagea en morceaux et se mit à manger. Quand ils virent cela, les marins reprirent courage et allèrent tous chercher quelque chose à manger. Lorsque les 276 passagers, oui, les 276 passagers furent rassasiés, ils jetèrent le blé à la mer pour alléger le bateau. Au lever du jour, ils aperçurent une baie devant eux. Personne ne savait où on était, mais comme il y avait une plage de sable, ils décidèrent d'y faire aborder le bateau. Ils détachèrent les ancres et les laissèrent dans la mer, puis ils délièrent les cordes des rames qui servaient de gouvernail et hissèrent quelques voiles en les orientant de façon à ce que le vent les pousse vers la rive. Soudain, il y eut un terrible craquement. La partie avant du bateau venait de s'enfoncer dans le sable et ne pouvait plus bouger. À l'arrière, les vagues continuaient à se jeter sur la coque. Le bois ne résista pas et le bateau se fracassa bruyamment. « Vite !» cria un soldat. « Il faut tuer les prisonniers avant qu'ils ne s'échappent !» Les soldats tirèrent leur épée et voulurent tuer les prisonniers. Mais l'officier fit un signe de la main et dit « Halte ! Ce n'est pas nécessaire. Personne ne s'enfuira. » Julius disait cela parce qu'il voulait sauver Paul. Puis il demanda « Qui d'entre vous sait nager ?» Des mains se levèrent. « Eh bien, sautez à l'eau les premiers et rejoignez la rive, elle n'est pas loin. » Que les autres s'accrochent aux planches et aux morceaux de bois qu'ils trouveront. Ils obéirent. Et c'est ainsi que tout le monde parvint à terre sain et sauf, comme Dieu l'avait promis.
0: C'était un extrait de la Bible familiale Entre les mains de Dieu aux éditions Vie et

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1: Une infiltration secrète. Jésus, ou plutôt le soi-disant Jésus, eut un nouveau projet de mission pour moi. Je dus secrètement infiltrer une église chrétienne locale. Plusieurs mois s'étaient écoulés depuis le début du témoignage sur le mail et du ministère sur la plage. Au début, je ne me rendis même pas compte que j'avais commencé une nouvelle mission. Tout d'abord, on me demanda de me joindre à la congrégation de l'église et de prendre part au plus grand nombre d'activités possibles. Après quelques semaines, je reçus des instructions complémentaires. Je devais rechercher des personnes susceptibles d'être intéressées et devenir leur amie. Je devais alors leur présenter subtilement le concept de méditation chrétienne en tant que moyen de communiquer avec Dieu. Le but recherché étant de démarrer un groupe de méditation au sein même de la congrégation. Cette nouvelle aventure débuta pendant un témoignage sur le mail quand je rencontrai un chrétien fervent nommé Wine. Il me demanda à quelle église j'appartenais. « Oh, je n'appartiens à aucune église en particulier, » lui répondis-je. « Je me considère comme un membre du corps du Christ et toutes les confessions font partie de ce corps. »« Allez-vous à une église locale ?» demanda Wayne poliment. « Oui, je suis allé à plusieurs églises des environs, selon ce que m'indique l'Esprit. » Wayne m'invita à venir à son église. Hope Chapel, sur la plage d'Hermosa. J'en avais entendu parler, mais ne m'y étais jamais rendu. Pendant la méditation du soir, la voix intérieure me dit d'y aller. Je m'y rendis pour la première fois à Hope Chapel un dimanche pour le service du soir. Environ 2000 personnes y assistaient. Le culte commença avec de la musique chrétienne contemporaine, jouée par un orchestre accompagné de plusieurs chanteurs. La prédication qui suivit me sembla basée sur une théologie biblique traditionnelle. Je décidai que l'orateur, même s'il était doué, bénéficierait des idées avancées que Jésus communiquerait à la planète. Quelques jours plus tard, la voix intérieure m'encouragea à me rendre régulièrement à Hope Chapel. En conséquence, je suivis une série de conférences pour nouveaux venus, puis assistai à un cours plus approfondi destiné aux futurs membres d'Église. Ce cours était enseigné par un membre sympathique de l'équipe pastorale nommé Ken. Il était anglais comme moi et nous devînmes amis. Jusque-là, j'avais considéré qu'aller à l'église était une façon de m'informer sur la chrétienté. Cette démarche m'avait permis d'améliorer mon habileté oratoire auprès des diverses tendances religieuses que je rencontrais sur la promenade à Venise. Mais maintenant, la voix intérieure m'informait que j'avais une mission particulière à accomplir au sein de cette congrégation. Ginger fut la première personne que je contactai à Hope Chapel. C'était une jeune femme séduisante, dans la trentaine,
4: qui jouait du violon électrique dans l'orchestre de l'église. Ayant moi-même utilisé avec enthousiasme cet instrument dans des orchestres de rock'n'roll, je m'intéressais à son jeu. Après le dernier chant, un dimanche soir, je m'avançais jusqu'à l'estrade et la félicitais. Nous parlâmes un peu de son violon. Quelques semaines plus tard, je tombais sur elle après le service du soir dans l'un des vestibules de l'entrée. Après avoir parlé de notre goût commun pour la musique rock des années 60 et 70, notre conversation dévia sur notre façon de pratiquer la spiritualité. Soudain, la voix intérieure lança « Parle-lui de la pratique méditative. » Ginger, en fait, la discipline spirituelle que je pratique surtout est la méditation, dis-je avec un peu d'hésitation. « Oh, moi aussi !» répliqua-t-elle avec enthousiasme. « Sans elle, je deviendrais folle !» Je fus enchantée de cette déclaration et ne sentis pas le besoin d'expliquer ce que j'entendais par méditation. Je devinais simplement qu'elle parlait de la méditation de type oriental, une contemplation silencieuse du cosmos. Je lui suggérai de démarrer un groupe de méditation chrétienne à l'église. Ginger pensa que c'était là une idée magnifique. Ken, le pasteur anglais, s'approcha alors et se joignit à notre conversation. Bien que nous nous connaissions bien, j'hésitais à continuer sur le sujet de la méditation. Un instant, je me concentrai intérieurement pour voir si je n'entendais pas quelques avertissements de mon moi supérieur. Quand seul le silence me répondit, je pensais qu'il était possible de continuer. Ken, nous étions justement en train de nous demander si ce ne serait pas une bonne idée de commencer un groupe de méditation chrétienne, dis-je. Grommela Ken pour toute réponse. Je lançai. Vous savez, on parle beaucoup de méditation dans l'Ancien Testament. David, selon les psaumes, la pratiquait souvent pour communiquer avec Dieu. C'est une façon d'entendre

0: merveilleuse expérience que de rester assis immobile.
1: Se détendre et se donner du temps pour être avec Dieu.
0: La perspective de commencer un groupe de méditation chrétienne à Hope Chapel m'enthousiasmait. Je désirais me faire des amis parmi les membres de l'Église afin de les amener à vivre une relation plus intime avec Jésus. Je considérais que je faisais partie de l'effort planifié par le Christ pour aider ses enfants à vivre en communion directe avec lui. Persuadée que j'étais un chrétien né de nouveau, ayant avec Jésus une relation privilégiée, j'aspirais à ce que ma famille chrétienne connaisse le même type de relation. Je pensais que si tous les chrétiens écoutaient la voix de Jésus comme moi, l'Évangile se répandrait rapidement et le Seigneur reviendrait bientôt pour diriger de façon durable son royaume sur la planète. Dans mon effort pour tout connaître des doctrines chrétiennes, je me rendais fréquemment à la librairie chrétienne la plus proche de mon domicile. Je m'amusais souvent à parcourir les livres qui cherchaient à discréditer le Nouvel Âge. Je les assimilais avec intérêt et les trouvais même assez attrayants.
1: Tout en considérant que j'étais un chrétien né de nouveau, je m'identifiais toujours au Nouvel Âge.
0: Je m'imaginais posséder le plein Évangile, sorte de doctrine fusionnant les pensées de la chrétienté et du Nouvel Âge. Tandis que je lisais des livres écrits par mes frères chrétiens contre le Nouvel Âge, j'aspirais à persuader leurs auteurs qu'aucun conflit réel n'existait. Je désirais leur faire comprendre que le christianisme et le Nouvel Âge correspondaient seulement à deux grands aspects du plan de Dieu pour réconcilier l'humanité avec lui. Même si je ne me considérais comme un adepte du Nouvel Âge, la voix intérieure m'interdisait de le confier à quiconque. Durant mon ministère sur la plage de Venise, je passais souvent à côté de vendeurs de musique et de bijoux d'inspiration Nouvel Âge. Je voulais m'arrêter et leur faire part de mon appartenance au Nouvel Âge. Cependant, chaque fois que je cherchais à m'approcher d'eux, mon moi supérieur lançait aussitôt « Non, ne le fais pas ». C'était comme si je devais seulement offrir aux personnes que je rencontrais une image chrétienne de moi-même. Jeff était un autre ami rencontré à Hope Chapel, jeune homme brillant. Il aimait parler du Seigneur aux gens qu'il rencontrait. Mes expériences mystiques dues à la pratique de la méditation chrétienne le fascinaient. Wayne, l'homme qui me fit connaître Hope Chapel, était un autre chrétien complètement engagé que je cherchais à influencer. Il avait toujours une Bible sur lui et aimait partager la parole de Dieu avec les gens qu'il rencontrait. Lui et moi, nous liâmes également d'amitié. J'ai informé Wayne que si l'étude de la Bible était une excellente activité, on pouvait avoir accès à quelque chose qui allait bien au-delà. Il devint enthousiaste quand je lui ai dit qu'il pouvait vraiment faire l'expérience de la présence de Dieu et entendre la voix du Saint-Esprit. Je lui rappelais que Jésus disait à ses disciples que le royaume était en eux. Marantz. J'avais ce mot à l'esprit en me réveillant ce matin-là. Marantz. Qu'est-ce? Je n'avais jamais entendu ce mot auparavant. Pendant le petit déjeuner, il continua de trotter dans ma tête. Je me dis que c'était peut-être le nom d'une nouvelle marque de voiture dont j'avais entendu la publicité à la radio. Je raclai mon cerveau pour trouver de quoi il s'agissait, puis finis par conclure qu'il s'agissait d'un nouveau modèle de voiture japonaise. Je commençais à me demander si ce n'était pas là un signe de Dieu me conseillant l'achat d'une

nouvelle voiture. Plus tard, ce même jour, je me rendis à Hobchapel pour le service du soir. Tandis que je jetais un coup d'œil sur la page d'annonce du bulletin de l'église, un frisson avertisseur me parcourut en lisant la première ligne. Marantz, stéréo Marantz à vendre. Incroyable! Encore le Saint-Esprit, ou ce que je croyais comme le Saint-Esprit. Réalisant que le mot Marantz avait été logé dans mon esprit la nuit précédente, je pensais qu'il s'agissait là d'un signe du Saint-Esprit indiquant que je devais contacter la personne de l'annonce. Je l'appelai au téléphone et lui parlai de la stéréo. Il me dit qu'il s'appelait Greg et me proposa de venir chez lui pour l'examiner. En entrant dans son appartement, je parcourus la pièce de regard scrutateur pour tenter de découvrir pourquoi j'avais été envoyée là. Mon regard s'arrêta sur un grand livre posé sur la table. Un livre sur l'Inde. Pensai-je. Voilà qui est intéressant. La voix intérieure me dit, non d'acheter la stéréo, mais de faire connaissance avec Greg. Nous eûmes une longue conversation amicale et je me demandais s'il était destiné à faire partie du groupe de méditation que j'aspirais à créer dans l'église. Peu de temps après ma visite chez Greg, ma mission clandestine, introduite secrètement des enseignements du Nouvel Âge à Hobchapel, se termina abruptement. Mes parents soupçonnaient que je me trouvais engagée dans une religion contestable, priant pour moi depuis longtemps. Une personne que je ne connaissais pas pria également pour moi au cours d'une réunion évangélique à un moment particulièrement critique. Ces prières suscitèrent l'intervention du Saint-Esprit et je fis l'expérience d'une illumination dramatique et inattendue aux incroyables conséquences. Mon engagement de 12 années dans le Nouvel Âge s'effondra d'un seul coup, tandis que l'horrible tissu de mensonges du Maître-Esprit se déchirait de part en part.

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2: L'invitation, deuxième partie. Nathanaël est un idéaliste sérieux et engagé, mais même les meilleurs croyants ont des préjugés et risquent de se tromper. Ses paroles blessent Philippe, mais il ne trouve rien pour les réfuter. Comme il tient Nathanaël en grande affection, il renonce à discuter avec lui à ce sujet, convaincu de la justesse de sa rencontre. Il recourt au raisonnement unique et irréfutable, celui qu'avait esquissé le maître face à ses premiers disciples et qui deviendrait l'argument principal de la campagne de recrutement en faveur du Nazaréen. Viens et vois. Abandonne ton figuier et suis-moi jusqu'à lui. Convainc-toi toi-même. Nathanaël le suit sans envie. Face à Jésus, sa désillusion se renforce. L'allure et les vêtements du jeune rabbi ne cadrent pas avec l'idée qu'il s'est faite d'un personnage aussi important que le Messie. Il lui est difficile de voir en Jésus un maître digne de confiance. Ce n'est qu'un simple et pauvre marcheur humblement vêtu. Mais quand Jésus observe Nathanaël s'approcher de lui avec réticence, affichant scepticisme et suffisance, Jésus lui dit avec un sourire intriguant, « Eh bien, si tu n'es pas au clair me concernant et que tu ne me considères même pas comme un bon juif, moi, je vois en toi un authentique israélite sans la moindre ombre de tromperie. » Ce qui équivaut à lui dire « Ta sincérité et ta franchise me plaisent, mais ne te fie pas trop aux apparences. » Ébahi, Nathanaël s'exclame « D'où me connais-tu ?» Le maître est très observateur. Surprendre un jeune homme en prière est plutôt rare. D'habitude, les jeunes gens préfèrent se vanter d'être sceptiques plutôt que dévots. Comme Jésus aime les êtres sincères et courageux, Jésus lui révèle un secret. « Je t'ai vu sur le figuier avant que Philippe ne t'appelle. J'ai immédiatement compris ce que tu y faisais. » Nathanaël rougit. Sa pudeur l'empêche de dénigrer sa spiritualité. Par ailleurs, il sent que le regard pénétrant du maître a déjà fouillé son cœur du fond en comble. Il a honte de sa sottise et de ses préjugés infondés. Il a maintenant l'intuition que son ami Philippe pourrait bien avoir eu raison. Et un peu plus tard, après avoir observé Jésus de plus près et écouté ses paroles incisives, une étrange certitude venue du ciel illumine son esprit et le pousse à confesser. Tu dois être le Fils de Dieu, le roi attendu d'Israël. Radieux d'avoir trouvé un disciple au potentiel aussi prometteur, Jésus lui répond, « Crois-tu ? Parce que je t'ai dit d'avoir vu sous le figuier ?» Tu verras de bien plus grandes choses que celles-là. Je vous promets qu'à partir de maintenant, si vous savez regarder, vous verrez le ciel ouvert et les anges de Dieu monter et descendre sur nous. Autrement dit, ma présence vous mettra en contact direct avec le ciel. Vous souvenez-vous de l'histoire de notre père Jacob, en fuyant les menaces de son frère, épuisé d'angoisse, loin de tout ce qu'il aimait? Il s'était égaré en terre étrangère, mais Dieu était à ses côtés au milieu de la solitude, parce qu'il ne nous abandonne jamais. Ah, si vous laissiez la foi ouvrir vos yeux ici, maintenant, à côté de ce figuier, vous verriez aussi le ciel ouvert sur le chemin qui conduit directement au trône de l'univers. Si vous ouvriez tout grand les yeux de votre âme, vous verriez alors les cieux ouverts pour toujours. Tout endroit où l'on cherche Dieu est un Bethel. La maison de Dieu, c'est la porte des cieux. À l'instar de Jacob en fuite, Nathanaël croit aussi émerger de la torpeur d'un rêve et glisser dans une nouvelle réalité où le divin inaccessible se trouve, grâce au maître, à la portée d'un battement de cœur. Dans son fort intérieur résonne l'écho du cri du patriarche en fuite. Certainement, l'Éternel est présent dans cet endroit et moi, je ne le savais pas. Et il se fait la réflexion que beaucoup d'autres se font encore lorsque le maître les a découverts. Le Christ m'a vu sous le figuier, il en sait sur moi, bien plus que nous ne pourrons jamais apprendre à l'analyser. Le maître possède la faculté rare de voir au-delà des apparences, de détecter la présence du divin dans l'humain et du céleste dans le quotidien. Voir à travers ses yeux transcende le vu en neuf, revitalise le regard usé inutilement en le posant sur les nouveautés. Son incroyable capacité à aimer lui permet de discerner les papillons radieux dans les chenilles les plus laides et les saints admirables dans les pires pécheurs. Parce qu'aimer vraiment est voir la vraie beauté du cœur de l'autre. Certains maîtres enseignent leurs élèves en les guidant comme des chevaux, pas à pas. La plupart d'entre nous ont besoin de guides qui respectent leur rythme. D'autres maîtres enseignent en confirmant ce qu'ils trouvent de bon chez leurs disciples, en l'encourageant à avancer et à croître. Car nous apprenons tous mieux lorsque nous sommes encouragés. Le nouveau maître enseigne des deux manières, en s'ajustant à chacun, en motivant tout le monde et en stimulant avec franchise le moindre progrès. 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
1: Ô Seigneur, alors que vous êtes là ce soir, recevez sa présence. Le Seigneur est digne de gloire, d'honneur et de puissance.

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c'est une joie de te retrouver pour ce petit clin d'œil que je t'adresse avec beaucoup d'amour. Peut-être as-tu perdu un être cher, sans signe annonciateur.

cette personne n'est plus de ce monde. Et tu ne t'en remets pas. C'est comme si le vide abyssal t'avait envahi, au point de voler ta joie, au point de voler ton équilibre, au point de voler ta foi. Parti trop tôt, la vie est injuste. À quoi bon continuer à vivre? Telle pourrait être ta réaction. Comment combler ce vide, ces souvenirs, ce désir d'entrer en contact avec cet autre qui n'est plus? Je sais que ce n'est pas simple à vivre au quotidien. Je sais que cet être cher te manque. Je sais que tu t'en rappelles comme si c'était hier. Alors je voudrais t'encourager vraiment avec ce texte biblique de 1 Corinthiens 13, le verset 13, qui dit que maintenant, donc ces trois choses demeurent: la foi, l'espérance, la charité. Mais la plus grande de ces choses, c'est la charité. En d'autres termes, ces trois choses demeurent: la foi, l'espérance, l'amour. Mais la plus grande de ces choses, c'est l'amour. Alors je remercie Dieu pour l'impact de cet être cher dans ta vie. Ce manque que tu ressens révèle bel et bien les liens d'amour qui vous unissaient. Aussi, je souhaite que tu puisses garder la foi en l'avenir, en accueillant chaque jour la vie qui t'est donnée. Je souhaite que tu puisses nourrir cette espérance de revoir un jour cet être perdu, cher à ton cœur, dans ce monde promis par Dieu, sans mort, sans douleur, sans perte. Je souhaite que tu puisses continuer à vivre et à véhiculer les valeurs de l'amour que tu as pu partager avec cet être cher. Mais cette fois, partage-les avec les personnes que la vie mettra sur ton chemin. J'aurai plaisir à te retrouver pour un autre clin d'œil. D'ici là, prends soin de toi.

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2: Garde-toi de ces trois ennemis. Le hasard n'existe pas. L'ennemi qui se dresse sur ton chemin ne se trouve pas en dehors du dessein de Dieu. Il constitue au contraire une pièce essentielle du puzzle qu'est ta vie, si je puis m'exprimer ainsi. Laisse-toi guider par le Saint-Esprit pour assembler ces éléments et tu découvriras alors le dessein que Dieu a formé pour toi. Mon ami, lorsque tu t'assieds et que tu médites sur ta vie passée et que tu t'arrêtes un instant sur aujourd'hui, tu réalises que rien n'a été fait au hasard et que tout avait une raison. C'est alors que tu comprends la souveraineté de Dieu. Dans la prière sacerdotale, Jésus déclare à Dieu le Père, « J'ai gardé ce que tu m'as donné et aucun d'eux ne s'est perdu, sinon le fils de perdition, afin que l'écriture fût accomplie. » Il est écrit dans le livre de Jean au chapitre 6, Jésus dit aux 12, « Et vous, ne voulez-vous pas aussi vous en aller ?» Simon-Pierre lui répondit, « Seigneur, à qui irions-nous ? Tu as les paroles de la vie éternelle, et nous avons cru, et nous avons connu que tu es le Christ, le Saint de Dieu. » Jésus leur répondit, « N'est-ce pas moi qui vous ai choisi, vous les 12, et l'un de vous est un démon ?» Il parlait de Judas Iscariote, fils de Simon, car c'était lui qui devait le livrer, lui, le des 12. En qualité d'enfant de Dieu racheté par le sang de Jésus, nous devons lire notre Bible. Il est écrit « Heureux celui qui lit ». Il est écrit dans le livre d'Éphésiens, chapitre 2, « Vous étiez morts par vos offenses et par vos péchés, dans lesquels vous marchiez autrefois, selon le train de ce monde, selon le prince de la puissance de l'air, de l'esprit qui agit maintenant dans le fils de la rébellion. Nous tous aussi, nous étions de leur nombre, et nous vivions autrefois selon les convoitises de notre chair, accomplissant les volontés de la chair et de nos pensées. Et nous étions par nature des enfants de colère comme les autres. Mais Dieu, qui est riche en miséricorde, à cause du grand amour dont il nous a aimés, nous qui étions morts par nos offenses, nous a rendus à la vie avec Christ. C'est par grâce que vous êtes sauvés. Il nous a ressuscités ensemble et nous a fait asseoir ensemble dans les lieux célestes en Jésus-Christ, afin de montrer dans les siècles à venir l'infinie richesse de sa grâce par sa bonté envers nous en Jésus-Christ. Mon ami, en qualité d'enfant de Dieu, nous n'avons rien à redouter. Mais le Seigneur lui-même nous appelle à la prudence. Il est écrit, soyez simples comme la colombe, prudents comme le serpent. Jésus déclare, si le monde vous hait, sachez qu'il m'a haï avant vous. Si vous étiez du monde, le monde aimerait ce qui est à lui. Mais parce que vous n'êtes pas du monde et que je vous ai choisi du milieu du monde, à cause de cela, le monde vous hait. Un ennemi, mon ami, c'est quelqu'un qui cherche à détruire. Sais-tu qu'une personne peut se lier d'amitié avec toi juste dans le but de te détruire? Michel nous a dit, dans le chapitre 7, « Ne crois pas à un ami. Ne te fie pas à un intime. Devant celle qui repose sur ton sein, garde les portes de ta bouche. Car le fils outrage le père. La fille se soulève contre sa mère. La belle-fille contre sa belle-mère. » Chacun a pour ennemi les gens de sa maison. Pour moi, je regarderai vers l'Éternel. Je mettrai mon espérance dans le Dieu de mon salut. Mon Dieu m'exaucera. Ne te réjouis pas à mon sujet, mon ennemi. Car si je suis tombé, je me relèverai. Et si je suis assise dans les ténèbres, l'Éternel sera ma lumière. Nous avons trois ennemis coriaces, tenaces, redoutables. C'est pour cela que nous devons être vigilants. Ses ennemis sont Satan le diable, la chair et le monde. Les écrits dans le livre de 1 Pierre au chapitre 5, soyez sobres, veillez. Votre adversaire le diable rôde comme un lion rugissant, cherchant qui il dévorera. Mon ami, Satan ne s'avoue jamais vaincu. Nous lisons dans le livre de Luc qu'après avoir tenté Jésus de plusieurs manières, le diable s'éloigna de lui jusqu'à un moment favorable. Nous devons donc connaître notre ennemi, ses ruses et pratiques, afin de ne pas nous faire avoir. Satan est le père du mensonge. Il ne vient jamais en face, mais de dos, car il n'a pas de vérité en lui. N'oublie jamais que celui qui pratique le mensonge a pour père Satan le diable. Mon ami, Satan ne chôme pas. Il est toujours en action et il est infatigable. Nous lisons dans le livre de Job, au chapitre 1er, « Or les fils de Dieu vinrent un jour se présenter devant l'Éternel, et Satan vint aussi au milieu d'eux. L'Éternel dit à Satan, d'où viens-tu? Et Satan répondit à l'Éternel de parcourir la terre et de m'y promener. L'Éternel dit à Satan, as-tu remarqué mon serviteur Job? Il n'y a personne comme lui sur la terre. C'est un homme intègre et droit, craignant Dieu et se détournant du mal. » Et Satan répondit à l'Éternel, est-ce d'une manière désintéressée que Job craint Dieu? Ne l'as-tu pas?

0: Job est morte avec Job. Et Dieu l'a autorisé à faire. Il n'épargna pas Job. Mais l'Éternel lui avait donné une limite qu'il ne pouvait pas dépasser. Il en est de même pour toi et moi. Satan nous observe en qualité d'enfant de Dieu. Et à tout prix, il cherche à nous détruire. Car en acceptant Jésus-Christ comme sauveur personnel, nous sommes à ses yeux des déserteurs. Il voit en nous des traîtres. Car nous avions pour père Satan le diable. Né dans le péché, conçu dans le péché. Par le baptême, nous devenons enfants de Dieu, lesquels sont nés. Non du sang, ni de la volonté de la chair, ni de la volonté de l'homme, mais de Dieu. Nous savons que là où le maître a semé, l'ennemi a aussi semé. Dans le livre de Matthieu, il est écrit « Le royaume des cieux est semblable à un homme qui a semé une bonne semence dans son champ. Mais pendant que les gens dormaient, son ennemi vint, sema de l'ivraie parmi le blé et s'en alla. Lorsque l'herbe eut poussé et donné du fruit, l'ivraie parut aussi. Les serviteurs du maître de la maison vinrent lui dire « Seigneur, n'as-tu pas semé une bonne semence dans ton champ? D'où vient donc qu'il y a de l'ivraie ?» Il leur répondit, « C'est un ennemi qui a fait cela. » Et les serviteurs lui dirent, « Veux-tu que nous allions l'arracher ?»« Non, dit-il, de peur qu'en arrachant l'ivraie, vous ne déracinez en même temps le blé. Laissez quoi ensemble l'un et l'autre jusqu'à la moisson. Et à l'époque de la moisson, je dirai au moissonneur, « Arrachez d'abord l'ivraie et liez-la en gerbe pour la brûler. Mais amassez le blé dans mon grenier. » Mon ami, Satan n'est pas n'importe quel ennemi. Il était un chérubin protecteur. Il était plein de sagesse. Des tambourins, des flûtes étaient à son service. Il marchait au milieu des pierres précieuses. Ne minimisons pas les capacités de Satan. Ne le réduisons pas comme nous le voyons représenté par cet ange noir avec deux cônes sous les pieds de l'ange Michael. Satan s'est fixé un but, perdre le maximum, et met tout en œuvre pour atteindre ce but. Si Jésus n'avait pas prié d'avance pour Pierre lors de son arrestation, Pierre serait fichu. Si Satan a osé tenter Jésus, le Fils de Dieu, mon ami, ce n'est pas toi qu'il va épargner, ni moi. L'apôtre Paul nous dit que Satan, le diable, est le Dieu de ce siècle. Il aveugle les incrédules, il influence les pensées et arrive même à posséder certains. Nous voyons cet homme qui était habité par une légion de démons. Mon ami, Satan le diable ne joue pas à la comédie. Il est sérieux et déterminé. Si nous jouons avec notre salut, lui, il a un objectif. Nous avons comme deuxième ennemi la chair. Il est écrit dans le livre de Romains au chapitre 7, verset 18, « Ce qui est bon, je le sais, n'habite pas en moi. » C'est-à-dire dans ma chair. J'ai la volonté, mais non le pouvoir de faire le bien. Il est dit encore, ceux en effet qui vivent selon la chair s'affectionnent aux choses de la chair, tandis que ceux qui vivent selon l'esprit s'affectionnent aux choses de l'esprit. Nous lisons encore dans le livre de Romains au chapitre 13, marchons honnêtement comme en plein jour, loin des excès et de l'ivrognerie, de la luxure et de l'impudicité, des querelles et des jalousies. Il nous est conseillé de nous dépouiller des œuvres des ténèbres et à nous revêtir des armes de la lumière. Mon ami, Galates nous dit dans son livre au chapitre 5, ceux qui sont à Jésus-Christ ont crucifié la chair avec ses passions et ses désirs. Nous savons aussi que l'offense est l'arme cachée du diable. Nous devons donc tout faire pour ne pas rendre le mal pour le mal. Si nous essayons de nous venger nous-mêmes, cela signifie que nous n'avons pas besoin du secours de l'Éternel. La vengeance, mon ami, est un piège. Il est écrit dans le livre d'Éphésiens que toute amertume, animosité, colère, clameur, calomnie, ainsi que toute méchanceté soit ôtée du milieu de vous. Soyez bons envers les autres, compatissants. Faites-vous grâce réciproquement, comme Dieu vous a fait grâce en Christ. Mon ami, il est écrit dans le livre de 1 Pierre, au chapitre 3, verset 17. Car il vaut mieux souffrir si telle est la volonté de Dieu en faisant le bien qu'en faisant le mal. Mon ami, la chair doit se taire en qualité d'enfant de Dieu né de nouveau et laisser l'Esprit de Dieu dominer sur la chair. Laissez Dieu canaliser nos émotions. Dieu ne condamne pas nos émotions, mais il les contrôle, les redirige vers ce qui est constructif. Nous voyons David crier sa colère, dire sa tristesse, exprimer sa peur. Jésus lui-même pleura devant le tombeau de Lazare. À plusieurs moments, il fut ému de compassion.
1: Il a manifesté sa

colère dans le temple envers les vendeurs de pigeons et autres, faisant comprendre clairement le rôle de l'église, une maison de prière et non une caverne de voleurs. À un moment donné, juste avant de monter sur la croix, Jésus s'est senti abandonné de son Père. Il a déclaré, Père, s'il était possible d'éloigner cette coupe de moi, mais non pas ma volonté, mais ta volonté. Mon ami, Jésus a transpiré des grumeaux de sang. La maîtrise de soi est un fruit de l'esprit. Mon ami, excusez l'expression m'a dit, en qualité de chrétienne, mon préféré au crier m'a dit mouton, plutôt que m'a dit retourner en les laissant là qu'il a dit là. Bon, maintenant, quand c'est grand monde n'a pas dit, les vagabondages là, m'a dit pas les retourner comme auparavant, œil pour œil, dent pour dent. Le Seigneur nous dit, garde le silence devant le méchant, ne t'irrite pas, ce serait mal faire, laisse la colère, abandonne la fureur à moi, la vengeance et la rétribution. Il est écrit, ne réponds pas à l'insensé selon sa folie, de peur que tu ne lui ressembles toi-même. Alors m'a dit préféré pleurer devant l'injustice, plutôt que m'a dit tirer les pays, parce que Jésus t'a déclaré, Pierre, remets ton épée dans son fourreau, car celui qui frappe par l'épée, périra par l'épée. Les choses anciennes sont passées, toutes choses sont devenues nouvelles. David, mon ami, montait la colline en pleurant, fuyant devant son fils Absalom, un homme de guerre comme il était. Il n'a pas voulu non plus se venger de Saül. C'est Dieu lui-même qui est intervenu pour le délivrer. Non pas que David ne pouvait pas se venger, mais il n'était plus cet homme de sang que l'on connaissait, mais il était devenu un homme selon le cœur de Dieu. Jésus a cloué la chair et ses passions. La chair et ses désirs à la croix. Et nous devons dire, ce n'est plus moi qui vis, mais Christ qui vit en moi. Jésus fut maltraité avant nous. Le serviteur n'est pas plus grand que le maître. Oui, mon ami, le cœur de l'homme est méchant et tortueux. Mais ne nous lassons pas de faire le bien. N'attendons rien de l'homme, mais tout vient de Dieu. Et notre récompense sera grande dans les cieux. Notre troisième ennemi, c'est le monde. Il est écrit, celui qui aime le monde, l'amour de Christ n'est point en lui. N'aimez point le monde, ni les choses qui sont dans le monde. Mon ami, il est écrit dans le livre de Jean, si vous étiez du monde, le monde aimerait ce qui est à lui. Mais parce que vous n'êtes pas du monde, et que je vous ai choisi du milieu du monde, à cause de cela, le monde vous hait. Mon ami, il est écrit dans le livre de Romains, au chapitre 12, ne vous conformez pas au siècle présent. Mais soyez transformés par le renouvellement de l'intelligence, afin que vous discerniez quelle est la volonté de Dieu, ce qui est bon, agréable et parfait. Mon ami, toi qui en cette année as déclaré, Père, je suis décidé, écoute ce que te dit Galates, chapitre 1, verset 10. Et maintenant, est-ce la faveur des hommes que je désire ou celle de Dieu? Est-ce que je cherche à plaire aux hommes? Si je plaisais encore aux hommes, je ne serais pas serviteur de Christ. Il est écrit dans le livre de Colossiens, chapitre 3, si donc vous êtes ressuscité avec Christ, cherchez les choses en haut, où Christ est assis à la droite de Dieu. Mon ami, le temps tire à sa fin, et tu dois faire un choix. Il est écrit dans le livre de Jacques, lequel d'entre vous est sage et intelligent, qu'il montre ses œuvres par une bonne conduite avec la douceur de la sagesse. Si vous avez dans votre cœur un zèle amer et un esprit de dispute, ne vous glorifiez pas et ne mentez pas contre la vérité. Cette sagesse n'est point celle qui vient d'en haut, mais elle est terrestre, charnelle, diabolique. Car là où il y a un zèle amer et un esprit de dispute, il y a du désordre et toutes sortes de mauvaises actions. La sagesse d'en haut est premièrement pure, ensuite pacifique, modérée, conciliante, pleine de miséricorde et de bons fruits, exemple de duplicité, d'hypocrisie. Il est écrit adultère que vous êtes. Ne savez-vous pas que l'amour du monde est inimitié contre Dieu? Celui donc qui veut être ami du monde sera ennemi de Dieu. Mon ami, le temps tire vraiment à sa fin. Et tu dois de manière absolue te tenir en garde contre ces trois ennemis coriaces. Le diable, la chair et le monde. Si tu veux un jour être victorieux.

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1: Prions ensemble. Ô Éternel, toi le Dieu d'Abraham, le Dieu d'Isaac, le Dieu de Jacob, nous te supplions. Aide-nous, Père, à mener ce combat avec intelligence. Donne-nous le courage de ne point abandonner. Ouvre notre esprit et aide-nous, Père, à marcher dans tes voies. Aide-nous à nous soumettre à ton entière autorité. Père, par ta grâce, aide-nous à abandonner tous nos mauvais traits de caractère, toutes nos mauvaises habitudes et attitudes. Nous te le demandons au nom de Jésus et pour que ton nom seul, Père, soit glorifié à jamais et pour l'éternité.

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2: Mon ami, Jésus revient. Apprends à combattre le bon combat de la foi. 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
1: 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Il est 6h. 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
2: Bonjour à tous. C'est le grand jour, l'abrogation formelle du Code noir et de l'ensemble des textes qui ont réglementé l'esclavage est débattu aujourd'hui devant l'Assemblée nationale. Un débat porté depuis près d'un an par le groupe centriste Liot. Si l'esclavage a bien été aboli en 1848, le Code noir ne l'a jamais été officiellement. La Fondation pour le logement des défavorisés a annoncé hier se joindre au recours d'associations et de citoyens sinistrés contre l'État. L'objectif étant de l'obliger à renforcer ses mesures d'adaptation au changement climatique. L'association rappelle que les territoires déjà les plus exposés, les personnes les plus vulnérables aux effets du changement climatique sont profondément négligés, à l'instar des territoires d'outre-mer et de leurs habitants soumis à de très graves phénomènes. Une opération de grande ampleur la semaine dernière lors d'une mission de surveillance maritime au large de la Guyane. Le patrouilleur anti-Guyane a procédé au contrôle d'un navire de pêche en provenance du Brésil. L'opération a permis la découverte de plus d'une tonne et demie de produits de la pêche. Le navire va être détruit et son capitaine jugé devant le tribunal correctionnel. Toujours en Guyane, un élève âgé de 15 ans a été blessé à l'arme blanche hier au sein du collège Lysophion à Matoury. Son pronostic vital n'est pas engagé. L'auteur présumé de l'agression serait un autre élève de l'établissement. Il a été interpellé. La stupeur en Martinique où 4 adolescentes scolarisées au lycée Nord Caraïbe de Bellefontaine ont déposé plainte pour des faits d'attouchement sexuel présumé commis mardi dernier par des élèves de ce même établissement, mais aucune interpellation n'aurait eu lieu pour l'instant. Une enquête a été ouverte. Et puis cette victoire nette et sans bavure en Martinique, la Team Moule s'est imposée hier lors de la 26e édition du RIN, course en relais reliant Bémao à Saint-François avec un chrono de 3h26 minutes et 44 secondes. Les Mouliens décrochent ainsi une 4e victoire dans cette épreuve et devancent très largement leurs concurrents. Bonne journée à tous à notre écoute.
3: Bonjour à tous. Et tout d'abord, Michelin en crise. Le groupe de pneumatiques annonce un dispositif de départ volontaire en France. Jusqu'à 1500 postes pourraient être supprimés, dont les deux tiers dans les fonctions tertiaires et un tiers dans l'industrie. L'un des leaders mondiaux du pneu emploie actuellement 17 000 personnes en France. L'actualité, c'est aussi la vague de chaleur qui ne faiblit pas. 17 départements sont toujours en vigilance orange canicule. Une grande partie de la façade ouest du pays, ainsi que Paris et sa petite couronne, sont concernés. De fortes températures sont encore annoncées, jusqu'à 39 degrés dans le sud-est. Et conséquence de la chaleur, la SNCF a annulé des trains intercités entre Paris et le sud-ouest, ainsi qu'entre Bordeaux et Marseille. La compagnie ferroviaire craint en effet des pannes de climatisation sur les rames corail. Et face à cette canicule inédite, le Premier ministre Sébastien Lecornu organise aujourd'hui une réunion interministérielle. L'objectif, faire le point sur la préparation des services de l'État. L'Iran dénonce des violations du cessez-le-feu par les États-Unis. Le porte-parole du ministère des Affaires étrangères iranien s'est exprimé après de nouvelles frappes hier. L'armée américaine a abattu hier 4 drones iraniens et a visé une base au sol dans le sud du pays. Une situation terrifiante. La contrôleuse générale des lieux de privation de liberté dénonce les conditions de détention dans les établissements pénitentiaires et psychiatriques français. Elle dévoile aujourd'hui un rapport de 159 pages basé notamment sur 138 visites d'établissements. Dominique Simoneau pointe ainsi du doigt des cellules vétustes, des sanitaires dégradés ou encore des douches collectives presque toujours sales. Le Code noir qui a organisé l'esclavage en France doit être officiellement abrogé. Les députés examinent en effet aujourd'hui une proposition de loi transpartisane visant à supprimer définitivement ce texte. Promulgué par Louis XIV, il n'avait jamais été officiellement abrogé jusqu'ici. À noter que cette proposition de loi a reçu le soutien d'Emmanuel Macron. Et puis le petit Nicolas, bientôt de retour. L'écolier au pull rouge, créé en 1955 par Sempé et Goscinny, revient. 12 nouvelles histoires inédites vont ainsi être publiées en 2026. Excellente fin de matinée à tous.

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Bonjour à toutes et à tous, vous écoutez Espérance FM, il est 6h10. Ravi de vous retrouver sur la fréquence de l'espoir, la fréquence qui laisse toujours une porte ouverte 24h sur 24 sur l'espoir. Merci de nous avoir choisis. Nous remercions le Créateur qui nous donne la possibilité d'être présent pour vous servir, Michel avec vous, jusqu'à 8h dans Espérance Matin. J'espère tout de même que vous avez bien dormi et nous sommes déjà repartis pour cette journée du jeudi du 28 mai. Et oui, nous souhaitons à tous ceux et à toutes celles qui sont nés un 28 mai un joyeux anniversaire. Profitez de cette journée, remerciez le Créateur et que Dieu vous bénisse. Un gros bel bonjour pour tous et toutes celles qui se réveillent très tôt le matin pour travailler. Nous vous souhaitons du courage pour cette journée qui commence et excellente matinée à tous. Gros bel bonjour à tous nos fidèles auditeurs qui nous écoutent jour après jour. Merci de votre aide, merci de votre soutien. Que l'Éternel vous bénisse. Pour ceux qui sont à l'écoute, qui sont à la maison également, prenez bien votre petit déjeuner, installez-vous confortablement entre les nouvelles du jour et les mélodies qui touchent l'âme. Votre matinale est là pour vous donner les clés d'une journée très réussie. Bonne journée à tous et merci de nous avoir choisis. Notre pensée biblique aujourd'hui se trouve dans Proverbe 16. Quand l'Éternel approuve les voies d'un homme, il dispose favorablement à son égard, même ses ennemis. Proverbe 16, le verset 7. Nous allons débuter notre matinale ce matin avec « Viens à ses pieds » et c'est ce que nous devons faire.

0: Michel pour la météo. Michel, on vous écoute.
1: Voici les prévisions de Météo France pour ce jeudi 28 mai. Le soleil est toujours dominant, mais la brume de poussière redevient assez dense. Le vent d'est nord-est est stable. Il souffle entre 15 et 20 km/h dans les terres, voire jusqu'à 30 km/h sur la façade atlantique. La mer est stable. Voici les horaires de marée en Bedford-de-France. La basse mer est prévue à 8h32. Température minimale prévue 24 degrés, maximale prévue 32 degrés. Horaire du soleil 5h34 et 18h29. La tendance pour le vendredi 29 mai, c'est une journée ensoleillée malgré la persistance de la brume de poussière. Le vent et la mer sont en légère baisse. C'est tout pour aujourd'hui et bonjour chez vous.
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3: À votre portée. Merci de nous avoir choisi. La musique continue avec la voix de Whitney Phipps. Bonne écoute à tous.

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1: C'est l'heure pour nous de retrouver la Minute Info. On parle cette semaine du cancer de la vessie. Bonne écoute à tous et merci de nous avoir choisis.
2: En France, près de 20 000 nouveaux cas de cancer de la vessie ont été diagnostiqués en 2022 selon le Global Cancer Observatory. 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
2: Cancer de la vessie. Et si on en parlait, la Minute Santé.
3: Certains signes urinaires paraissent anodins et pourtant ils peuvent révéler un cancer de la vessie. Professeur Yann Neuzier, vous êtes urologue à l'hôpital Foch à Suresnes et vice-président de l'Association française d'urologie. Quels sont les symptômes qui doivent vraiment pousser à consulter ?

0: Le premier signe qui doit amener à consulter, c'est l'hématurie, c'est-à-dire la présence de sang dans les urines, surtout lorsqu'elle est macroscopique, c'est-à-dire visible à l'œil nu. Elle peut aussi être visible microscopiquement, uniquement sur des examens d'urine. La présence de sang dans les urines est un signal important parce que le diagnostic précoce améliore le pronostic. Et plus le temps passe, plus la tumeur va avoir la possibilité de s'étendre, en profondeur notamment dans la paroi vésicale, et risque de pouvoir donner des ganglions métastatiques. Dès qu'on voit la présence de sang dans ses urines, il faut consulter son médecin traitant et idéalement rapidement derrière le spécialiste de l'appareil urinaire qui est l'urologue.
1: Et comment se déroule le diagnostic ?
0: Le diagnostic concrètement se déroule par des examens d'urine, ECBU, cytologie urinaire, puis d'imagerie, échographie, scanner éventuellement injecté et surtout une fibroscopie vésicale. Un diagnostic précoce change les choses pour les patients parce que le pronostic s'améliore si la tumeur est prise à un stade précoce. Moins elle infiltre les organes, meilleur est le pronostic. Donc plus tôt est le diagnostic, meilleur est le pronostic.
2: Avoir du sang dans les urines est le symptôme le plus courant du cancer de la vessie. Si vos urines sont rouges, même une seule fois, consultez votre médecin.
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3: Voici les voix de Dan Witten et Sandra Kwame sur Espérance FM. Tu tiens tes promesses.

0: imitation de Roberto Herrera. Présenté par Élise.
1: Le Dieu qui respecte notre liberté. Le texte de base est tiré du livre de Genèse, le chapitre 16. L'Éternel Dieu donna ce commandement à l'homme. Tu pourras manger de tous les arbres du jardin. Le texte d'aujourd'hui nous aide à comprendre que Dieu nous a créés libres en le dépeignant ici comme respectant la liberté qu'il a décidé de nous donner. Tout cela procède de l'amour. La création étant un acte d'amour, créer des êtres rationnels impliquait de les rendre moralement libres parce qu'on ne peut imposer l'amour ni le forcer ou l'exiger. L'amour ne peut exister que dans un environnement de pleine liberté. Ainsi, Dieu nous a créés avec la capacité de choisir et la liberté d'en faire usage. C'est précisément le libre arbitre qui nous différencie des êtres non rationnels de la création et qui, de plus, est l'essence de notre dignité en tant qu'être humain. Il est vrai que la liberté n'a pour limite que celle qui lui impose les conséquences. Aussi, bien qu'il ait respecté la liberté de nos premiers parents, Dieu leur a en même temps défendu de manger d'un arbre déterminé parce qu'il savait ce qui arriverait s'ils en mangeaient. Ils mourraient certainement, voir Genèse le chapitre 2, le verset 17. Dans les deux cas, son amour pour ses créatures demeure. Je suppose que vous aimez l'idée de servir un Dieu qui vous traite comme une personne qui a la dignité et la capacité de choisir et donc qui ne vous oblige en rien, mais respecte votre liberté. Il est frappant de penser qu'avec son pouvoir illimité et sa sagesse infinie, Dieu puisse avoir en même temps l'humilité de permettre que nous prenions notre propre décision. Plus d'une fois, il nous arrive dans le pays où nous vivons, dans notre milieu familial ou professionnel, de sentir que nous ne sommes ni respectés ni valorisés et de constater que d'autres pensent pouvoir décider pour nous sans prendre notre opinion en compte. Les êtres humains agissent parfois ainsi, mais pas Dieu. Avec lui, nous n'avons pas à nous sentir comme des citoyens de deuxième ou troisième classe, car son amour envers nous se distingue par le respect, la dignité et la liberté. Nous pouvons aussi, pour la même raison, avoir la certitude que ses plans pour nous sont bons et qu'il nous assure un avenir glorieux et rempli d'espérance. Un tel Dieu mérite donc d'être traité avec amour, respect et obéissance. Personne ne nous a autant valorisé que Dieu. Personne ne nous a jamais traité avec cet amour qui demeure, même dans les moments où nous avons choisi de ne pas le servir et de ne pas lui obéir.
0: C'était « Dieu est ainsi ». Des méditations de Roberto Herrera. 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
3: Jésus, l'espérance de la vie éternelle.

Les obsèques de Madame Treffre, Marie-Thérèse Andrea, employée retraitée de la CIMAR. Décédée à l'âge de 88 ans, seront célébrées le jeudi 28 mai à 15h au temple évangélique Merci Seigneur au 9 rue René Maran à Renéville, entrée Midas. Le cortège se relève sur parvis du temple. L'inhumation se fera sous matière de Sainte-Thérèse. Cet avis est diffusé à part de ses enfants Kaba Daniel, épouse Luçon, Trèfle Annie, veuve Pierre-Charles, Victorin Annette, Victorin Claude, Victorin Guylaine, Victorin Joseph et son épouse Rose-Hélène, Victorin José, Victorin Yvonne et son compagnon Roger, son frère Trèfle Paul et son épouse Marie, ses sœurs Trèfle Christiane, Trèfle Georgette et son compagnon Gilles, ses petits-enfants et arrière-petits-enfants, ses neveux et nièces, cousins et cousines, ses frères et sœurs de l'église évangélique Merci Seigneur, des familles Trèfle, Victorin, Martin Austin, Pierre-Charles Luçon, des parents amis alliés. Les obsèques de Madame Rémis, veuve, Labri Digislaine, Françoise, décédée à l'âge de 76 ans, seront célébrées le jeudi 28 mai à 16h en église paroissiale du Morne Rouge. Le cortège sera réuni près de la MJPA du Morne Rouge. L'inhumation se fera au cimetière de Morne Rouge. Cet avis est diffusé à part de ses enfants Labri Di Serge et sa compagne Marie-Anne Mouquin, Labri Di Muriel et son compagnon Joël Touche, Labri Di Eddy et sa compagne Jacqueline et Labri Di Sandrine, ses frères et sœurs Rémis, Bertha, Gilbert, Christiane et son époux Phèdre, Nestor et son épouse Aragon, Alain, Jean-Pierre et sa compagne Fabienne, Eliette, Eliane, Patrick et son épouse Cully, Colette et Marie-Flore, ses beaux-frères et belles-sœurs, ses petits-enfants, ses neveux et nièces, ses enquêtantes, ses cousins et cousines et sa filleule, les familles Rémis, Labridi, Girol, Massol, Marmot, des parents amis et alliés. Les condoléances se feront sur le parvis de l'église après la cérémonie. Une présentation de la défunte aura lieu jeudi de 9h à 15h à la salle MGPA du Morne Rouge. Les obsèques de Monsieur Phèdre Georges, ancien cadre commercial à la direction de la Poste de Martinique, ancien vice-président de la CGSS Martinique, ancien membre du conseil d'administration de la MGPA, ancien conseiller municipal de la ville de Saint-Pierre, ancien arbitre de football, ancien secrétaire de la Ligue des Avirons de Martinique, ancien président des Avirons de Saint-Pierre-Nourivé, ancien secrétaire de l'Assaut de Saint-Pierre, décédé à l'âge de 68 ans, seront célébrés le jeudi 28 mai à 10h en la cathédrale de Saint-Pierre. Le cortège se réunira sur le parvis de l'église. La crémation se fera à l'espace funéraire de la Joyau. Cet avis est diffusé à part de ses enfants, de leur époux, conjointe et conjoint. Ses petits-enfants, sa compagne, ses frères et sœurs, de leur épouse, conjointe et conjoint. Son beau-père, ses enquêtantes, ses neveux et nièces, ses cousins et cousines, les familles Phèdre, Lisley Alexandre, Rancio, Villora Massami, Covis, des parents amis et alliés. Les condoléances se feront sur registre. Un hommage lui sera rendu à son domicile à l'issue de la cérémonie religieuse. Les obsèques de Madame Veuve Nancy Berthilde, Niversol, surnommée Josiane, retraitée de l'usine d'Enel, décédée à l'âge de 72 ans, seront célébrées le jeudi 28 mai à 8h30 sous la tente de la rencontre contiguë au hall des sports du Gros Morne. Le cortège se réunira devant la tente, l'inhumation se fera sous matière de paysager du Gros Morne. Cet avis est diffusé à part de ses enfants Stéphane et Cédric, ses petits arrière-petits-enfants, ses sœurs Cécile, Viviane, Lydia et Mireille Versol, ses frères Luc et José Versol, de sa filleule Sylvie Palsy, ses neveux et nièces, cousins et cousines, ses voisins de Terre Curial, des familles Versol, Nancy, Passavoir, Lézin, Célan, des parents amis et alliés. Les obsèques de Madame Veuve Laou, Justine, Sophie et François, surnommées Romaine et Ménienne, décédées à l'âge de 89 ans, seront célébrées le jeudi 28 mai à 8h30 sous la tente de la rencontre contiguë au hall des sports du Gros Morne. Le cortège se réunira devant la tente, l'inhumation se fera sous matière du François. Cet avis est diffusé à part de ses enfants Roger, Marc-Michel, Catherine, Pascal, Micheline et son compagnon Lesco-Patrice. Ses enfants de cœur Nelly et Jean, ses petits arrière-petits-enfants, ses frères et sœurs, beaux-frères et belles-sœurs, ses neveux et nièces, cousins et cousines, des familles Laou, François, Alamilon, Guillaume, des parents amis et alliés. Les obsèques de Madame Veuve Beuse, Marie-Thérèse, née Louise, surnommée Marité, commerçante retraitée décédée à l'âge de 92 ans, seront célébrées le jeudi 28 mai à 15h30 en l'église du Lorrain. Le cortège se réunira sur parvis de l'église. L'inhumation se fera sous matière du Lorrain. Cet avis est diffusé à part de ses enfants Monique, épouse Catherine Philippe, Beuse Marie-Claire et son beau-fils Beuse Victor, son frère Omer Louise, sa sœur Clémence Rubal, ses belles-sœurs, ses cousins, cousines, neveux et nièces et filleules, des familles Louise, Rofalet, Beuse, des parents amis et alliés. Les condoléances se feront sur le parvis de l'église après la cérémonie. Les obsèques de Madame Veuve, Goldalg, Thomasine, Marthe, Nisseraline, retraitée des PTT en Martinique décédée à l'âge de 90 ans, seront célébrées le vendredi 29 mai à 15h au temple adventiste Mont-Sinaï du François. Le cortège se réunira sur le parvis du temple. L'inhumation se fera sous matière du François. Cet avis est diffusé à part de ses enfants Marie-Marguerite Séraline, Alexis Laurent Goldalg, Jean-Léon Goldalg, leur époux et épouse, ses petits-enfants, ses frères et sœurs adventistes du 7e jour, ses neveux et nièces, cousins et cousines, les familles Séraline et Goldalg, des parents amis et alliés, il n'y aura ni fleurs, ni couronnes, ni condoléances. Un recueillement se fera avant la cérémonie vendredi à 13h30 au salon Yacette au quartier Beauregard au François.
Les obsèques de Madame Veuve, Drane Bois, Francine, Nilwemba, ancienne conseillère municipale du François, fondatrice du restaurant chez Milo, décédée à l'âge de 76 ans, seront célébrées le jeudi 28 mai à 15h30 à l'église paroissiale du François. Le cortège se réunira sur le parvis de l'église. L'inhumation se fera cimetière du François. Cet avis est diffusé à part de ses enfants Hervé et son épouse, Joël Janvion, Manuela et son époux Fred Fortuny, ses frères Joël, Nicole, Axel et Jean-Claude sur demi-Claudie et leur épouse, ses sœurs Colette, Yveline, Guylaine, Marilyn et leur époux, ses petits-enfants, ses filleuls, ses neveux et nièces, cousins, cousines, ses beaux-frères et belles-sœurs, des familles Drane Bois, Wemba, Kramer, Fortuné, Gros Dubois, chéris écoutés, des parents amis et alliés. Les condoléances se feront sur le parvis de l'église avant la cérémonie. Les obsèques de Madame Veuve Le Curieux Clairville, Mélanie Nénicard, surnommée Monique, ancienne couturière de Louvoir, membre de la chorale de Balata, décédée à l'âge de 85 ans, seront célébrées le jeudi 28 mai à 10h30 à l'église paroissiale de Balata. Le cortège se réunira sur le parvis de l'église, l'inhumation se fera sur le cimetière de Sainte-Thérèse. Cet avis est diffusé à part de ses enfants Daniel, Maryse, Marilyn, ses petits arrière-petits-enfants, ses frères Georges, surnommés Jockey, Pierre, surnommé Pierrot, Claude, surnommé Claudie, ses neveux et nièces, cousins et cousines, des familles Le Curieux, Clairville, Nicard, Marteau, Caboste, Dulac, des parents amis et alliés. Les obsèques de Madame Itani Antoinette, née Aline, surnommée Nounoun, décédée à l'âge de 81 ans, seront célébrées le jeudi 28 mai à 10h30 en église paroissiale de Redoute. Le cortège se réunira sur le parvis de l'église, l'inhumation se fera sur le cimetière de Redoute. Cet avis est diffusé à part de sa fille Marie-Rose Durand, ses petites filles, ses frères et sœurs Rosette, veuve Carole, Liliane, veuve Lourol, Esther, Daniel, Georges, sa sœur adoptive Jacqueline Marianne, ses neveux et nièces, cousins et cousines et son filleul, des familles Itani, Aline, Cité, Durand, des parents amis et alliés. Les obsèques de Madame Veuve, Marine, Edith, Denise, née Adnet, retraitée de la préfecture, décédée à l'âge de 94 ans, seront célébrées le jeudi 28 mai à 10h en la salle omniculte de la Joyeuse suivie de sa crémation. Cet avis est diffusé à part de sa sœur Rose, Lise, Julie, son frère Jacques Léon, ses neveux et nièces, cousins et cousines, ses beaux-frères et belles-sœurs, des familles Marine, Adnet, Rose, Arnaud, des parents amis et alliés. Il n'y aura ni fleurs ni couronne. Les obsèques de Madame Lavater Louis, surnommée Miko, décédée à l'âge de 85 ans, seront célébrées le jeudi 28 mai à 11h en la salle omniculte au 14 boulevard François Reboul à Sainte-Thérèse. Le cortège se réunira sur le parvis de la salle. L'inhumation se fera sur le cimetière de Sainte-Thérèse. Cet avis est diffusé à part de ses enfants Catherine, Laetitia, Laurent et Lorraine. Ses sœurs Ginette, veuve, père Thaïs et Romaine Lavater. Son frère Georges Lavater, surnommé Saint-Cyr. Ses frères et sœurs de cœur, Raphaël, Jean, Delis et Delorge. Ses petits-enfants, ses neveux et nièces, ses cousins et cousines. Des familles Lavater, Norbert, Adélaïde, Palix, Valère, des parents amis et alliés. Recueillement se fera jeudi au 14 boulevard François Reboul à 11h. Les obsèques de M. Bonarou, Valère Lucien, décédé à l'âge de 88 ans, seront célébrées le jeudi 28 mai à 11h en l'église Union Chrétienne des Eaux Découpées de Fort-de-France. Le cortège se réunira sur parvis de l'église, l'inhumation se fera sur le cimetière du Lamentin. Cet avis est diffusé à part de son épouse, Bonarou Geneviève, née Frédal, surnommée Gisèle. Ses enfants adoptifs, Josiane Ventura et son époux Pierre. Philippe Valmy, ses filles Nadine et Claudine, ses sœurs Colette Bonarou, veuve Ferrati, Suzette Bonarou, veuve Lacordelle, ses petits-enfants, ses neveux et nièces, cousins et cousines, ses frères et sœurs de l'église Union Chrétienne des Eaux Découpées. Les familles Bonarou, Frédal, Ferrati, Lacordelle, Lydie, des parents amis et alliés. Les condoléances se feront sur le parvis de l'église avant la cérémonie. Les obsèques de M. Delage, Clérisse, Henri, décédé à l'âge de 73 ans, seront célébrées le jeudi 28 mai à 15h en l'église paroissiale de Chelcher. Le cortège se réunit sur le parvis de l'église, l'inhumation se fera sur le cimetière de Terreville. Cet avis est diffusé à part de sa compagne Lucienne Télusson, ses enfants Teddy, Kevin et sa compagne Mélissa Villossi, ses petits-enfants, ses enfants de cœur, Ismaël et Jessica, ses sœurs Eliane, Maurice Delage et son compagnon Marc Audinet, son frère Raymond Delage.

ses neveux et nièces, cousins, cousines et filles, des familles de Lage, Misange, Téluçon, des parents amis et alliés. Une présentation du défunt aura lieu jeudi à 9h à l'espace funéraire de la Joyaux. Les obsèques de M. Vadius Alexis, surnommé Charlot, décédé à l'âge de 92 ans, seront célébrés le jeudi 28 mai à 15h au temple évangélique de Causanville. Le cortège se réunit sur le parvis du temple. L'inhumation se fera au cimetière de Sainte-Thérèse. Cet avis est divisé à part de son épouse Suzanne Nessabin, ses fils Michel et Franck, ses petits-enfants, ses neveux et nièces de Fabienne et Jessica, ses frères et sœurs en Christ de l'église évangélique de Causanville, des familles Vadius, Sabin, Elisabeth, Marie-Françoise, Victorin, des parents amis et alliés. Les condoléances se feront sur le parvis du temple avant la cérémonie. Les obsèques de Mme Clérence Monique Denise, décédée à l'âge de 70 ans, seront célébrées le jeudi 28 mai à 15h en l'église paroissiale du Lamentin. Le cortège se réunit sur le parvis de l'église, l'inhumation se fera sur le cimetière du Lamentin. Cet avis est divisé à part de ses sœurs Clérence Marie-Thérèse et Pouclotaille, Clérence Juliette, Clérence Christiane, Clérence Victoire, ses frères et sœurs adoptifs, ses neveux et nièces, cousins et cousines, les familles Clérence, Cayol, Clotaille, des parents amis et alliés. Les obsèques de Madame Veuve Léger, Amante, Thérèse, Némon Rose, retraitée des crèches et cantines, décédée à l'âge de 97 ans, seront célébrées le jeudi 28 mai à 15h en l'église paroissiale de Bellevue. Le cortège se réunira sur parvis de l'église, l'immersion se fera au cimetière de Balata. Cet avis est divisé à part de ses enfants Rosette, épouse, fille du Val Turenne, Bernard Bémon Rose et sa conjointe Monique Théodose, ses petits arrière-petits-enfants, ses frères et sœurs Bernardin, Marcel, Louis, Gabin, Michel Monrose et leurs conjoints. Ses neveux et nièces, cousins, cousines et ses filleuls, des familles Monrose, Edgar, fille Duval, Valondoff, Micard, des parents amis alliés de Martinique, Guyane et de l'Hexagone. Les obsèques de Madame Veuve Coulisse, Julienne, Sylvette, Néverpré, décédée à l'âge de 74 ans, seront célébrées le jeudi 28 mai à 14h au temple adventiste de Galade Robert. Le cortège se réunira sur le parvis du temple. L'inhumation se fera au cimetière du Robert Mansarde. Cet avis est diffusé à part de ses enfants Sabine et Sébastien, son fils adoptif Jean-Paul Moutanoko, ses frères et sœurs Félix surnommé Tiout, Colin Daniel, Nicole Verpré, cousins, cousines, neveux et nièces, ses frères et sœurs adventistes du 7e jour, des familles Verpré, Bergoz, Coulis, Pognon, Jordier, des parents amis et alliés. Les obsèques de Madame Timon Michel né janvier, décédé à l'âge de 80 ans, seront célébrées le vendredi 29 mai à 9h en l'église paroissiale du Marin. Le cortège se réunira au pont funèbre Germé Rodrigue. La crémation se fera au crématorium de la Joyaux. Cet avis est divisé à part de son époux Timon Jacob Jacques, ses enfants Claudia et son époux Dimitri Hyacinthe, Rodrigue et son épouse Tania, Lauriel et son compagnon Pascal Parny, ses petits-enfants, ses frères et sœurs, Franz et son épouse Marie, José et son épouse Dani, Christian, Gilberte Ludbert, surnommé Zizi, ses neveux et nièces, ses cousins, cousines et sa filleule, de Jocelyne Janvier, ses anciens collègues du club Méditerranée, ses voisins de la résidence Arawak, les familles Janvier, Timon, Fournier, Pancrate, Alonso, des parents amis et alliés. Il n'y aura ni fleurs, ni couronne et pas de veillée. Les obsèques de Mme Boissandré Nathalie, décédée dans l'Hexagone le 20 mai à l'âge de 47 ans, seront célébrées le vendredi 29 mai à 10h en l'église Sainte-Colombe de Cheville-la-Rue. Le cortège se réunira au 5 rue Jaume, 94 540 Cheville-la-Rue. Un registre y sera ouvert pour recevoir vos témoignages de sympathie et d'amitié. L'inhumation se fera à 11h30 dans la sépulture de famille au cimetière intercommunal de Cheville-la-Rue, 125 boulevard Jean-Mermoz, 94 540 Cheville-la-Rue. Cet avis est diffusé à part de son fils Mathis Bois, ses frères Christophe et Jérôme Bois et leur compagne, Michel et son épouse et Anthony Augustin, sa sœur Émilie Bois, ses parents Lucien Bois et son épouse Floriane surnommée Mouni, des familles Bois, Augustin, mère, Norca, des parents amis et alliés. Les obsèques de M. Lavaux José Rodolphe, artisan plombier, décédé à l'âge de 63 ans, seront célébrées le vendredi 29 mai en l'église paroissiale de Josseau. Le cortège se réunit sur le parvis de l'église, l'inhumation se fera au cimetière de Josseau. Cet avis est diffusé de la part de sa compagne Maurie Michel, ses enfants Stéphane et sa compagne Alicia, Stéphanie et son époux Frédéric Salomon, ses petites filles de Sandy, Naomi, Neilia, Julieta, Gaëlle, ses frères et sœurs Gérard et son épouse Chantal, Lucien et son épouse Marilyn, Pierre et son épouse Marie-Christine, Denis et son épouse Éléonore, Denise et Maurice, ses neveux et nièces, ses cousins, cousines et ses filleuls, les familles Lavaux, Abati, Talisman, Pinel, Ferréol, Ajax, des parents amis et alliés. Une vie aura lieu jeudi au complexe sud-est de 17h à 21h. Les obsèques de M. Maslay Félix Albert, agent de maîtrise à la mairie de Fort-de-France à la retraite, décédé à l'âge de 75 ans, seront célébrées le vendredi 29 mai à 10h en la salle omniculte de la Joyaux. Le cortège se réunira sur parvis de la salle. L'inhumation se fera au cimetière de Morne Rouge. Cet avis est diffusé à part de son épouse Lisette Maslay, née Padra, ses enfants Fabienne, Béatrice et son époux Josué Luap, Mireille et son compagnon Camille Bazabas, Catherine et son époux Wilfried Firmin et Christelle, ses frères Rémi surnommé Charles et son épouse Jacqueline et Gilbert, ses petits-enfants, ses neveux et nièces, ses cousins et cousines, son beau-frère et ses belles-sœurs, les familles Maslay,

0: Adra, Jolie Ognier, Montfilet, Henri, des parents amis et alliés. Une vie aura lieu jeudi à l'espace funéraire de la Joyau de 17h à 21h. Les obsèques de Mme Rosile Joseph Auguste, Thérèse, Marie, retraitée du centre hospitalier de Fort-de-France, décédée à l'âge de 88 ans, seront célébrées le vendredi 29 mai à 15h en église paroissiale du Lamentin. Le cortège se réunira sur le parvis de l'église, la crémation se fera à l'issue de la cérémonie. Cet avis est diffusé à part de ses enfants Daniel et son époux Victor Bertolo, Francette et son époux Christophe Chérisé-Côté, Marise et son époux Yvon Martin, Josette Elidie Kozak, Jean Elidie Kozak et sa compagne Muriel Charlet, Catherine Elidie Kozak, Jean-Michel Rosil et son épouse Sandrine, ses petits arrière-petits-enfants, son oncle et sa tante, ses neveux et nièces, cousins, cousines et filleuls, des familles Rosil, Elidie Kozak, Joseph Auguste, Orestil, des parents amis et alliés. Une vie aura lieu jeudi à l'espace funéraire de la Joyau de 17h à 21h. Les obsèques de Mme Kramer Marie-Josée, assistante de direction et chargée de la coordination administrative du cabinet du maire de Saint-Joseph, décédée à l'âge de 66 ans, seront célébrées le vendredi 29 mai à 15h en la salle paroissiale de Saint-Joseph en face de l'ancien hôpital. Le cortège se réunira sur le parvis de la salle, l'inhumation se fera au cimetière de Saint-Joseph. Cet avis est fait à part de ses enfants Céraline Joachin et sa compagne Salinia Christelle. Cyril et sa compagne nouvelle Mathilde. Ses petits-enfants, ses frères et sœurs Kramer Jeannette, Kramer Lucien et son épouse Annie, Kramer Victor et sa compagne Gabi, Kramer Jean-Luc et son épouse Nicole, Kramer Alex et son épouse Marie-Estelle, ses neveux et nièces, ses cousins et cousines de tous ses collègues de la mairie de Saint-Joseph, des familles Kramer, Céraline, Bourgeois, Téleste, Lamain, des parents amis et alliés, du maire Yann Montplaisir et de son conseil municipal. Il n'y aura pas de condoléances. Une vie aura lieu jeudi au hall des sports de Saint-Joseph de 17h à 23h. Les obsèques de Madame Veuve Biron, Néry Bac, Julienne, René, surnommée Montmaturin, décédée à l'âge de 95 ans, seront célébrées le vendredi 29 mai à 14h30 au temple de la mission chrétienne évangélique de Bellevue-Vauclin. Le cortège se réunira sur parvis du temple. L'inhumation se fera sur le cimetière du Vauclin. Cet avis est diffusé à part de ses enfants Gérald Gabriel, Mariette, Romaine, Claudette, Michel et Miguel. Ses petits-enfants et arrière-petits-enfants, ses neveux et nièces, cousins, cousines et filleuls, ses belles-sœurs, ses amis de la métropole, des familles Ribac, Biron et Prison, des parents amis et alliés. Les condoléances se feront sur le parvis du temple avant la cérémonie. Il n'y aura ni fleurs ni couronne. Une veille aura lieu jeudi de 17h à 20h30 au temple de la mission chrétienne évangélique de Bellevue-Vauclin. Les obsèques de Mme Prudhomme Aline, surnommée Maninine, retraitée du CHU La Ménard, décédée à l'âge de 89 ans, seront célébrées le samedi 30 mai à 10h30 à l'église paroissiale des Anses d'Arlé. L'inhumation aura lieu au cimetière des Anses d'Arlé. Cet avis est diffusé à part de ses enfants Mont-Louis Marie-Annick, Prudhomme Max, surnommée Bibi, et son épouse Monique Jean-Alphonse, Prudhomme Marie-Paul, Patrice Evelyne et son époux Griffith Lucien, surnommé Boulou. Son fils adoptif, Prudhomme Jean-Luc. Son frère Prudhomme André et son épouse Jeannette Villageois. Ses sœurs Prudhomme Annette. Prudhomme Anne-Marie et son époux Cointre Roland. Ses petits arrière-petits-enfants, ses neveux et nièces et ses filleuls, ses anciens collègues et amis de Morna-Blard. Des familles Prudhomme, Ignona, Brunet, Badinos, Joseph, Rose, des parents amis et alliés. Une vie aura lieu à la zone artisanale de Vatable aux Trois Îlets de 17h à 21h. Les obsèques de M. Ménesson Bastien Benjamin Marc, ouvrier polyvalent à l'ESAT Magellan de Pessac en Gironde, décédé dans l'Hexagone le 11 janvier 2026 à l'âge de 34 ans, seront célébrés le samedi 30 mai à 11h30. Une cérémonie aura lieu en sa mémoire à la salle funéraire d'Antilles Funéraire Service, 40 rue Eugène Maillard à Saint-Joseph. L'inhumation de Lyon se fera au cimetière de Saint-Joseph. Cet avis est diffusé à part de son père, Ménesson Jean-Pierre, sa mère Ménesson Marie-Paul Némazarin, ses frères et sœurs Sandrine Ménesson, Marielle et son époux DJ Calme, Jessie et son épouse Steve Dérambure, Nicolas et Thomas Ménesson, ses neveux et nièces, ses oncles et tantes, ses cousins et cousines, des familles Ménesson, Calme, Dérambure, Mazarin Clovis, Dehaire, des parents amis et alliés. Les obsèques de M. Kenneth Roger, Robert, charpentier couvreur, décédé à l'âge de 54 ans, seront célébrées le lundi 1er juin à 15h30 en l'église paroissiale du François. Le cortège se réunit sur parvis de l'église. L'inhumation se fera sur le cimetière du François. Cet avis est diffusé à part de sa mère Corrie Amélie Augustine, surnommée Doris. Ses enfants Ronnie, Chloé, Léa et Toé. Ses sœurs Eliane, Marilyn, Marie-Claire et leur conjoint. Ses frères Edwige et son épouse Aline. Cédric et sa conjointe, sa filleule, sa tante et ses oncles. Ses neveux et nièces, cousins et cousines, ses amis de l'Hexagone et du morne Pitot du François. Des familles Kenneth, Cory, Roscoe, Ada, des parents amis et alliés. Les condoléances se feront sur le parvis de l'église avant la cérémonie. Une veille aura lieu dimanche à la maison funéraire de Trianon derrière le stade du François de 17h à 21h. Espérance FM adresse ses sincères condoléances à toutes ces familles endeuillées.
1: Nous ne voulons pas, frères, que vous soyez dans l'ignorance au sujet de ceux qui sont décédés, afin que vous ne vous affligiez pas comme les autres qui n'ont point d'espérance. Car si nous croyons que Jésus est mort et qu'il est ressuscité, croyons aussi que Dieu ramènera par Jésus et avec lui ceux qui sont

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1: 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Il est 7h. Bonne matinée. 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

0: Bonjour à tous. C'est le grand jour, l'abrogation formelle du Code noir et de l'ensemble des textes qui ont réglementé l'esclavage est débattu aujourd'hui devant l'Assemblée nationale. Un débat porté depuis près d'un an par le groupe centriste Liot. Si l'esclavage a bien été aboli en 1848, le Code noir ne l'a jamais été officiellement. La Fondation pour le logement des défavorisés a annoncé hier se joindre au recours d'associations et de citoyens sinistrés contre l'État. L'objectif étant de l'obliger à renforcer ses mesures d'adaptation au changement climatique. L'association rappelle que les territoires déjà les plus exposés, les personnes les plus vulnérables aux effets du changement climatique sont profondément négligés, à l'instar des territoires d'outre-mer et de leurs habitants soumis à de très graves phénomènes. Une opération de grande ampleur la semaine dernière lors d'une mission de surveillance maritime au large de la Guyane. Le patrouilleur anti-Guyane a procédé au contrôle d'un navire de pêche en provenance du Brésil. L'opération a permis la découverte de plus d'une tonne et demie de produits de la pêche. Le navire va être détruit et son capitaine jugé devant le tribunal correctionnel. Toujours en Guyane, un élève âgé de 15 ans a été blessé à l'arme blanche hier au sein du collège Lysofion à Matoury. Son pronostic vital n'est pas engagé. L'auteur présumé de l'agression serait un autre élève de l'établissement. Il a été interpellé. La stupeur en Martinique où 4 adolescentes scolarisées au lycée Nord-Caraïbe de Bellefontaine ont déposé plainte pour des faits d'attouchement sexuel présumé commis mardi dernier par des élèves de ce même établissement. Mais aucune interpellation n'aurait eu lieu pour l'instant. Une enquête a été ouverte. Et puis cette victoire nette et sans bavure en Martinique, la Team Moule s'est imposée hier lors de la 26e édition du RIN, course en relais reliant Bémao à Saint-François avec un chrono de 3h26 minutes et 44 secondes. Les Mouliens décrochent ainsi une quatrième victoire dans cette épreuve et devancent très largement leurs concurrents. Bonne journée à tous à notre écoute.
1: Bonjour à tous. 17 départements en alerte orange canicule. Les fortes chaleurs se poursuivent. On s'intéresse à leurs conséquences sur le travail. À la une également ce rapport. Il porte sur les conditions de détention en France et il est accablant. Et puis les sports, le deuxième tour se poursuit à Roland-Garros. Des températures encore très élevées aujourd'hui. Le gouvernement se réunit cet après-midi pour travailler sur un plan canicule. Objectif, anticiper des événements liés aux fortes chaleurs en prévision de l'été. La canicule qui concerne 17 départements placés en vigilance orange aujourd'hui par Météo France sur l'ouest du pays, de la Manche à la Gironde, mais également sur Paris et son agglomération. Une alerte orange qui a été décidée dès mardi pour 8 départements, ce qui n'était jamais arrivé aussitôt dans l'année. C'est même une première pour un mois de mai. Une situation particulièrement difficile si vous travaillez à l'extérieur ou peut-être dans des locaux non équipés de climatisation. Et votre employeur doit aussi se montrer à la hauteur pour assurer votre sécurité et protéger votre santé. Clémence Lobary.
2: Effectivement, c'est le code du travail qui l'exige. Si vous travaillez en intérieur, vos locaux doivent être maintenus à une température adaptée. Le télétravail peut être aussi envisagé en fonction de l'accord collectif appliqué dans l'entreprise. Sans précision sur ce point, l'employeur devra mettre en place de quoi faire face à la chaleur. La mise à disposition d'eau potable, de la climatisation ou encore pour le secteur du BTP, l'un des plus exposés, un local de repos ou encore l'organisation de pauses dans de bonnes conditions. Et aussi, en cas d'alerte météorologique, orange par exemple, des mesures supplémentaires peuvent être ajoutées comme la limitation des tâches physiques en extérieur pendant les heures les plus chaudes.
1: Et à noter que le ministre de l'Intérieur a demandé au préfet d'adapter immédiatement des dispositifs de sécurité et de secours pour les événements accueillant du public. En Ile-de-France, des mesures de restrictions de circulation viennent également d'entrer en vigueur à midi et jusqu'à samedi soir. Les limites de vitesse sont notamment abaissées de 20 km/h sur les autoroutes. Les températures devraient-elles être un peu plus clémentes dans les prochains jours? Météo France lèvera ce soir la vigilance orange dans la Manche, le Finistère et les Côtes d'Armor. Dans le reste de l'actualité, on parle d'établissements vétustes et insalubres, de surpopulation carcérale ou encore de violence. Dans son dernier rapport, la contrôleuse générale des prisons dénonce la catastrophe du système pénitentiaire français. Une situation déjà constatée dans de précédents rapports, Dominique Simoneau en appelle au courage politique pour faire face à l'urgence. Constat partagé par Wilfried Fonck, secrétaire national du syndicat pénitentiaire UFAPUNSA Justice.
3: On a tous le même constat, c'est-à-dire qu'aujourd'hui, le système pénitentiaire français est à l'agonie. Il est temps effectivement que les hommes politiques se saisissent du sujet parce que, très concrètement, depuis les années 80, le système n'a fait que se dégrader. Et aujourd'hui, avec bientôt 90 90 000 détenus, 5 000 postes vacants, 63 000 places. Bah voilà, on a la situation dans laquelle on est et c'est pas faute d'avoir prévenu tout le monde. Et on a l'impression que systématiquement on redécouvre un peu l'eau chaude concernant les prisons, mais non, l'eau est chaude depuis près d'un demi-siècle.
1: Environ 250 personnes meurent chaque année en prison, dont plus de la moitié de suicides. Jusqu'à 1500 postes sur 3 ans, Michelin annonce un plan de départ volontaire. Le géant du pneu, qui emploie 17 000 personnes en France, l'a annoncé ce matin, précisant que les deux tiers des postes concernent le secteur tertiaire, le dernier tiers dans l'industrie. C'est un tournant majeur dans la prise en charge de l'obésité. Après plus d'un an de négociations entre le gouvernement et les laboratoires, les médicaments Wegovy et Mounjaro vendus en France depuis 2024 vont être remboursés dès la mi-juin dans l'Hexagone. Des médicaments censés traiter l'obésité massive à sévère par injection. Et Lina Sidi Moussa, ils seront accessibles sous conditions.
0: Oui, car les critères d'éligibilité retenus pour un remboursement devraient suivre les directives de la Haute Autorité de Santé. Seront concernés les Français souffrant d'obésité dite massive, donc possédant un indice de masse corporelle supérieur à 40, mais aussi les patients en situation d'obésité sévère avec un IMC d'au moins 35 qui présentent aussi une comorbidité, c'est-à-dire d'autres pathologies graves comme le diabète ou encore l'hypertension. Si pour l'heure ces traitements coupent fin devraient être remboursés à 65% par l'assurance maladie, en pharmacie les patients devront tout de même encore débourser quelques centaines d'euros par mois, soit un budget mensuel d'environ 300 euros pour ces médicaments.
1: Et la ministre de la Santé, Stéphanie Rist, devrait officialiser cette annonce aujourd'hui à la mi-journée. À l'international, les tensions reprennent de plus belle au Moyen-Orient. L'Iran accuse les États-Unis d'avoir violé le cessez-le-feu. Hier, l'armée américaine a abattu des drones iraniens et frappé une base de la République islamique. En représailles, les gardiens de la Révolution ont annoncé avoir visé une base américaine ce matin. L'actualité, c'est aussi le tennis. Le deuxième tour se poursuit à Roland-Garros. À suivre cet après-midi, côté français, Hugo Gaston, Lucas Van Nash, Diane Paris et Elsa Jacquemot. Arthur Rinderknecht jouera en night session, tandis que le jeune Moïse Kouamé est en ce moment même sur le court. Très bonne journée à notre écoute.

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Merci de nous avoir choisis. C'est Michel avec vous dans Espérance Matin jusqu'à 8h. Voici Guéri, juste avant de retrouver la rediffusion du Point Santé avec Frédéric. Bonne écoute à tous.

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1: Et oui, l'heure est venue de retrouver Frédéric. On va le saluer. Bonjour Frédéric.
2: Bonjour Michel. Bonjour à tous les auditeurs d'Espérance FM.
1: Comment ça va aujourd'hui?
2: Ça va par la grâce de Dieu. Merci Michel. Et toi-même?
1: Oui, ça va très bien. Très bien. Oui, oui. Bon. Nous sommes jeudi.
2: Nous sommes jeudi. La veille d'un long week-end.
1: Oui, tout à fait.
2: Donc voilà, absolument. Ça fait du bien.
1: Ah oui,
2: ça même fait. Si on est fatigué, on a la pêche quand même ce matin.
1: Ah oui, la pêche, la banane,
2: la
1: tout.
2: La banane, tout.
1: Tout, tout, tout. Ça, c'est vrai. Ah oui. Alors Frédéric, qu'y a-t-il l'éphéméride pour aujourd'hui?
2: Oui, nous avons une éphéméride. Ben, tu vois, cette semaine, ça
1: oui,
2: a été.
1: Oui, voilà.
2: Il y a des jours, il y a des moments comme ça. Il y a des moments comme ça. Mais nous allons rester quand même un peu dans le sujet.
1: Oui.
2: Alors, juste avant, tu as entendu aux infos que l'INSERM, il faut que j'aille chercher ce rapport sur les produits, les aliments ultra transformés qu'il faut éviter.
1: Aïe.
2: D'accord.
1: Ah oui, j'ai pas entendu ça.
2: Notre sujet cette saison, c'était les aliments. Alors, ces aliments qui nous mènent par le
1: bout du nez. Oui, tout à fait.
2: Point, le cas des aliments ultra transformés.
1: Ah oui, tout à fait.
2: Donc, c'est très bien parce que, ce rapport servira.
1: C'est bien, super.
2: Nous servira la saison prochaine puisque nous allons continuer
1: de
2: dessus,
1: support,
2: forcément. Donc, ça va nous servir encore pour étayer le propos concernant les aliments ultra transformés. Je rappelle à nos auditeurs, de ne pas oublier les auditeurs se disent mais finalement le point santé ça se disperse.
1: Oui.
2: Ça se disperse
1: mais non,
2: pas.
1: Ça reste centré.
2: On a le fil. On ne perd pas le fil. Rappelez-vous les aliments ultra transformés. Alors nous avons commencé avec une illustration extraordinaire,
1: le procès de
2: Dan White, encore le procès des Twinkies.
1: Oui.
2: C'était vraiment pour montrer comment les aliments peuvent influencer la chimie de notre cerveau.
1: Absolument, oui.
2: Une fois que nous avons terminé ça, je le rappelle, nous sommes demandé, mais avant de parler d'un aliment ultra transformé, il faut savoir déjà ce qu'est un aliment.
1: Ah oui,
2: d'accord.
1: Tout à fait.
2: Donc nous avons vu que les aliments, c'est Dieu qui les a créés, mais avant de rentrer dans les aliments, nous avons vu que les aliments contiennent ce qu'on appelle des nutriments.
1: Nutriments, tout à fait.
2: D'accord. Ok, puisque la digestion consiste, c'est l'ensemble des transformations mécaniques et chimiques permettant d'extraire les nutriments des aliments.
1: Des aliments, oui.
2: Alors, il était important de commencer par les nutriments.
1: Tout à fait.
2: Une fois que nous allons aborder les nutriments, quand nous aurons terminé, ça va nous permettre de comprendre les classes d'aliments. D'accord.
1: Oui, tout à fait.
2: Et comprendre ce que chaque aliment nous apporte. Une fois que nous aurons fait ça, alors quand on va parler des nutriments, Michel, on a commencé par le premier, l'eau.
1: L'eau. Oui, tout à
2: d'accord.
1: Fait.
2: Après, important. On va parler des protéines, des glucides, des lipides, on va parler des vitamines, des minéraux, etc.
1: Tout
2: donc,
1: ça,
2: on
1: non,
2: a
1: ouais.
2: des choses à voir.
1: Oui,
2: okay?
1: oui, tout à fait.
2: Et puis, on va pouvoir arriver sur les aliments. Et une fois qu'on aura vu ce que sont les aliments, on pourra comprendre la différence entre un aliment et un aliment ultra transformé.
1: Très bien, oui.
2: C'est ça la pédagogie.
1: Oui, tout à fait.
2: Alors, entre-temps, bien entendu, comme nous ne sommes pas tournés vers notre nombril, nous en Martinique, nous faisons les éphémérides qui nous permettent de savoir ce qui se passe dans le monde autour de nous et qui nous concerne également.
1: Absolument.
2: Parce que la journée internationale du diabète nous concerne, mais ça nous permet de savoir un peu ce qui se passe autour de nous.
1: Tout à fait.
2: Donc, il y a des moments où il y en a beaucoup, il y en a des moments où il n'y en a pas du tout, il y en a des moments où il y a très peu. Cette semaine, nous en avons eu pas mal.
1: Ah oui, ça c'est clair. Et quand tu as parlé, Frédéric, de la salade, que c'est déjà complet, pas vous en mettez de salade.
2: Oui.
1: Donc, je regarde la salade d'un autre œil.
2: Tu vois l'aliment d'un autre œil. Mais c'est ça, exactement.
1: Voilà,
2: on rajoute plein de choses. Mais n'oublions pas, et nous allons le voir, que Dieu a créé des aliments équilibrés.
1: C'est complet.
2: Équilibré. Il y a déjà tout ce qu'il faut dedans.
1: C'est ça, oui.
2: Pourtant, il y a ni sel, ni anon, mais nous pas capons goût, parce
1: ça.
2: Que nos palais sont pervertis.
1: Ah oui, ça c'est vrai.
2: Tu vois,
1: c'est vrai.
2: Et finalement, tu sais, les gens, quand ils abandonnent le sel, les gens te disent, je reprends le goût de l'aliment.
1: Oui, tout à fait.
2: Et tu retrouves la saveur
1: absolument,
2: de l'aliment.
1: Absolument, tout
2: tu
1: à
2: vois.
1: Fait.
2: Et tu n'as pas besoin de rajouter
1: non,
2: de vinaigre, de sel, etc.
1: Mais non, tout à fait.
2: Voilà. C'est la journée internationale du thé.
1: Ah, le thé.
2: Le thé.
1: Ah, oui.
2: Et rappelle-toi, quelle quantité d'eau à boire par jour.
1: Par jour, oui.
2: En
1: moyenne,
2: 2 litres d'eau. Rappelle-toi que sur le plan nutritionnel, les recommandations nutritionnelles, c'est 30 millilitres par kilo de poids.
1: Oui.
2: Ok.
1: Ouais.
2: Donc, aux alentours de 90 kilos, tu es déjà à environ 1,7 litre. Presque 2 litres d'eau à boire par jour. par jour.
1: Par jour, oui.
2: Et nous avons dit qu'on peut boire de l'eau sous plusieurs formes.
1: Oui.
2: Il y a déjà l'eau contenue dans les aliments,
1: oui,
2: qui nous apporte déjà près d'un litre.
1: Mm-hmm.
2: Mais comme nous perdons près de 2 litres par jour, alors les urines, la respiration, oui, la transpiration,
1: ouais,
2: il nous faut compenser, compenser,
1: oui,
2: en buvant 2 litres d'eau par jour.
1: Ouais.
2: Alors on va le faire sous forme d'eau,
1: oui,
2: l'eau même.
1: Oui.
2: On a parlé d'eau de coco.
1: Ah ben oui, l'eau de coco,
2: bah,
1: oui, ça va
2: de. Et nous allons reparler de cette eau de coco, hein, c'est extraordinaire.
1: Oui, oui, oui.
2: D'accord.
1: Oui, oui.
2: Et puis nous avons aussi, eh bien, on peut boire de l'eau sous forme de thé, de tisane,
1: mm-hmm,
2: d'infusion,
1: oui,
2: etc.
1: Tout à fait.
2: D'accord.
1: Oui.
2: Donc tout ça, c'est possible de les boire comme ça. Les jus.
1: Oui.
2: Quand on boit du jus aussi.
1: Oui.
2: Alors attention, chers auditeurs, il y a des petits malins.
1: Oui.
2: Ils boivent toute la journée. On a dit le frère Eton a dit qu'on
1: peut
2: boire de l'eau sous forme de jus.
1: Ouais, ben non.
2: Attention. Dans le jus, il y a de l'eau, forcément. Donc
1: oui,
2: un peu de jus nous apporte de l'eau.
1: Oui,
2: on
1: ne
2: va pas passer sa journée à boire du jus.
1: Il n'y a pas que de l'eau.
2: Il n'y a pas que de l'eau. Exactement, Michel. Il y a aussi du sucre.
1: Ah ben oui. Ça, c'est
2: et
1: clair.
2: Attention au sucre ajouté dans les fameux jus. D'accord.
1: Tout à fait.
2: Chez nous, nous n'y a-t-il manier, nous avons fait jus.
1: Aïe.
2: Nous pas qu'à faire du jus au sucre, nous avons fait du sucre.
1: Oui,
2: et
1: parce que
2: mettez tes graines
1: jus. Oui, la menou lou. Donc. Mais oui.
2: Voilà.
1: Tout à fait, oui.
2: Donc le thé, c'est la journée internationale du thé, l'un des moyens de boire. Mesdames et messieurs, chers auditeurs, en plus de l'eau ordinaire, le thé est la boisson la plus populaire au monde avec le café.
1: Ah oui,
2: d'accord,
1: populaire, oui.
2: Oui. Du moine bouddhiste au salarié d'entreprise, le thé n'a pas de frontières. En effet, écoute ça bien, plus de 2 milliards de tasses sont consommées chaque jour sur la planète.
1: 2 milliards.
2: 2 milliards de tasses.
1: Oui.
2: Que ce soit en Asie, que ce soit en Afrique du Sud, que ce soit en Europe, que ce soit en Amérique,
1: oui,
2: que ce soit dans les Caraïbes,
1: oui,
2: eh ben, on boit du thé et l'augmentation de la demande reste croissante.
1: Mmh.
2: La journée internationale du thé est l'occasion de célébrer l'héritage culturel, les bienfaits pour la santé, et c'est ce qui nous intéresse,
1: oui,
2: et l'importance économique du thé, tout en s'efforçant de rendre sa production durable en veillant à ce que ses bienfaits pour les personnes, les cultures et l'environnement perdurent pendant des générations.
1: Mm-hmm.
2: Est-ce que tu sais qu'il existe plusieurs variétés de thé, Michel?
1: Non. Ça pas.
2: Eh ben, tu vois, moi non plus.
1: Ça pas.
2: Et il y a le thé vert,
1: oui,
2: ça, on savait.
1: Oui, on savait, oui.
2: Mais il y a aussi le thé blanc.
1: Le thé blanc?
2: Ouais, et puis il y a le thé noir. On va pas des
1: ça. Ah non, on va des
2: ça.
1: Le thé blanc, c'est la première fois qu'on entend ça.
2: Mais moi aussi.
1: Ouais,
2: alors,
1: blanc.
2: Écoute bien.
1: Mm-hmm.
2: Quelle est la différence entre les trois? Rapidement.
1: Mm-hmm.
2: Le thé noir est cuit, oxydé ou torréfié,
1: mm-hmm,
2: si on veut. Ok.
1: Oui.
2: Ceci le rend marron foncé ou noir et lui donne son goût.
1: Oui.
2: Ok. Mm-hmm. Le thé vert ne subit pas le même traitement. Il est juste séché. Donc sa jolie couleur verte est bien préservée.
1: Mm-hmm.
2: Okay. Et enfin, le thé blanc ou thé argenté, ce sont des... Alors, les deux premiers, ce sont des feuilles.
1: Ok.
2: Tandis que le thé blanc, ce sont des bourgeons de la plante.
1: Ah.
2: D'accord.
1: Qui
2: est,
1: ouais,
2: cueilli en début de saison, encore couvert d'un fin duvet de couleur blanc argenté.
1: Mm-hmm.
2: Et cette couleur reste même quand les feuilles sont sèches. Alors, c'est des toutes petites feuilles.
1: Ouais, ouais.
2: Ok. D'où le nom thé blanc.
1: Mmh.
2: Alors, quel est l'intérêt du thé? Le thé contient de la théine.
1: La théine,
2: c'est,
1: ouais,
2: la différence entre thé et tisane.
1: Ok.
2: D'accord.
1: Oui.
2: Alors, je me suis posé la question aussi. Thé, on entend thé, tisane, infusion.
1: Mmh.
2: Thé et tisane, c'est deux choses différentes. D'accord.
1: Thé et tisane, ouais.
2: Ouais.
1: D'accord.
2: Par
1: okay.
2: contre, puisque la différence essentielle, c'est la théine.
1: Ok.
2: Il n'y a pas dans la tisane.
1: Ouais.
2: Et la théine, ça donne l'effet stimulant.
1: Oui.
2: D'accord.
1: Tout à fait.
2: Et enfin, l'infusion, c'est une technique de préparation.
1: Mm-hmm.
2: Mon pâté savent ça.
1: Ah ben, l'infusion.
2: Ouais, c'est ce qu'on sait, l'effet des éphémérides Capone,
1: oui,
2: nous bagaille. Voilà. L'infusion,
1: oui,
2: parce que bon, on va toujours plus loin que l'éphéméride. L'infusion, c'est une technique de préparation.
1: Mm-hmm.
2: Alors, quels sont les bienfaits du thé? Le thé contient ce qu'on appelle des polyphénols.
1: Polyphénol.
2: Les polyphénols,
1: oui,
2: c'est un petit mot un petit peu barbare, mais c'est quoi les polyphénols? Ce sont de puissants antioxydants qui permettent de protéger les cellules de l'oxydation et donc de lutter contre le vieillissement cellulaire.
1: Ok.
2: Michel, tu pars de chez toi, à l'entrée, tu as une barrière.
1: Oui.
2: Ok.
1: Mm-hmm.
2: Tu pars un an.
1: Oui.
2: barrière, qu'est-ce qui se passe? Est-ce qu'il, comment elle s'ouvre?
1: Difficilement.
2: Pourquoi?
1: Parce que bon, ça s'est encrassé.
2: Ça s'est encrassé, mmh. Et puis surtout, il y a un phénomène d'oxydation
1: oui.
2: Qui fait que ça va rouiller.
1: Absolument.
2: Pourquoi? Pourquoi ça a rouillé? Pourquoi ça s'est oxydé entre-temps?
1: Parce qu'entre-temps, il n'y a pas eu de mouvement.
2: Exactement.
1: Ou se fermer,
2: Michel,
1: ouais.
2: Tu as dit le mot qu'il fallait dire. Mouvement.
1: Oui, oui, tout à fait.
2: Eh bien, mesdames et messieurs, chers amis, nous l'avons déjà expliqué dans le Point Santé. Lorsque nous ne bougeons pas, nous aussi, notre
1: oui.
2: Corps, pas de mouvement,
1: oui.
2: Eh bien, nous nous oxydons également.
1: C'est pareil.
2: C'est pareil.
1: Wow.
2: Et rappelle-toi, nous l'avons dit, nous le redisons, le muscle... C'est un tissu particulier qui a la capacité de se contracter et
1: oui.
2: De se relâcher.
1: D'accord.
2: En faisant ce mouvement, en se contractant et en se relâchant, il libère des substances, des molécules qu'on appelle des myokines, qui vont amener les cellules du corps à se régénérer et à s'auto-réparer.
1: Ah oui.
2: Et
1: ah
2: ça, en permanence.
1: D'où le fait
2: de faire de l'exercice physique.
1: Ouais.
2: Oui, c'est la meilleure eau de jouvence qui soit.
1: Ouais.
2: C'est la meilleure façon de garder notre capital santé. C'est l'une des meilleures façons.
1: Donc il faut bouger.
2: Un autre pilier, c'est le sommeil. Un autre pilier, l'alimentation. Donc il faut bouger, le mouvement. Donc quand nous ne bougeons pas, eh ben, on s'oxyde.
1: Ouais.
2: Eh ben, les polyphénols, ce sont des antioxydants, ça veut dire anti contre l'oxydation, qui empêche à nos cellules de rouiller. Alors bien entendu, les petits malins, un petit malin se dira, bon, eh ben comme je bouge pas, je vais boire du thé.
1: Non,
2: ça suffit pas. Ça suffit pas.
1: Oui.
2: Le thé n'est pas un remède miracle, sinon ça se saurait.
1: C'est tout un ensemble en fait.
2: C'est un ensemble et un équilibre.
1: Un équilibre tout à fait.
2: Okay. Alors Michel, le thé contient des bienfaits. Eh ben entre autres, il pourrait contrer les cellules cancéreuses. C'est on utilise au conditionnel
1: parce qu'on
2: fait encore des recherches dessus,
1: tout ça
2: grâce aux antioxydants et je le rappelle que lorsque nous dormons nous fabriquons notre corps fabrique la molécule antioxydante la plus puissante de notre organisme mélatonine l'hormone du sommeil et c'est une hormone qui lutte contre qui protège contre le cancer. Donc, si les polyphénols, ce sont des substances antioxydantes, elles pourraient aussi contrer les cellules cancéreuses. Sans faire maigrir, le thé permet de garder la ligne, en particulier le thé vert, réputé pour ses vertus drainantes, détoxifiantes et brûle-graisse. Le thé noir, le thé blanc, le thé vert, ils contiennent des antioxydants, nous l'avons dit, qui luttent contre les radicaux libres. Ce sont des substances qui sont responsables du vieillissement prématuré de nos cellules. D'accord? Donc, les antioxydants permettent de prévenir certaines maladies chroniques, telles que le diabète, par exemple. Et de manière générale, de maintenir l'organisme en bonne santé plus longtemps. Et des études tendent à montrer l'effet préventif du thé sur les maladies cardiovasculaires comme l'AVC également. Et enfin, la mémoire et l'attention seraient stimulées 30 à 60 minutes après avoir bu une tasse de thé vert ou noir. Le thé a de nombreux bénéfices sur l'activité cérébrale, sur la concentration, sur la vivacité notamment, et ceci a pu être mesuré et prouvé grâce à un électroencéphalogramme. Donc tu vois, on connaît l'électrocardiogramme. C'est l'enregistrement de l'activité électrique du cœur. L'électroencéphalogramme, c'est l'enregistrement de l'activité électrique du cerveau. Et après avoir bu du thé, entre 30 et 60 minutes après, il y aurait, quand on enregistre cette activité cérébrale, on voit un surcroît de cette activité produit par le thé.
1: Très bien.
2: Voilà, Michel, on va s'arrêter là pour aujourd'hui. Je le rappelle, en ce jeudi, c'est la journée internationale du thé.
1: Très bien. Eh bien, Frédéric, on te remercie. On te souhaite de passer une bonne journée. Et puis, reviens-nous vite, comme on dit.
2: Avec plaisir, Michel. Je te souhaite également une excellente journée. À tous nos auditeurs, une excellente journée. Et puis, bon week-end, bon long week-end.
1: Oui, tout à fait.
2: Le rendez-vous, c'est le lundi 8 juin prochain, si Dieu veut, à 7h15 précise. Et d'ici là, chers amis, que Dieu nous bénisse et sentez-vous bien.
1: Merci, Frédéric. À très bientôt.
2: À bientôt. Bye-bye.
1: Bye-bye.
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5: 7h32 minutes sur Espérance FM. Merci de nous avoir choisis. Voici Intervocal. Je ne peux qu'imaginer.

0: Mesdames, messieurs, bonjour. À la une du quotidien Info Santé ce matin, homicide à Balata. J'ai entendu un coup de feu, des gens partir en courant. Un jeune homme de 19 ans a été mortellement touché par balle mardi soir à la résidence Hibiscus à Balata, à Fort-de-France. Les premiers éléments recueillis sur place laissent clairement penser à un guet-apens. Autre information, à Balata, de nouvelles classes pour reconstruire des vies. À Fort-de-France, la résidence 360 degrés de Balata, qui accueille des personnes longtemps restées sur le bord du chemin, a inauguré son extension. 8 places supplémentaires à destination de personnes en situation de grande précarité, souffrant de troubles psychiques stabilisés, souvent après des parcours de rue, des ruptures familiales ou de soins interrompus. On voit le jour. Cette édition est maintenant terminée. Je vous remercie de l'avoir suivi. Prochain rendez-vous demain, Dieu voulant, à partir de 7h40. Très belle journée à tous.
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0: Michel pour la météo. Michel, on vous écoute.
1: Voici les prévisions de Météo France pour ce jeudi 28 mai. Le soleil est toujours dominant, mais la brume de poussière redevient assez dense. Le vent d'est nord-est est stable. Il souffle entre 15 et 20 km/h dans les terres, voire jusqu'à 30 km/h sur la façade atlantique. La mer est stable. Voici les horaires de marée en Bedford-de-France. La basse mer est prévue à 8h32. Température minimale prévue 24 degrés, maximale prévue 32 degrés. Horaire du soleil 5h34 et 18h29. La tendance pour le vendredi 29 mai, c'est une journée ensoleillée malgré la persistance de la brume de poussière. Le vent et la mer sont en légère baisse. C'est tout pour aujourd'hui et bonjour chez vous.

écoutez Espérance FM, voici les communiqués du jour. Le président de la communauté d'agglomération de l'espace sud de la société martiniquaise des eaux informe les abonnés des quartiers Guimbé, Médecins, Moussala, Aouya, Salé que le lavage du réservoir Médecins est programmé ce jeudi 28 mai 2026. L'alimentation en eau potable sera donc interrompue durant cette journée. Aussi, pour certaines habitations, des perturbations sont possibles dès la veille au soir. La SMM est tout en œuvre afin de limiter l'impact de ces travaux. Le président de la communauté d'agglomération de l'espace sud et la société martiniquaise des eaux remercient les clients concernés de leur compréhension. Le maire de la ville de Rivière-Salée informe la population que des travaux de pose de potelets sont réalisés jusqu'au 29 mai 2026 sur le trottoir situé à l'esplanade de l'hôtel de ville et la Houche Elcher. Durant toute la durée du chantier, la circulation sera maintenue mais se fera sur une seule voie. La ville invite les automobilistes et les usagers à faire preuve de vigilance à proximité de la zone de travaux et à respecter la signalisation temporaire mise en place. Le maire remercie la population pour sa compréhension. Martinique, c'est l'environnement et les communes de Caspilote, Bellefontaine, du Morne-Vert et du Carbet informent les administrés de la tenue de l'opération Tribocaille. Jeudi 28 mai au Carbet, parking de l'espace culturel, ancienne école maternelle. Le Tribocaille, c'est une collecte multiflux qui s'installe dans vos communes afin de vous permettre de vous débarrasser de vos encombrants de manière écologique et responsable. Le Tribocaille accepte la ferraille, le petit égout électroménager, les pots de peinture vides, les pneus déjantés, les meubles démantelés en bois ou en plastique, les piles, ampoules usagées et les sommiers. Le Tribocaille sera au Carbet le 28 mai de 6h à 13h. Une équipe de professionnels vous y attend. Renseignements sur Facebook et Instagram Tribocaille. Mon or, je l'aime, je trie. Le comité de gestion des œuvres sociales hospitalières de la Martinique.

0: Martinique se réunira en assemblée générale ordinaire le vendredi 29 mars à la Villa Eiffel, Californie, au Lamentin. Ordre du jour, adoption du procès-verbal de l'AGO du 20 juin 2025, rapport moral du président, rapport de gestion, exercice 2025, rapport financier, année 2025, rapport du trésorier, rapport de la commission de contrôle, compte financier, rapport du commissaire aux comptes, décision concernant l'affectation du résultat, ratification des membres de la commission de contrôle, présentation du budget 2026, suivi dossier patrimoine. L'Assemblée générale se tiendra dans le strict respect des statuts et du règlement intérieur. Les membres titulaires et suppléants convoqués participent au débat. Les membres titulaires convoqués participent au vote. Le siège sera fermé ce même jour. Dans le cadre de son projet alimentaire territorial, la ville de Ducos vous invite à participer aux journées de l'environnement qui se dérouleront les vendredis 5 et samedi 6 juin sur le thème « Vers la transition agroécologique et vers la valorisation de notre patrimoine végétal ». La participation se fera à travers 5 ateliers. Pour plus de renseignements, téléphonez au 06 96 22 87 25. Vous avez besoin d'aide pour faire votre déclaration d'impôt en ligne? Vous résidez à Fort-de-France, Chelles-Cher, Le Lamentin ou Saint-Joseph? En mai, la CACEM organise pour vous des permanences numériques gratuites tous les jeudis matins de 8h à 12h. Les conseillères numériques de la CACEM vous accompagneront le jeudi 28 mai 2026 à Fort-de-France, Terre-Saint-Ville, à la Maison de Justice et du Droit, MDJ. Venez avec vos questions et surtout n'hésitez pas à contacter les conseillères numériques pour connaître la liste des pièces à fournir selon votre situation au 06 96 89 58 75 ou encore au 06 96 04 44 68. L'entrée du CDST, Centre des sciences de la Terre, est gratuite jusqu'à la fin du mois de mai. L'occasion de profiter pleinement des expositions temporaires et de toutes les animations autour du mai de Saint-Pierre. Les horaires de 8h à 16h pour tout contact 05 96 52 82 42. De la ville du Lorrain informe les parents d'élèves du lancement de la campagne d'inscription scolaire dans les écoles maternelles et élémentaires pour la rentrée 2026-2027. Jusqu'au vendredi 5 juin 2026, les lundis et jeudis de 7h30 à 12h et de 14h à 16h. Les mardis, mercredis et vendredis de 7h30 à 13h. Inscription obligatoire pour les enfants nés en 2023 qui effectuent leur première rentrée scolaire, qui rentreront au CP. Les nouveaux arrivants sur le territoire du Lorrain, les pièces à fournir, une photo d'identité de l'enfant, une copie des pages de vaccination à jour du carnet de santé ou un certificat de vaccination, le livret de famille, état civil de l'enfant et des parents ou la copie intégrale de l'acte de naissance de moins de 3 mois de l'enfant, une copie d'un justificatif de domicile de moins de 3 mois, quittance d'eau, bail de location, un certificat de radiation pour les enfants qui étaient déjà scolarisés dans une autre commune. Une copie du jugement spécifiant les conditions de garde de l'enfant en cas de divorce ou de séparation. Une attestation d'assurance 2026-2027. Inscription sur rendez-vous obligatoire au 05 96 53 43 18. Tout dossier incomplet restera sans suite. Renseignements à la caisse des écoles au 05 96 57 43 18. Le maire de la ville de Sainte-Luce informe les parents d'élèves de l'ouverture des inscriptions scolaires pour la rentrée scolaire 2026-2027. Du 4 mai au 15 juin, inscription des enfants nés en 2023. Pour l'entrée en élémentaire, les inscriptions se tiendront à partir du 1er juin, notamment pour l'entrée en cours préparatoire. Pour procéder à l'inscription de votre enfant, vous devez vous munir de la fiche d'inscription scolaire à télécharger sur le site de la commune ou à récupérer à l'accueil de la mairie. Une copie du livret de famille « Enfants et parents », une copie du certificat de vaccination, un justificatif d'adresse au nom des parents, quittance d'eau, électricité, téléphone ou avis d'imposition ou de non-imposition, deux photos d'identité. Les inscriptions s'effectuent par dépôt du dossier dans la boîte aux lettres du service scolaire et par rendez-vous. Pour plus d'informations, contactez le service scolaire qui répond au 05 96 38 00 83 ou connectez-vous sur le site www.saintluce.fr. Espérance FM ainsi s'achève les communiqués du jour.
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0: Voici les paroles de 1 Corinthiens 13 chantées par Richard Toupin. Si je n'ai pas l'amour, bonne écoute à tous.

Sans retrouver les informations du jour, à partir de 8h30, c'est la voix de Philippe que vous aurez avec le rendez-vous. À 10h, retrouvez votre émission Le Sanctuaire. Et puis à partir de 11h, c'est Yasmina qui prend le relais dans Info Actu. Et à partir de 13h, c'est Mel qui nous propose le déjeuner. Merci de nous avoir choisis. Passez une excellente matinée avec nous sur Espérance FM. Que Dieu vous bénisse.

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1: 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Bonne matinée. 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
1: Bonjour à tous. C'est le grand jour, l'abrogation formelle du Code noir et de l'ensemble des textes qui ont réglementé l'esclavage est débattu aujourd'hui devant l'Assemblée nationale. Un débat porté depuis près d'un an par le groupe centriste Liotte. Si l'esclavage a bien été aboli en 1848, le Code noir ne l'a jamais été officiellement. La Fondation pour le logement des défavorisés a annoncé hier se joindre au recours d'associations et de citoyens sinistrés contre l'État. L'objectif étant de l'obliger à renforcer ses mesures d'adaptation au changement climatique. L'association rappelle que les territoires déjà les plus exposés, les personnes les plus vulnérables aux effets du changement climatique sont profondément négligés, à l'instar des territoires d'outre-mer et de leurs habitants soumis à de très graves phénomènes. Une opération de grande ampleur la semaine dernière lors d'une mission de surveillance maritime au large de la Guyane. Le patrouilleur anti-Guyane a procédé au contrôle d'un navire de pêche en provenance du Brésil. L'opération a permis la découverte de plus d'une tonne et demie de produits de la pêche. Le navire va être détruit et son capitaine jugé devant le tribunal correctionnel. Toujours en Guyane, un élève âgé de 15 ans a été blessé à l'arme blanche hier au sein du collège Lysophion à Matoury. Son pronostic vital n'est pas engagé. L'auteur présumé de l'agression serait un autre élève de l'établissement. Il a été interpellé. La stupeur en Martinique où 4 adolescentes scolarisées au lycée Nord Caraïbes de Bellefontaine ont déposé plainte pour des faits d'attouchement sexuel présumé commis mardi dernier par des élèves de ce même établissement. Mais aucune interpellation n'aurait eu lieu pour l'instant. Une enquête a été ouverte. Et puis cette victoire nette et sans bavure en Martinique, la Team Moule s'est imposée hier lors de la 26e édition du RIN, course en relais reliant Bémao à Saint-François avec un chrono de 3h26 minutes et 44 secondes. Les Mouliens décrochent ainsi une quatrième victoire dans cette épreuve et devancent très largement leurs concurrents. Bonne journée à tous à notre écoute.
2: Bonjour à tous. C'est une conséquence des fortes chaleurs qui s'abattent sur la France. Île-de-France Mobilité met en place un forfait anti-pollution à tarif préférentiel à partir d'aujourd'hui et jusqu'à samedi. Le but, inciter les Franciliens à prendre les transports en commun alors que la région est touchée par un pic de pollution, notamment à l'ozone. Un plan ministériel de gestion des vagues de chaleur doit être publié dans la journée. 17 départements sont toujours en vigilance orange canicule. C'est la façade ouest qui est concernée, de la Manche à la Gironde ainsi que Paris. Autre conséquence liée à la chaleur, les noyades. Le corps d'un homme a été repêché dans l'Eure ce matin. Le quinquagénaire était dans une zone de baignade interdite à cause de l'intensité du courant. Par ailleurs, autre drame en Gironde. Cette fois, un jeune homme de 24 ans s'est noyé à Lacano. Il s'agit du 4e décès par noyade depuis ce week-end sur les plages du département. Dans le Vaucluse, un enfant de 9 ans secouru par les gendarmes alors qu'il venait de passer 15 jours enfermé dans un placard. Un cagibi d'à peine plus d'un mètre carré. Le compagnon de sa mère a été placé en détention provisoire. Une information judiciaire a été ouverte par le parquet d'Avignon, notamment pour privation de soins ou d'aliments compromettant la santé d'un mineur. Un espoir pour les Français souffrant d'obésité. Les médicaments Wegovy et Mounjaro seront remboursés dès la mi-juin. Ces deux traitements amaigrissants seront remboursés à 65% minimum pour les personnes atteintes d'obésité massive ou sévère. Le coût pour le système de santé est évalué à une centaine de millions d'euros par an. Environ 1 million de personnes seront concernées. Et puis en foot, la saison terminée, ça bouge sur les bancs de Ligue 1. Monaco va se séparer de son entraîneur Sébastien Pocognoli. Le Belge devrait payer la non-qualification de l'ASM pour la Ligue des Champions. C'est le Brésilien Philippe Luis qui devrait lui succéder. Libre depuis son départ en mars, il reste sur un très bon passage au Brésil à Flamengo avec 5 titres remportés. Voilà pour l'info, excellente journée.

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5: Bonjour auditrices et auditeurs d'Espérance FM, comment allez-vous ce matin? Eh bien, vous l'avez compris, je ne suis pas en présentiel dans les studios, mais depuis l'extérieur, hein, via le téléphone, puisque bon, ce matin, on est un peu en extérieur, mais il faut saluer, il faut être présent, il faut dire combien on apprécie ce moment, et je vous dis bonne journée à chacun de vous. Je remercie Alex, hein, qui met tout cela en onde pour pouvoir vous saluer et puis retrouver nos rubriques habituelles dans votre émission Le Rendez-vous. Vous êtes ce jeudi 28 mai déjà, hein, comme les jours passent vite, comme le temps passe vite, c'est pourquoi le Seigneur nous invite à apprendre à compter nos jours, parce que nous sommes dans ce tourbillon de la vie où les choses vont vite, nous avons beaucoup de choses à faire et nous oublions des fois ce qui est important, ce qui est essentiel. En tout cas, que le Seigneur nous bénisse tous, quand nous avons besoin d'être éclairés, d'être guidés par le Saint-Esprit pour savoir comment diriger nos vies, comment diriger nos journées, pour que bien nous soyons attachés à ce qui est important, à ce qui est sûr, à ce qui mérite, hein, notre attention. Le Seigneur Jésus l'a dit, hein, n'y a-t-il pas 12 heures dans le jour? Eh bien, tant que mon Père travaille, eh bien, moi aussi, je travaille. Voilà, donc Jésus, il disait qu'il était engagé toute une journée à faire, eh bien, à faire pour que nous ayons de l'espérance, à faire pour que ceux qui souffrent soient soulagés, soient guéris, afin que ceux qui se sentent seuls ne se sentent plus seuls, à dire son amour, à démontrer son amour, et plus que tout, eh bien, à donner sa vie pour que, eh bien, chacun ait l'espérance de la vie éternelle. Voilà, donc, c'est un engagement de sa part pour la vie, pour donner la vie à ses enfants, et nous bénissons le Seigneur pour cela. Donc Jésus, nous le savons, il est mort sur la croix, il est mort jeune, mais sa vie était remplie parce que elle fut remplie pour nous. Hein, il était dans un objectif bien précis et il a accompli en tout point ce qu'il devait accomplir. C'est pourquoi sur cette croix, il a dit « Tout est accompli ». Et voilà, donc il a réalisé

eh bien, ce projet de salut pour notre humanité. Alors, dans ce que nous faisons ici, alors, engageons-nous pleinement dans les choses que nous faisons, donnant du sens à nos activités, donnant du sens à nos rencontres, à nos échanges, pour que nous puissions avoir des vies remplies en reconnaissance à l'appel de notre Dieu, pourquoi il nous a appelés à la vie, pourquoi nous sommes là, ce qu'il attend de nous, pour que nous soyons véritablement dans les temps de passage de nos vies, que nous soyons pleinement engagés dans l'appel de notre Seigneur, dans l'appel à la vie. Parce que nous sommes là, c'est parce qu'il l'a voulu et il a un projet de paix, un projet de salut pour chacun de ses enfants. Alors, qu'il vous éclaire dans vos vies, qu'il m'éclaire dans ma vie pour que nous soyons véritablement dans ce projet qu'il a formulé pour nous avant même notre naissance. Alors, chers auditeurs, nous allons ce matin encore faire le tour du monde dans une tasse. Nous allons écouter la chronique des mots d'actu, des mots d'espérance avec Daniela Gelbrich. Nous la remercions encore pour ses paroles qu'elle échange avec nous et nous la retrouvons tous les jeudis dans votre émission Le Rendez-vous et la rediffusion l'après-midi dans l'émission Oupédissa. Et puis nous allons prier ensemble avec cœur à cœur en prière. Alors pour notre tour du monde dans une tasse, hier nous avons découvert le Burundi, nous avons parlé de Libye à Za, voilà plus précisément ce plat délicieux et enrichissant. Et aujourd'hui je vous emmène au Mali. Au Mali, nous découvrons le Tigwadej Na. D'accord, le Tigwadej Na, qui est un petit déjeuner aussi nourrissant, qui contribue à une bonne forme parce que c'est d'une bonne richesse, mais qui combine saveur traditionnelle et richesse nutritionnelle. Alors que retrouve-t-on dans l'assiette? Le Tigwadej Na est une bouillie de mil ou de maïs, souvent servie avec du lait et du sucre, ou encore certains préfèrent avec du miel. Donc c'est un plat qui est simple à préparer, mais satisfaisant et qui est très apprécié au Mali, parfait pour commencer la journée parce que le Tigwadej apporte beaucoup d'énergie. Voilà donc, chers auditeurs, pour notre petit tour du monde dans une tasse. Nous sommes toujours dans la découverte de ces pays d'Afrique et nous sommes très contents de voir ces petites habitudes qu'ils partagent sur leur territoire. Demain, Dieu voulant, nous irons en Mauritanie. Voilà. Alors, merci de rester en notre compagnie. N'oubliez pas qu'à 10h, vous allez retrouver le pasteur Candy Siger et Samantha Siger dans l'émission Le Sanctuaire Israélite, Mythe ou Réalité. Après quoi, ce sera Yasmina dans le 11-13 et Mélissa dans On Déjeune avec Mel. Nous vous souhaitons une agréable journée sous le regard de notre Dieu. Soyez bénis, soyez fortifiés. Et je remercie encore Alex. Je te dis bonne journée Alex et à tous les auditeurs, que le Seigneur vous garde et vous bénisse. Allez, belle journée à vous et bonne écoute. Bye bye.

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1: Être bienveillant et faire preuve d'empathie envers son entourage est essentiel, mais cela ne doit pas nous pousser à accepter et à excuser ce qui ne peut pas l'être. La plupart de nos relations demandent du travail, que ce soit avec notre famille, nos amis ou nos partenaires amoureux. Il est parfois indispensable de faire quelques efforts pour maintenir le lien. Il arrive même que les premiers obstacles viennent directement de l'autre. Tout au long de la relation, il est possible que nous soyons confrontés à des comportements, des paroles ou des attitudes qui ne correspondent pas à nos valeurs. Pourtant, parce que nous considérons les autres comme des proches, nous faisons abstraction. Lorsqu'un proche agit mal, nous cherchons plus que pour quiconque à le comprendre, à trouver des explications et parfois même à lui trouver des excuses. Si l'empathie et la bienveillance sont indispensables au bon fonctionnement d'une relation, elles ne doivent pas pour autant empêcher les autres de prendre la responsabilité de leurs actes. Comprendre l'historique et la souffrance d'une personne n'excuse pas les comportements blessants. Avance Bobby Banks, psychothérapeute, dans une publication Instagram. Je viens de citer le début d'un article du magazine Psychologie. Il faut méditer cette dernière phrase du psychothérapeute. Comprendre l'historique et la souffrance d'une personne n'excuse pas les comportements blessants. Et aussi celle-ci. Si l'empathie et la bienveillance sont indispensables au bon fonctionnement d'une relation, elles ne doivent pas pour autant empêcher les autres de prendre la responsabilité de leurs actes. Ces deux phrases nous rappellent immédiatement le Dieu des textes bibliques. Ce Dieu comprend l'histoire et la souffrance de chaque être humain. Il fait preuve d'empathie et de bienveillance envers tous. D'ailleurs, le mot hébreu désignant l'empathie et la bienveillance est un mot-clé du Premier Testament pour parler de ce Dieu. Chaque être humain est précieux. Il est un enfant de Dieu. Il est invité à entrer dans la dynamique du salut qui mène à la dignité humaine et à notre vraie humanité. Mais ce Dieu ne se rendra jamais complice du mal. Il pose des limites saines et intelligentes au mal. En effet, le mal détruit l'ordre de la création, la vie véritable, l'être humain et tout ce qui nous est précieux. Chacun est invité à prendre la responsabilité de ses actes. Dieu nous invite à prendre conscience de cela. Refuser d'assumer sa responsabilité dans une relation quelconque génère de la souffrance, de l'injustice et de l'abus. C'est par grâce que nous sommes sauvés de nous-mêmes et de notre refus d'assumer notre responsabilité dans nos relations diverses. C'est toute une trajectoire, tout un chemin à parcourir. Heureusement, Dieu ne nous abandonnera jamais sur cette route. Il est là pour nous rappeler les limites qu'il impose au mal, des limites saines et intelligentes qui nous préservent du chaos. Il est intègre, mais il est aussi compatissant. Il est déterminé, mais il est aussi doux. La force du Christ résidait dans sa vulnérabilité et dans sa capacité à pardonner les comportements les plus blessants. Si son pardon n'efface pas les traces de la faute, il ouvre toutefois la possibilité d'un avenir avec lui. Le Christ s'intéressait à l'être humain et voulait le libérer du mal destructeur. Il faisait preuve d'empathie envers tous et offrait un chemin de liberté à tous. Mais il ne pouvait pas excuser l'inexcusable. Le mal détruit, il n'y a pas d'échappatoire. Il faut lâcher sa main. Il faut prendre celle du Christ pour y échapper. Le Christ nous l'attend à tous, tout au long de notre vie. Nous pouvons la saisir librement à chaque

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5: Cher auditeur ami, bonjour. Voici notre moment de prière. Mettre son espérance en Jésus. Je mets mon espoir en toi, Seigneur. Je remets ma vie entre tes mains. Mon bonheur t'appartient. Je ne peux espérer qu'en toi. Ta sainte parole est tapissée de promesses certaines. C'est mon vœu, ô Dieu, de te faire confiance. C'est mon désir de marcher dans tes voies. Ta bonté remplit mon cœur et ta compassion me guérit. Ta miséricorde est sans fin tout au long de mon existence. Non pas à moi, mais à toi toute la gloire. Ô bon Père, de m'élever jusqu'à toi, afin que tu descendes dans mon cœur et que je sois enveloppé de ta toute puissance, que je sois vivifié par ton Esprit Saint d'amour, de justice, de guérison. Ta paix est pour moi, ta grâce aussi, manifestée en Jésus-Christ, mon unique et divin Sauveur. Oui, j'ai reçu ses mérites provenant de son sacrifice expiatoire au mont Golgotha. Je prie au Dieu vivant, cher Papa, céleste Père, grand Dieu éternel de joie, de vérité. Merci pour Jésus sauveur de l'homme perdu. C'est le Dieu qui sur le bois mourut car il m'aimait. Oui, je veux de ce sauveur. Je prends Jésus comme Sauveur et Seigneur. Son sang m'a lavé, m'a purifié. Sa grâce est la plus forte, donc je suis sauvé, sanctifié par la foi en Jésus qui est mort pour moi. Alors, fort de tout cela, je dis Amen, gloire, Alléluia. Au nom de Jésus de Nazareth, gloire, Amen.

alors enfants de tout pays, partageons l'amour de Jésus dans la bénédiction et l'entraide. Bye bye, très bonne journée à tous. Restez bénis.

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1: C'est Espérance FM. Il est 9h. Bonne matinée. 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
1: C'est Espérance FM. Il est 10h. 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
2: Bonjour à tous nos amis auditeurs, aujourd'hui c'est jeudi, donc je vous rappelle que nous sommes une fois de plus de nouveau dans notre émission Le Sanctuaire Israélite, est-ce un mythe ou une réalité? Alors vous êtes toujours en compagnie de Candy et de Samantha. Bonjour Candy, comment vas-tu?
3: Oui, bonjour à toi Samantha, et j'espère que tu vas bien. Également, grâce à Dieu, j'espère que voilà, tout se passe pour le mieux. Et je souhaite également à tous nos amis auditeurs de toujours d'être de bon courage, de tenir bon dans cette vie. C'est vrai qu'il y a des hauts et des bas, mais le combat dans le Seigneur Jésus, eh bien, il est beau. Donc soyons de bon courage. Que Dieu vous bénisse en cette journée.
2: Merci. Et ben de mon côté aussi, Candy, on peut dire que ça va bien grâce à Dieu. Comme tu dis, la vie est faite de hauts, de bas. Mais même dans les bas, on peut se dire que c'est quand même des hauts, parce qu'on sait qu'on n'est jamais seul et qu'on est toujours en compagnie de notre Dieu Tout-Puissant. Alors, chers amis auditeurs, j'aurais aimé partager avec vous un texte qui se trouve dans 2 Corinthiens 1, des versets 3 et 4, et qui nous dit « Béni soit Dieu le Père de notre Seigneur Jésus-Christ, le Père plein de compassion et le Dieu de tout réconfort. Il nous réconforte dans toute notre détresse afin que nous puissions réconforter ceux qui se trouvent dans la détresse, grâce à l'encouragement que nous recevons nous-mêmes de la part de Dieu. » Amen. C'est un très beau texte qui nous invite non seulement à avoir confiance en notre Dieu, mais que lorsque nous aussi nous avons été réconfortés par celui que nous servons, que nous puissions nous aussi pouvoir réconforter les autres, les encourager dans leurs difficultés, leur rappelant que Dieu est un Dieu bon, un Dieu juste. Et même lorsque nous ne comprenons pas ses voies ou les plans qu'il a pour nous, il reste un Dieu juste et qui a des merveilleux projets pour chacun de ses enfants. Puissions-nous garder ce texte à l'esprit durant cette semaine et les semaines également à venir. 2 Corinthiens 1, les versets 3 et 4. Alors Candy, est-ce que tu peux, s'il te plaît, nous faire un petit récapitulatif de ce que nous avons vu la semaine dernière?
3: Oui, bien sûr Samantha. Alors, effectivement, c'est vrai que la semaine dernière, nous avions vu, une nouvelle couleur de cette porte du parvis, cette porte du sanctuaire, donc avec la couleur du bleu. Alors, ce que nous avions dit pour commencer, c'est que le Nouveau Testament, qui débute donc par les 4 évangiles que nous connaissons, donc l'évangile selon Matthieu, selon Marc, selon Luc et selon Jean, eh bien que ces 4 évangiles sont la première et la principale source d'informations sur la vie et bien sûr également sur le ministère de ce fameux Jésus qui représente la porte.
2: Et voilà. Je me rappelle que tu avais aussi invité les auditeurs à reprendre la lecture de ces évangiles.
3: Effectivement, pour redécouvrir sa vie.
2: Tout à fait, parce que tu nous disais que toi-même tu avais repris justement cette lecture et que tu avais appris à nouveau de nouvelles choses malgré toutes ces années que tu passes à l'église ou à l'étude de la parole de Dieu.
3: Tout à fait, donc nous avons toujours une nouvelle perception lorsque nous prenons la peine de découvrir ou de redécouvrir en fait ces 4 saveurs, ces 4 couleurs, à savoir donc ces 4 évangiles, donc Matthieu, Marc, Luc, Jean. Alors nous avions vu effectivement que une telle porte d'entrée sur le Nouveau Testament, tout comme en fait les 4 piliers, d'accord, qui permettent l'accès au parvis du tabernacle, nous présentait le chiffre 4. Le chiffre 4, nous l'avions vu la dernière fois, qui porte en lui-même plusieurs symboles, à savoir, donc nous avions vu les lois universelles, les lois fondamentales de notre monde, voire même du cosmos d'ailleurs, d'accord. Donc nous avions eu comme exemple la loi de la correspondance, celle des cycles, donc les 4 saisons, le printemps, l'été, l'automne, l'hiver. Nous avions vu également la loi d'équilibre, donc les 4 éléments de la nature, à savoir l'eau, le feu, la terre et l'air, la loi d'harmonie. Nous avions vu également que le chiffre 4 est synonyme de stabilité également et de symétrie, que le chiffre 4 évoquait donc l'organisation, l'équilibre et aussi bien sûr, comme je l'ai dit, tout ce qui est de la la stabilité en fait. Donc l'un des détails également que nous avions ébauché, c'est que ce chiffre 4 également peut faire référence au nom par excellence de Dieu. Ce nom, donc, qui est formé de ces quatre lettres hébraïques, qui est d'ailleurs appelé le tétragramme. Le tétragramme, qui se compose donc de ces quatre lettres en français qui nous donne YHWH et bien sûr en hébreu qui donne YHWH, YHWH, d'accord, donc YHWH, et bien qui représente le nom de Yahvé, de Jéhovah, Yahweh. En tout cas, il y a plusieurs, c'est vrai, déclinaisons dans notre français, je vais dire, d'accord, ou même en anglais, ok. En tout cas, ce nom de Yahvé, et bien est surtout représenté par ce tétragramme, donc ces quatre lettres qui représentent en fait le nom de Dieu, d'ailleurs que Jésus a, je vais dire, incarné, puisque le nom de Jésus est issu du tétragramme Yahvé. Le nom de Jésus, donc Yehoshua, d'accord, est issu de Yahvé. Donc nous voyons que à travers cette porte qui représente Jésus, lui-même Jésus, eh bien représente son Père à travers ce chiffre 4, parce qu'il est dit que il a d'ailleurs déclaré qu'il est venu représenter son Père. Il est venu présenter son Père, montrer au monde qui était son Père, et donc nous voyons que cette porte du parvis nous permet de nous représenter, de nous présenter donc ce Dieu qui est si grand. Voilà.
2: Alors, nous te remercions, hein, Kendi, pour ce résumé. J'espère que, chers amis auditeurs, ça vous a rafraîchi un petit peu la mémoire et que vous vous retrouvez un petit peu dans notre étude. Alors, Kendi, est-ce qu'on va continuer à ébaucher les évangiles aujourd'hui? Allons-nous parler encore une fois du chiffre 4, peut-être rentrer un petit peu plus dans les détails, ou allons-nous continuer avec les couleurs, revenir un petit peu sur le sanctuaire et voir les trois autres couleurs que nous avions mentionnées la semaine dernière, mais que nous n'avions pas encore développé.
3: C'est ça. Donc, on va pas continuer. Donc, je pense que pour le chiffre 4, c'est bon. Nous avons pu faire un petit peu le tour. Eh bien, pour aujourd'hui, nous allons voir donc les trois autres couleurs de cette porte. Donc, la dernière fois, effectivement, nous avions vu le bleu.
2: Tout à d'accord. fait.
3: Donc, aujourd'hui, nous allons voir les trois autres couleurs, à savoir le pourpre, donc le violet, à savoir le rouge, donc le cramoisi ou l'écarlate, et bien sûr le blanc. Voilà.
2: Donc nous commençons par le pourpre, je te propose.
3: Très bien, voilà. Donc le pourpre, effectivement, d'une manière historique, non seulement dans la Bible, mais à travers un petit peu tous les temps, si je dis violet en général, eh bien ça peut faire référence...
2: À la royauté,
3: effectivement, parce que...
2: La semaine dernière, je t'avais dit que c'était le bleu, et tu nous avais déjà mentionné que non, ce n'était pas le bleu, mais c'était
3: le pourpre.
2: Le pourpre.
3: Voilà, tout simplement parce que, effectivement, eh bien, lorsque nous regardons les images historiques, lorsque nous regardons les tableaux, etc., eh bien nous voyons effectivement que à travers l'histoire, eh bien le pourpre, donc le violet, eh bien représente les rois, d'accord, ceux qui gouvernent, etc., les empereurs, vraiment la royauté, voilà.
2: Alors, et est-ce qu'il y a justement un verset biblique qui pourrait nous en parler?
3: Très bien. Alors ici, c'est intéressant de voir que cette couleur de pourpre, comme je le disais la semaine dernière, eh bien chaque couleur va nous emmener à travers un évangile. Alors je disais la semaine dernière qu'il y avait deux écoles de pensée.
2: Oui.
3: D'accord. À chaque fois, je vais vous présenter les deux écoles de pensée et selon votre analyse, selon votre perception des Écritures, vous verrez si vous êtes plus en accord, en phase avec la première école de pensée ou alors la deuxième école de pensée. Alors pour la première école de pensée, donc c'est ce que nous avions fait déjà, hein, pour le bleu. Si vous vous souvenez, j'avais dit que le bleu pouvait faire soit référence à Matthieu, la première école de pensée, ou alors soit à Jean pour la deuxième école de pensée. Nous avions vu pour le bleu que Matthieu faisait référence à l'humanité de Jésus. D'accord, Matthieu, l'humanité de Jésus, ça c'est pour le bleu. Ou alors la deuxième école de pensée qui dit que le bleu fait référence à l'aspect céleste du Fils de Dieu.
2: Oui, d'accord, tu disais justement que le bleu, lorsqu'on levait les yeux au ciel, le
3: tout
2: ciel était bleu, donc, et que tu étais plus pour, si mes souvenirs sont bons, pour la deuxième école de pensée.
3: Voilà, effectivement, qui est très bien représenté par Jean, voilà, l'aspect divin de de Jésus. Alors maintenant, on continue pour le violet. Alors, la première école de pensée. Cette école de pensée nous emmène premièrement dans le livre de Marc. D'accord, Marc vraiment en parle de cette royauté. Alors, nous pouvons avoir au moins... Alors, il y a plusieurs textes, mais je vais prendre uniquement celui-ci avec vous. On peut lire Marc 15, 17 à 18. Marc 15, 17 à 18.
2: Alors, reprenez vos petits carnets, chers amis auditeurs, parce que nous aurons plusieurs, encore une fois, plusieurs textes à vous présenter. Donc, il serait bien que vous puissiez les relire après l'émission pour vraiment faire corps avec ce qui vous sera présenté aujourd'hui. Alors, Marc 15, comme Kenzie le disait, Marc 15, les versets 17 et 18, qui nous dit... Ils le revêtirent de pourpre et posèrent sur sa tête une couronne d'épines qu'ils avaient tressée. Puis ils se mirent à le saluer, « Salut, roi des Juifs !» Donc je pense qu'on fait

0: vêtu de cet habit de pourpre. Alors, bien sûr, c'est vrai qu'il a été rejeté effectivement par les Juifs, d'accord ? Et nous constatons tout de même que lorsque Jésus, il était revêtu de cet habit de pourpre, ou lorsqu'on le, entre guillemets, le traitait de roi des Juifs, etc., eh bien, lui-même l'a confirmé à Pilate, d'accord ? Lui-même, eh bien, n'a pas renoncé à ce titre de roi. Ok, donc ça c'est la première école de pensée. Donc on va quand même avancer. Nous allons voir maintenant la deuxième école de pensée qui nous présente le livre de l'Évangile selon Luc pour la couleur pourpre. D'accord, le livre de Luc pour la couleur pourpre. Alors on a vu Marc. Et bien maintenant d'autres personnes pensent que le pourpre fait référence à Luc. Pourquoi Luc? Parce que dans le livre de Luc, eh bien le Fils de l'homme est montré comme ayant la domination universelle. Le livre de Luc montre un Jésus, en fait, qui est, si vous voulez, qui a une assise qui est plutôt universelle. Donc, il va au-delà, en fait, des Juifs, qui va au-delà des frontières de Jérusalem, d'accord ? Donc, c'est intéressant de voir que Luc fait ressortir, c'est vrai, son humanité. D'accord, donc en le présentant comme le Fils de l'homme, mais il fait aussi ressentir le fait que, eh bien, cette couleur pourpre de la dignité impériale, eh bien, est déjà sur les épaules de Jésus. Et Luc fait ressentir le fait que, eh bien, sa domination est universelle. Alors, cela nous pouvons le lire dans Luc au chapitre 19, d'accord, Luc au chapitre 19 et le verset. Luc au chapitre 10, pardon, verset 19, nous en parle pour faire voir effectivement que, eh bien, que cette couleur de pourpre est bel et bien sur les épaules de Jésus. Donc, en fait, pour faire simple, nous avons Marc, c'est vrai, mais nous avons aussi Luc qui en parle. Donc, je vais quand même lire ce texte avec vous. Donc, Luc 10 au verset 19. Voilà, donc qui dit, voici, je vous ai donné le pouvoir de marcher sur les serpents et les scorpions et sur toute la puissance de l'ennemi et rien ne pourra vous nuire. Donc c'est Luc 10 qui le dit au verset, pardon, alors j'ai inversé, oui c'est Luc 19, excuse-moi, oui, alors je reprends tout de suite mes notes. Alors excusez-moi chers amis auditeurs. J'ai lu Luc 10 au verset, alors voilà, Luc 19 au verset 10. Voilà. Alors, car le Fils de l'homme est venu chercher et sauver ce qui était perdu. D'accord ? Donc, effectivement, lorsque nous lisons ce texte, d'ailleurs, les deux, en fait, peuvent convenir. Que ce soit Luc 10, verset 19, ou Luc 19, ou verset 10, en fait, nous voyons une chose, c'est que la domination de Jésus n'était pas prévu de s'établir uniquement sur la nation juive, mais en fait vraiment sur l'humanité. D'accord? Et c'est ce que vraiment Luc a voulu faire ressortir à travers tout son livre, et c'est pour cela que, eh bien, certains commentateurs disent que la couleur pourpre peut être attribuée à l'évangile selon Luc. Voilà.
1: Donc on a les deux écoles de pensée, tu nous disais, pour la couleur pourpre. Donc la première nous propose Marc.
0: Voilà.
1: Comme étant celui qui reflète le plus la royauté de Dieu. Et la deuxième école de pensée qui, elle, pense que c'est plus le livre de Luc qui la représente.
0: Tout à fait, exactement. Okay.
1: D'accord.
0: Voilà. Donc, lorsque nous avançons, nous pouvons maintenant passer à la couleur suivante.
1: Alors, donc là, nous allons passer au rouge. Alors,
0: très bien.
1: Encore une fois, je suppose que nous avons toujours deux écoles de pensée.
0: Effectivement.
1: Est-ce que c'est plus Matthieu, Marc, Luc ou Jean? Est-ce qu'on reste dans Luc?
0: Alors,
1: est-ce qu'on
0: là passe... maintenant, souvenez-vous aussi que, alors une petite précision concernant la couleur rouge. Je disais que rouge, c'est le même terme que pour cramoisi ou pour écarlate. D'accord? Donc
1: d'accord.
0: Ça, il faut garder ça.
1: Donc trois termes qui veulent dire la même chose.
0: Voilà.
1: Donc pour
0: mais cramoisi,
1: nous, c'est plus le rouge.
0: Voilà.
1: D'accord, mais on va
0: dire rouge sang, parce qu'en fait, le cramoisi fait référence à un rouge, mais un rouge profond. D'accord, pas un rouge.
1: Un rouge saint.
0: Oui, voilà, exactement. C'est-à-dire un rouge quand même qui attire sur le sombre. Un rouge vraiment, quand je dis profond, c'est-à-dire un rouge quand même qui est assez tenace. Je sais pas. D'accord, mais.

0: Voilà, un rouge plutôt sombre, assez, voilà. Ok. Donc, effectivement, et la couleur du sang, en fait, à cette profondeur. Donc, effectivement, comme on peut le constater, donc, bien sûr, le rouge, c'est la couleur du sang. Et cela, quand on parle du sang, on parle des souffrances.
1: Oui, ça fait forcément penser au sacrifice de Jésus et voilà, à son sang qui a coulé à Golgotha.
0: Qu'il a enduré, d'accord. Et donc, bien sûr, la valeur de ce sang qui a été versé pour tous nos péchés.
1: Mais,
0: okay,
1: alors, Kendi, les quatre évangiles en parlent. Les quatre évangiles parlent du sacrifice de Jésus. Donc, les écoles de pensée se basent sur quoi pour choisir un livre ou l'autre?
0: Très bien. Alors, déjà, il faut déjà percevoir qu'il y a un livre tout de même qui fait ressortir que Jésus a servi son peuple avec vraiment beaucoup de persévérance. D'accord? Donc, nous savons que tous les évangiles, ils sont plutôt similaires, mais ils ne sont pas identiques. Parce que, en fait, il y a quand même un évangile qui fait ressortir le fait que l'obéissance du Christ a été vraiment parfaite. Il est allé vraiment jusqu'au bout du plan divin par sa mort, d'accord? D'ailleurs, il a même été comparé dans cet évangile-là, par exemple, aux agneaux qui ont souvent été donc sacrifiés, d'accord, où ils n'ont point ouvert la bouche, etc. Et dans cet aspect-là, eh bien, l'évangile de Luc est très bien placé pour représenter tous ces aspects-là. D'accord. Voilà, Luc vraiment donne tous ces éléments-là. D'accord. Donc la première école de pensée va présenter le rouge comme étant attribué à l'évangile selon Luc. Ça, c'est la première école de pensée.
1: D'accord. Okay? Et la deuxième alors?
0: Très bien. Donc, alors juste avant, une autre particularité du livre de Luc, c'est que, eh bien, Jésus-Christ, il n'est pas venu parmi les hommes en tant que roi autoritaire, mais il est venu en tant que roi serviteur. D'accord? Donc, il n'est pas venu pour régner, pour dominer, etc. Mais il est venu, en fait, pour servir. Et il a consacré sa vie pour les hommes.
1: D'accord. Donc, quand il était sur terre, l'aspect n'était pas, enfin, la priorité n'était pas mise sur sa royauté.
0: C'est ça. Plus sur son service.
1: Sur son service.
0: Et je rappelle que c'est bien la première école de pensée.
1: D'accord.
0: C'est pas la deuxième, c'est la première école de pensée. Alors, même dans la deuxième école de pensée, dira que le rouge cramoisi fait référence à Matthieu.
1: D'accord.
0: Fait référence
1: donc,
0: à l'évangile selon Matthieu.
1: Donc, tout à l'heure,
0: pour
1: le pourpre, nous avions Marc et Luc. Et cette fois-ci, c'est Luc. Et la deuxième école de pensée, c'est Matthieu.
0: Voilà, c'est Matthieu, exactement. Alors, nous voyons à travers Matthieu quoi? Eh bien, la gloire royale du Messie dans son règne messianique. Alors, pourquoi je dis cela ainsi? Parce qu'en fait, la deuxième école de pensée nous présente cette couleur écarlate, donc le rouge, comme étant en fait la gloire messianique, la gloire terrestre sur Israël. Parce qu'en fait, dans l'évangile de Matthieu, donc l'évangile messianique, eh bien, le Seigneur a été revêtu d'écarlate. Nous voyons cela dans Matthieu 27, verset 29. Il a été revêtu d'écarlate. Donc, c'est vrai qu'on a vu que l'écarlate, c'est la couleur du sang. D'accord? Donc, on a dit que ça évoque les souffrances du Seigneur Jésus à la croix. D'accord? Mais aussi, excusez-moi, l'écarlate fait penser aux souffrances qui devaient être la part de Christ et bien sûr aux gloires qui allaient donc suivre cela. Donc en fait, Matthieu, il déclare que c'est la gloire royale messianique du fils de David et bien sûr, un autre aspect serait que cet écarlate nous rappelle aussi le sang précieux, d'accord, qui a été versé du Christ et d'ailleurs qui fait sa force. Parce que c'est grâce à ce sang versé que nous sommes rachetés et que nous rentrons maintenant dans cet aspect où, en fait, nous avons la domination sur le péché. D'accord? Donc, en fait, c'est un petit peu tout ce que Matthieu se propose de nous révéler à travers cette couleur d'écarlate.
1: Alors, Kendi, est-ce que tu aurais pu expliquer un petit peu plus ce que tu as voulu dire par la gloire messianique terrestre sur Israël? Parce que je pense que les auditeurs sont peut-être un petit peu perdus avec tous ces termes que tu emploies.
0: Oui, alors la gloire messianique, c'est quoi? La gloire messianique, parce qu'il faut comprendre que lorsque Jésus est venu, il est venu en tant que roi.
1: D'accord.
0: Il est venu en tant que choisi. C'est-à-dire choisi de Dieu. C'est un choisi de Dieu, le roin qui veut dire celui qui a été choisi, celui qui a été appointé. Et donc, lorsqu'il est venu, Bien sûr, il n'est pas venu de par lui-même. Il est venu de par... En fait, il a été mandaté par son père. Et bien sûr, lorsqu'on regarde un petit peu aujourd'hui à droite à gauche, et que l'on regarde comment le monde politique fonctionne, eh bien, lorsque certains dignitaires se déplacent au nom d'une nation, eh bien, c'est toujours, on va dire, en grande pompe. D'accord? Eh bien, Jésus, quand il est venu au nom de son Père. Il est venu au nom du Dieu Tout-Puissant.
1: D'accord.
0: Et donc, c'est pour cela que toutes ses paroles étaient toujours accompagnées d'autorité. C'est pour ça que toutes ses actions étaient toujours ponctuées de miracles. C'est pour ça que lorsqu'il se déplaçait, toujours quelque chose arrivait parce qu'il venait au nom de son Père. Donc, quand je dis la gloire messianique, je parle du fait que Jésus, qui a été mandaté par son Père, est venu non pas simplement pour être un de plus dans le monde, mais il est vraiment venu faire la différence. Faire la différence.
1: Et on a vu hein, la puissance qui a été dégagée lors de son ministère ici sur Terre.
0: Tout à fait.
1: Surtout dans, durant ces 3 années où il a pleinement œuvré pour l'humanité.
0: Il a pleinement œuvré et on peut dire que... on peut le dire ainsi que la Terre a vraiment... Enfin, partout où il passait, on savait que Jésus était passé.
1: On savait qu'un homme différent
0: ah oui.
1: était passé par là.
0: Voilà. Donc, je prends quand même le texte que j'ai mentionné tout à l'heure là, puisque je ne l'avais pas lu, c'est Matthieu 27, verset 29 qui dit « Ils tressèrent une couronne d'épines qu'ils posèrent sur sa tête, puis ils mirent un roseau dans la main droite, puis s'agenouillant devant lui, ils le raillaient en disant « Salut, roi des Juifs !» Voilà, donc un petit peu, Matthieu reprend ce que Luc avait voulu voir. En tout cas, ici, ce qui est montré, c'est que, eh bien, Matthieu veut faire voir que, effectivement, eh bien, ce Jésus qui a été raillé, eh bien, était tout de même en posture d'être dans cette posture de gloire tout de même, d'accord?
1: Donc, selon cette deuxième école de pensée, c'est bien le livre de Matthieu qui reflétait bien cette gloire messianique.
0: Tout à fait, exactement, d'accord? Donc, voilà ce qu'on peut dire pour le rouge, d'accord? Donc, la première école de pensée qui nous ramène à Luc, et la deuxième, donc, au livre de Matthieu, voilà.
1: Alors, avant de continuer, il nous reste encore une couleur à voir aujourd'hui.
0: Oui.
1: Je te propose, Candy, de faire une petite pause, de laisser le temps aux auditeurs de boire un verre d'eau, de souffler un peu. Et juste après la pause musicale, nous allons reprendre avec la troisième couleur qui est le blanc.
0: Tout à fait.
1: À tout à l'heure, chers amis auditeurs.
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3: Nous voici de retour après une courte pause musicale. J'espère que le chant vous a plu, que vous avez passé un agréable moment à son écoute. Alors nous voici de retour dans notre émission Le Sanctuaire Israélite. Est-ce un mythe ou une réalité? Donc dans l'émission précédente, hein, chers auditeurs, nous avions déjà présenté le bleu, qui est l'une des couleurs de la porte. Alors pas oui. La porte.
4: Le
3: parvis.
4: Rideau.
3: Merci, Gadidio, le rideau du parvis. Juste avant la pause, nous avons pu développer ensemble le pourpre et les deux écoles qui proposaient Marc et Luc, ainsi que la couleur, tu vas m'aider, le cramoisi,
4: le rouge, voilà.
3: Oui, qui était proposé également par deux écoles différentes, la première qui était Luc et la deuxième qui était Mathieu. Alors maintenant, nous allons voir la quatrième couleur qui était sur le rideau d'entrée du parvis, qui est le blanc.
4: Voilà, et le blanc, en fait, on peut dire que c'est une couleur qui coule de source, puisque, en fait, nous savons que le contour, c'est-à-dire toute la clôture,
3: oui,
4: était déjà en fait en blanc.
3: En blanc, en fin coton retour.
4: Voilà. Sauf que ici, la différence, c'est que le blanc ici, il était brodé.
3: D'accord.
4: Il était brodé.
3: Waouh.
4: Oui. Donc, cela, on va le voir quand même dans une autre émission parce que il faut qu'on revienne sur cet aspect brodé. Il y a un élément, comment je vais dire ça, un élément historique quand même qui va, je crois, enfin, quand j'ai vu ça, je me suis dit waouh, d'accord. Et ça va quand même nous étonner. Donc, voilà, un élément archéologique, voilà, que je vais vous présenter. Ça, ce sera dans une autre émission. Alors, juste avant de commencer, je rappelle que nous avons quand même deux écoles de pensée. Donc, pour ce blanc, nous allons commencer avec la première. Ok? Donc, Jean apparaît pour...
3: Ah, là, c'est Jean.
4: Oui, voilà. Jean apparaît pour la première école de pensée.
3: D'accord.
4: Ok? On commence avec Jean. Pour la première école de pensée, c'est Jean qui représente le blanc. Alors, pourquoi Jean? Parce que Jean, en fait, eh bien, va apparaître comme celui qui va prendre de la hauteur... C'est-à-dire, va présenter l'aspect spirituel. D'ailleurs, quand on regarde le livre de Jean, on constate qu'il est très similaire au premier... Le premier verset de Jean est très similaire au premier verset de toute la Bible.
3: D'accord.
4: Au commencement était la parole, etc.
3: La parole était
4: donc
3: avec
4: ça,
3: Dieu et la parole était
4: voilà.
3: Dieu.
4: Donc ça, ça nous fait tout de suite penser, en fait, à Genèse 1:1.
3: Tout à
4: d'accord.
3: Fait.
4: Voilà, donc Jean, vraiment, au début de ses écrits, va parler du verbe, c'est-à-dire de la parole, de la pensée, de la sagesse. Et donc, par exemple, si, mis à part Jean 1, verset 1, si je prends par exemple Jean 3, verset 8, eh bien, Jean va nous montrer cette parole du Christ dans Jean 3, verset 8. Oui, alors tu peux lire, vas-y.
3: Alors, Jean 3, verset 8, qui nous dit « Le vent souffle où il veut, et tu en entends le bruit, mais tu ne sais d'où il vient ni où il va. Il en est ainsi de tout homme qui est né de l'Esprit. »
4: Voilà, donc ici, il s'agit de l'histoire avec Nicodème. Vraiment, quand Dieu a parlé, quand Jésus a parlé ainsi à Nicodème, c'est pratiquement comme s'il parlait en charabia. Oui, en charabia, parce que, tout simplement parce que, quand le Christ parlait, eh bien, sa langue... proférait des paroles qui n'avaient jamais été entendues avant.
3: Tout
4: il disait
3: fait.
4: Des choses qui étonnaient.
3: C'était qu'il... profond, il fallait réfléchir.
4: Tout à fait.
3: Et même pour nous, encore aujourd'hui, hein,
4: oui.
3: On a beau avoir les explications parfois de certaines paraboles,
4: voilà.
3: Mais on se dit, mais puisqu'il fallait aller chercher. Non,
4: oui,
3: même, hein.
4: La Bible parfois nous laisse vraiment penseurs et on peut se dire, mais comment faire pour bien comprendre? Alors, bien sûr, hein, toujours avec ce Jean, lorsqu'on lit un autre écrit de Jean dans Apocalypse 4, d'accord, verset 2 par exemple.
3: Aussitôt, okay. Je fus ravi en esprit et voici, il y avait un trône dans le ciel et sur ce trône, quelqu'un était assis.
4: Voilà. Donc ici, on parle encore de voilà du côté esprit, du côté. Donc ce vent est justement symbolique.

0: baptisé par Jean, d'accord, en tant que l'Esprit de Dieu. Et donc, en fait, son évangile commence par cela, c'est-à-dire par le ministère céleste, et en fait, qui est descendu ici sur terre. Donc, ce plan de la rédemption qui s'est incarné à travers Jésus ici-bas sur terre. D'accord. Donc, une fois qu'on est prêt à recevoir cette vérité, eh bien, Jésus nous fait monter. Et il nous montre, en fait, depuis les hauteurs des révélations qu'on ne peut pas voir si on n'est pas avec lui. D'accord. Donc, l'une des spécificités de tout cela, c'est que, en fait, quand on parle d'être en esprit, etc., on a plutôt tendance à voir l'air, de voir, vous voyez, cette notion d'être mis en hauteur, etc. Donc, le blanc, effectivement, peut faire référence à ce côté esprit, esprit de Dieu, à ce côté profondeur, d'accord. Donc, c'est pour cela qu'on parle de l'évangile selon Jean.
1: Ok. D'accord.
0: Voilà, donc ça, c'est la première école de pensée.
1: Alors, et la deuxième alors?
0: Alors, pour la deuxième école de pensée, eh bien, les commentateurs vont nous directionner, vont nous diriger vers l'évangile selon Marc. Donc, ils vont dire que...
1: Alors, pourquoi Marc?
0: Voilà, donc ils vont dire que Marc, l'évangile selon Marc, va nous montrer plus la pureté parfaite de ce Jésus qui a été en fait serviteur et prophète. D'accord? Qui a été serviteur et prophète. Donc, cet évangile présente en fait... On présente Jésus comme un serviteur. Donc, le fin coton retort dont il est fait mention ici depuis le début du parvis du sanctuaire, hein, on le sait que le fin coton retort a été utilisé pour faire donc cette clôture du parvis. Donc, le fin coton retort est l'image, nous le savons, de la pureté du Christ.
1: Parce que je me rappelle que tu disais que c'était un blanc immaculé, un blanc de blanc.
0: Voilà.
1: Voilà.
0: Voilà. Un blanc vraiment d'une éclat, en fait, d'un éclat vraiment resplendissant. Donc, c'est vrai que. À l'époque, il n'avait peut-être pas de vanille, voilà, ou de javel, etc. Mais
1: javel, ça jaunit, Kendi.
0: Ah oui, bon, autant pour moi. Très bien. Mais en tout cas, voilà, ils avaient l'art de travailler ce tissu afin que cette pureté vraiment soit d'une blancheur. Alors, bien sûr, si tu te souviens, on avait dit que nous devrions avoir cet objectif dans notre vie. D'accord, qu'elle soit de cette pureté-là, qu'elle soit de cette blancheur-là, qu'elle soit vraiment, eh bien, à l'image de notre exemple par excellence qui est Jésus. D'accord? Donc, c'est ce que nous avions dit. Alors, pour revenir à ce que nous disions, Marc, effectivement, eh bien, nous présente le fait, voilà, donc la pureté, la vie sans défaut, sans tache de Jésus. Marc aussi va nous montrer qu'il a participé en toute chose à la nature humaine. Mais bien sûr qu'il n'a pas péché, d'accord. Donc il est, c'est vrai, descendu dans la nature humaine, mais il n'a pas participé à la nature pécheresse, d'accord. Donc bien sûr, nous savons que la Bible nous révèle qu'il n'a point été pécheur. Donc tout cela, bien sûr, en fait, nous avons plusieurs textes. Hein, c'est des textes qu'on a déjà lus. Je ne vais pas les relire, d'accord. Alors il continue en disant ceci, que il a été parfaitement homme, mais tout en étant parfaitement Dieu. Donc, Marc nous présente tout cela. D'accord? Et en plus de cela, il nous dit que, en qualité d'homme, eh bien, on peut dire que Jésus a connu le chemin que l'homme traverse sur la terre. D'accord? Donc, quand il traverse ces moments de difficulté, ces moments d'épreuve, ces moments vraiment de dur labeur, eh bien, Marc nous présente le fait qu'il est devenu humain, qu'il est devenu chair afin d'expérimenter tout cela. Et donc c'est pour cela que Hébreux d'ailleurs va nous dire qu'il est devenu notre souverain sacrificateur pour l'éternité. D'accord? Et c'est pour cela qu'il est prêt à intercéder pour nous. Ok? Donc c'est ce que Marc a voulu donc nous dire.
1: Donc, et puis c'est réconfortant, hein, de savoir que ton sauveur, qui est ton Dieu, qui est ton créateur, il s'est fait homme et qu'il a pu vivre en tant qu'homme afin de connaître les souffrances que nous connaissons aujourd'hui et bien au-delà, parce qu'il a dû non seulement vivre une vie d'homme, mais en plus porter le poids de l'humanité sur ses épaules.
0: C'est ça, porter le poids de l'humanité. Donc vraiment, je crois que en fait, en

0: Jésus, lorsque nous lisons les évangiles, les écrits, on ne peut pas dire que Jésus nous demande de nous avancer sans l'avoir fait déjà au préalable. Tout ce que Jésus, tout ce que la parole de Dieu nous demande, nous constatons qu'un homme l'a déjà fait avant nous, et c'est Jésus. Et non seulement il l'a déjà fait pour nous, mais en plus de ça, il l'a fait en étant victorieux.
1: Amen.
0: En étant en fait en dominant justement sur cet aspect charnel, sur cet aspect péché, sur cet aspect vraiment qui est là pour voilà, rabaisser la race humaine, il l'a déjà accompli.
1: C'est pour ça que justement il nous assure déjà la victoire sur ce péché.
0: Exactement. Donc là, en fait, même quand nous doutons, nous pouvons savoir que nous avons déjà la victoire.
1: Amen.
0: Amen. Gloire à Dieu pour cela.
1: Alors, je te propose, Candy, de lire Philippiens 2, les versets 5 à 11,
0: oui,
1: qui nous dit:
0: d'accord.
1: Ayez en vous les sentiments qui étaient en Jésus, lequel, existant en forme de Dieu, n'a point regardé comme une proie à arracher d'être égal avec Dieu, mais s'est dépouillé lui-même en prenant une forme de serviteur, en devenant semblable aux hommes, et ayant paru comme un simple homme, il s'est humilié lui-même, se rendant obéissant jusqu'à la mort, même jusqu'à la mort de la croix. C'est pourquoi aussi Dieu l'a souverainement élevé et lui a donné le nom qui est au-dessus de tout nom, afin qu'au nom de Jésus, tout genou fléchisse dans les cieux, sur la terre et sous la terre, et que toute langue confesse que Jésus-Christ est le Seigneur, à la gloire de Dieu le Père.
0: Amen, amen. Ok, non mais ça c'est un texte bien sûr que nous connaissons très très bien, d'accord. Mais lorsque nous considérons que la Bible nous dit « Ayez en vous les sentiments qui étaient en Jésus-Christ », vraiment c'est quelque chose qui doit nous laisser vraiment penseurs. Parce que vraiment, lorsque nous disons que ce qui était en Jésus doit être en moi, d'accord, eh bien cela me permet d'avoir une autre vision du monde, d'accord. Et alors juste une petite parenthèse, le mot qui est employé ici pour sentiment, en fait, fait référence à une compréhension qui était en Jésus que moi je dois avoir. Fait référence en fait au fait de recevoir cette sagesse qui était donc la sagesse du Dieu le Père, hein, qui, bien sûr, qui était en Jésus. Est-ce que moi, je souhaite avoir également cette même sagesse, non pas une sagesse humaine, mais une sagesse qui vient d'en haut. Ayez les mêmes sentiments qui étaient en Jésus-Christ, fait référence que, en fait, cette opinion-là, cette manière de penser-là, toute cette réflexion-là, c'est comme si, en fait, je fais passer cela par le filtre Jésus, afin qu'au sortir de ce filtre-là, eh bien, tout ce qui en découle puisse venir d'en haut.
1: Amen.
0: Voilà. Donc là, en fait, à travers cette porte que nous avons donc analysée à travers les quatre piliers, à travers ces quatre couleurs, donc, comme j'aime à le dire, les quatre saveurs, les quatre couleurs, les quatre saveurs, les quatre aspects, on va dire, les quatre angles qui sont tous différents des uns des autres, eh bien, nous avons ici vraiment un portrait de Jésus, de cette porte, à travers laquelle, je pense, tout être humain peut maintenant se retrouver aujourd'hui.
1: Tout à fait, tout à fait.
0: Voilà. Et c'est pour cela que ces sentiments-là qui étaient en Jésus-Christ, eh bien, ils doivent effectivement se retrouver en chacun d'entre nous.
1: Tout à fait.
0: Voilà. Donc vraiment, cette opinion qui était en Jésus, je ne pourrais vous dire exactement quelle était cette manière de voir les choses, mais quand nous ouvrons la Bible, nous avons la réponse. Lorsque nous ouvrons les évangiles, nous avons la réponse. Et je crois que l'une de ces réponses-là serait, eh bien, l'amour infini, les uns pour les autres, l'amour infini pour notre Seigneur Dieu Tout-Puissant, notre Créateur. Donc en fait, que nous puissions effectivement avoir ces sentiments-là en nous, et puis que nous puissions, comme je le disais, on le disait, n'est-ce pas, la semaine dernière, que nous puissions donc passer à travers cette porte. Quand nous passons à travers cette porte, eh bien, nous rentrons, comme je le disais l'autre jour, dans un pré-engagement. Voilà.
1: Nous sommes arrivés, chers amis auditeurs, au terme de notre émission. Nous vous remercions d'avoir passé cet agréable moment. De notre côté, nous avons eu grand plaisir à être avec vous et nous espérons que ça a été de même pour vous. Kendi, est-ce que tu aurais aimé dire peut-être deux mots avant de nous quitter?
0: Oui, alors, ce qu'on peut dire, c'est que ici, avec cette émission d'aujourd'hui, eh bien, nous avons vu vraiment un roi, un rideau qui nous parle d'un roi, de son obéissance à la loi, de son sang qui a été versé, de sa justice. D'accord? Donc, à travers tous ces éléments, nous voyons vraiment tout ce qu'il a pu accomplir sur la terre. Donc, ce qui nous fait prendre conscience que lorsque nous allons à ce Jésus, à ce Christ, eh bien, que nous avons accès à un être, d'accord, je vais dire divino humain, maintenant, par qui nous pouvons tout. L'apôtre Paul l'a déclaré, je puis tout par celui qui me fortifie. Donc c'est ce que je voudrais vraiment transmettre à nos amis auditeurs d'Espérance FM. C'est ce que je voudrais vous conseiller, d'accord, quand vous continuez, eh bien, d'avoir à l'esprit, je puis tout par celui qui me fortifie. Je puis tout par celui qui me fortifie.
1: Amen. Alors, la porte est grande ouverte. Elle est très, très large. N'oublions pas que le Seigneur n'attend que nous puissions prendre cette décision de rentrer dans ce parvis, de passer cette porte qui est notre Seigneur Jésus-Christ. Que nous puissions prendre le temps, au cours de cette nouvelle semaine, d'aller vers Dieu, de lire également ses évangiles, d'étudier aussi ses différentes pensées, différents courants de pensée que nous avons vus à travers ces deux dernières études, la semaine dernière, ainsi que cette nouvelle semaine. Prenez le temps, chers amis auditeurs, de revoir les versets et de pouvoir faire corps avec ces différentes études. Nous vous remercions de nous avoir écoutés et nous vous disons à la semaine prochaine, par la grâce de notre Seigneur Jésus-Christ.
0: À très bientôt, bonne fin de journée à chacun.
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1: 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Il est 11h. Bonne matinée. 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
1: Bonjour à tous. C'est le grand jour, l'abrogation formelle du Code noir et de l'ensemble des textes qui ont réglementé l'esclavage est débattu aujourd'hui devant l'Assemblée nationale. Un débat porté depuis près d'un an par le groupe centriste Liot. Si l'esclavage a bien été aboli en 1848, le Code noir ne l'a jamais été officiellement. La Fondation pour le logement des défavorisés a annoncé hier se joindre au recours d'associations et de citoyens sinistrés contre l'État. L'objectif étant de l'obliger à renforcer ses mesures d'adaptation au changement climatique. L'association rappelle que les territoires déjà les plus exposés, les personnes les plus vulnérables aux effets du changement climatique sont profondément négligés, à l'instar des territoires d'outre-mer et de leurs habitants soumis à de très graves phénomènes. Une opération de grande ampleur la semaine dernière lors d'une mission de surveillance maritime au large de la Guyane. Le patrouilleur anti-Guyane a procédé au contrôle d'un navire de pêche en provenance du Brésil. L'opération a permis la découverte de plus d'une tonne et demie de produits de la pêche. Le navire va être détruit et son capitaine jugé devant le tribunal correctionnel. Toujours en Guyane, un élève âgé de 15 ans a été blessé à l'arme blanche hier au sein du collège Lysophion à Matoury. Son pronostic vital n'est pas engagé. L'auteur présumé de l'agression serait un autre élève de l'établissement. Il a été interpellé. La stupeur en Martinique où 4 adolescentes scolarisées au lycée Nord Caraïbe de Bellefontaine ont déposé plainte pour des faits d'attouchement sexuel présumés commis mardi dernier par des élèves de ce même établissement, mais aucune interpellation n'aurait eu lieu pour l'instant. Une enquête a été ouverte. Et puis cette victoire nette et sans bavure en Martinique, la Team Moule s'est imposée hier lors de la 26e édition du RIN, course en relais reliant Bémao à Saint-François avec un chrono de 3h26 minutes et 44 secondes. Les Mouliens décrochent ainsi une 4e victoire dans cette épreuve et devancent très largement leurs concurrents. Bonne journée à tous à notre écoute.
2: Bonjour à tous. Encore une journée de forte chaleur sur une partie de la France. Des conditions difficiles pour étudier. Selon le SNES-FSU, près de 80% des collèges et lycées ont relevé une température supérieure à 30 degrés cette semaine. 87% des établissements ne sont pas en mesure de proposer des adaptations, d'après le syndicat. Souvent, ce sont les professeurs eux-mêmes qui équipent les classes de ventilateurs ou de rafraîchisseurs. L'Assemblée nationale vote à l'unanimité l'abrogation du Code noir. Le texte qui organisait l'esclavage d'êtres humains à partir du XVIIe siècle. Si ce code noir n'est plus appliqué depuis l'abolition de l'esclavage en 1848, il n'a jamais été supprimé. Il y a quelques jours, Emmanuel Macron avait vu dans le maintien du texte une

faute et une trahison de ce qu'est la République. Des turbulences chez Michelin. Le groupe de pneumatiques annonce un plan de départ volontaire en France, jusqu'à 1500 postes en moins sur 3 ans. Ces départs concerneront aux 2/3 les fonctions tertiaires et à 1/3 l'industrie. La direction explique sa décision par le contexte mondial jugé chaotique. Michelin emploie 17 000 personnes en France. Le déficit de la Sécu va se creuser plus que prévu cette année. C'est ce que prévoit la Commission des comptes de la Sécurité sociale. Le déficit pourrait atteindre plus de 23 milliards d'euros, soit près de 4 milliards de plus que ce qui était prévu. La faute à la dégradation de la conjoncture économique. Selon le rapport, la prévision pourrait se dégrader encore plus, suivant les répercussions de la guerre au Moyen-Orient. Attention, si vous n'y avez pas encore pensé, c'est le dernier jour pour les impôts dans certains départements. Ceux numérotés de 20 à 54. Pour ceux entre 55 et 976, la date limite est fixée à jeudi prochain sur le site internet impots.gouv.fr. Et puis, il est présenté comme une référence mondiale de l'histoire du sport automobile. Le M24 ouvre au public aujourd'hui dans la Sarthe après presque une année de travaux. Installé à l'entrée nord du circuit des 24 heures du Mans, le musée accueille 130 voitures de légende qui retracent l'histoire du sport auto à travers toutes ses disciplines. Voilà pour l'essentiel de l'info. Excellent après-midi.

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toutes et à tous, il est 11h08 sur les ondes d'Espérance FM. Bienvenue dans Info Actu avec Yasmina et nous sommes ensemble jusqu'à 13h. Merci pour votre fidélité. Amélioration de l'habitat, matinée d'information. Vous avez un projet de travaux pour adapter votre logement à votre situation? La ville de Saint-Joseph, en partenariat avec le CCAS, vous invite à une matinée d'information dédiée au dispositif MaPrimeAdapt. Mercredi 3 juin 2026, de 8h à 12h à France Service. Au programme, des informations sur les aides disponibles, des conseils personnalisés, un accompagnement de proximité. Pensez à vous munir de votre avis d'imposition et de votre taxe foncière 2025. Inscription obligatoire auprès du service logement Habitat au 05 96 57 59 43. La ville de Saint-Joseph vous attend nombreux pour vous accompagner dans vos projets. Martinique Transport nous informe que les lignes 4, 8, 12, 13, 15, 16, 20, 22, 24, 28 sont non desservies ce jeudi 28 mai 2026. Les lignes NA25, NA23 non desservies jusqu'à nouvel ordre. Jumelage des lignes ROB4, Bois-Désir, Hermitage, Galette, Augrain, ROB5, Pointe-Rouge, Pointe-Savane jusqu'à nouvel ordre. Jumelage des lignes ROB2, Verpril, Estrade, Café, ROB6, Duchesne-Forachaud jusqu'à nouvel ordre. Jumelage des lignes GRM1, Borély-Poirier, GRM6, Sinaï-Dumaine jusqu'à nouvel ordre. Les lignes 5, 9, 14, 340, 341, 402, 403 et 426 non desservis en raison de mouvements sociaux jusqu'à nouvel ordre. Soyez prudents et vigilants sur les routes, embouteillage modéré sur le Loret aux alentours de la départementale 22. Embouteillage important sur Sainte-Marie aux alentours de la Nationale 1, pare-choc contre pare-choc sur Avenue du Droit de l'Enfant au Carbet. Embouteillage modéré sur la Nationale 4 à Saint-Joseph. Embouteillage modéré sur la Trinité aux alentours de la Nationale 1. Embouteillage important sur Chelchère aux alentours de la Nationale 2. Embouteillage important de Saint-Joseph à Fort-de-France sur la départementale 14. Pare-choc contre pare-choc sur route de Redoute à Fort-de-France. Embouteillage important sur Fort-de-France aux alentours de la départementale 41. Embouteillage important sur Ducos aux alentours de la départementale 16. Embouteillage important sur Cassia-Saint-Clair au Saint-Esprit. Embouteillage important sur le Vauclin aux alentours de la départementale 5. Embouteillage important sur rue de la Liberté à Petit-Bois à Rivière-Salée. Pare-choc contre pare-choc sur rue du 22 mai 1848 à Rivière-Salée. Embouteillage important sur Allée-Muscade à Lens-Mitan. Fermeture de route sur les Toisilets aux alentours de route de Beaufort. Embouteillage modéré sur avenue Edgar Nestoré au Morne-Rouge. Et embouteillage modéré sur rue Victor Hugo à Saint-Pierre. La SMN nous informe qu'en raison du lavage du réservoir médecin, la distribution d'eau potable connaîtra des perturbations, voire des interruptions. Les quartiers concernés de Rivière-Salée, Guimbé, Médecin, Moussala. Début le jeudi 28 mai 2026 en début de matinée, retour à la normale estimée le 28 mai en fin d'après-midi. Et pour terminer, en raison du lavage du réservoir Bellevue, la distribution d'eau potable connaîtra des perturbations, voire des interruptions. Les quartiers concernés de Sainte-Luce, Bellevue, Bellevue-Ladour, Corps-de-Garde et Morne-d'Orient. Début le jeudi 28 mai 2026 en début de matinée, retour à la normale estimée le 28 mai en début d'après-midi. L'espace sud et la SME remercient les abonnés concernés de leur compréhension. À vos agendas pour le planning de collecte de sang ou donner son sang aujourd'hui jeudi 28 mai au centre commercial Océanis de Robert de 8h à 13h30 et vendredi 29 mai à la mosquée de Balat à Fort-de-France de 12h à 17h. La nouvelle maison du don est située à immeuble Le Fils à Dillon. La maison du don est ouverte aujourd'hui jeudi de 13h à 19h et demain vendredi de 8h à 13h30. La maison du don répond au 05 96 75 79 00. Et c'est parti pour les chroniques de la mi-journée. 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La minute santé continue avec notre chronique cancer de la vessie à 11h30. Les événements du jour à 11h34. Que s'est-il passé le 28 mai? En commençant par l'année 1974. Et dans notre conseil pratique du jour à 11h40, fabriquer un spray naturel pour dégivrer. Et on va continuer à misquer notre cerveau à 11h50 sur le thème ne pas se comparer. Aujourd'hui, retrouvez exceptionnellement à 12h11 notre séquence info sur le thème la journée mondiale de l'hygiène menstruelle. Et dans notre chronique comment connaître ses doigts 12h13, de nouvelles règles pour le cumul emploi-retraite à partir de 2027. 12h15, retrouvez le petit sourire du jour. 12h18, les communiqués, la météo 12h30 et les avis d'obsèques 12h37. Place au petit clin d'œil du jour et bon courage à nos usagers.

petit clin d'œil à toi qui m'écoutes. Peut-être as-tu une quelconque préoccupation en ce moment, qui est présente à ton esprit de manière intempestive, jusqu'à t'ôter ce sentiment de tranquillité et de paix. Il est bon, des fois, d'en parler à quelqu'un pour se libérer, mais il est également bon de prier ensemble pour se fortifier. Jésus, dans ce verset biblique de Matthieu 18, verset 19, nous dit que si deux d'entre vous s'accordent sur la terre pour demander une chose quelconque, elle leur sera accordée par mon Père qui est dans les cieux. En d'autres termes, prions les uns pour les autres et les uns avec les autres. Chacun ne pourra être que fortifié. Dieu opère dans ta vie et dans celle des autres. Puissions-nous avoir un esprit de support mutuel et d'encouragement.

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1: Aujourd'hui, la joie. La joie, un bien joli mot, bien agréable en tout cas à dire, à exprimer, à vivre certainement. Corinne, bonjour.
2: Bonjour Gilles, bonjour à tous.
1: Alors aujourd'hui, je n'ai pas sorti mon dictionnaire, une fois n'est pas coutume, j'aurais pu le faire. La joie, c'est quand même bien connu.
2: Tout le monde comprend ce mot, et plus que de le comprendre, tout le monde aime bien le vivre, je crois.
1: Oui, c'est vrai. Alors la joie, c'est peut-être pas forcément l'actualité. Hein. On parle pas forcément de choses qui sont joyeuses. Aujourd'hui, on n'est pas dans un monde qui est... J'ai l'impression même qu'on est dans un monde triste.
2: C'est souvent ce qu'on nous fait ressortir si on écoute les informations à la radio, à la télévision, si on les lit dans les journaux. Eh bien, c'est bien rare qu'on nous présente des événements joyeux, à part peut-être les résultats du sport. Et encore.
1: Oui, vous avez raison, oui.
2: Sinon, c'est plutôt les mauvaises nouvelles qu'on nous dit à longueur de journée. Et je crois que ça finit par un peu d'éteindre sur notre humeur.
1: Oui, une sorte de monde en dépression.
2: Oui.
1: J'ai l'impression qu'on est un peu en dépression.
2: Un peu malade,
1: mal,
2: oui.
1: Comme vous dites, on ressort peut-être pas forcément la joie. Et pourtant, la joie est nécessaire. Hein.
2: Mais oui, même on se la souhaite quand on se dit joyeux anniversaire, joyeux Noël, joyeuse fête de ceci ou de cela. On se souhaite de la joie. Ça montre que tout le monde en a envie.
1: Alors Corinne aussi, moi, j'ai un proverbe que j'aime beaucoup, qui me semble très réaliste, et qui dit « Un cœur joyeux est un bon remède ».
2: Oui, c'est même
1: presque un médicament. Hein.
2: C'est même un proverbe biblique que vous me dites
1: bien
2: là.
1: Bien sûr, oui.
2: Mais biblique, oui. Je crois, mais bien sûr, je dirais que c'est du bon sens et c'est de l'observation ordinaire. Quand on est joyeux, sans se forcer, hein, quand on est profondément, réellement, intimement joyeux, dans une sorte de...

0: de bien-être, eh bien, c'est un médicament au sens qu'on se sent mieux. Ça ne guérit pas de tout. Il faut quand même être prudent. Mais ça fait du bien. Ça fait du bien.
1: Et je crois, vous savez, souvent, la maladie vient aussi sur un terrain qui fragile et faible. Et le psychologique est là pour dynamiser notre corps, pour lui permettre d'être énergique, vitalité, hein.
0: Oui, c'est vrai qu'on associe volontiers la joie à cette vitalité, même physique.
1: D'une pub, la vitalité qui est en vous. Oui, mais bon, il n'y a peut-être pas besoin d'une eau ou de quelque chose. Elle peut être là par la vie en abondance, par cette force de vie qui est là.
0: Parfois, cela nécessite une prise de conscience personnelle. Ce n'est pas forcément acquis ou évident. Il faut parfois une certaine réflexion pour comprendre la valeur de la vie et donc la joie inhérente à la vie.
1: Encore une fois, faut-il être riche, beau, fort pour être joyeux dans l'existence?
0: Je ne sais pas si ce sont ces gens-là qui nous donnent toujours le meilleur exemple d'une vie joyeuse. Et leur vie peut être aussi sinistre, hein, dans un certain sens. Alors là, je crois que franchement, la joie n'est guère associée à aucune autre... n'est pas liée à quelque chose qui serait nécessaire... à des biens ou que sais-je, à un certain état qui serait nécessaire pour être joyeux. On peut être joyeux dans à peu près toutes circonstances, oui, je crois.

0: quand on parle bien souvent de foi et quelquefois de religion, on a l'impression d'une certaine forme d'austérité qui peut vite peser, voire de morosité. Est-ce que le texte qui emprunt votre foi, Corinne, la Bible, est-ce qu'il est parlé beaucoup de cette morosité et de cette tristesse?
1: Alors c'est vrai, je crois qu'on associe volontiers religion et tristesse, ou du moins, en tout cas, on ne pense pas à l'associer à la joie. Je crois bien que dans la pensée commune, ce sont deux notions qui ne vont pas tellement ensemble, la joie et la religion. Et pourtant, vous évoquez la Bible, le mot joie, ou l'adjectif joyeux, est très très très présent partout dans la Bible. Partout, dans un peu tous les livres, dans un peu toutes les circonstances, à propos de personnes, à propos de Dieu lui-même, qui est présenté comme ayant de la joie dans certaines circonstances, ou à propos du peuple, à propos, etc. La joie est très très présente et associée, curieusement, associée à la foi, associée à l'expérience religieuse qui devrait nous donner de la joie, et source non pas de faire joie de nous des tristes personnes tout le temps en train de, je sais pas quoi, d'avoir l'air très pieux, donc très triste, non.
0: Peut-être aussi la joie dans un futur, et ne pas recevoir cette joie peut-être pour aujourd'hui.
1: Alors peut-être certainement que l'espérance d'un monde meilleur que Dieu instaurera un jour donne de la joie, certainement, ou augmente ou amène un sourire sur nos visages. Mais je dirais qu'il y a aussi place pour une joie plus immédiate, alors, là, dès maintenant.
0: Alors vous parlez justement de ce sourire, et c'est vrai que plus on s'éloigne bien souvent de l'Occident, plus on arrive dans des contrées où il y a beaucoup de simplicité, et plus on trouve des sourires sur le visage. Ça, c'est une réalité pour celui qui voyage assez souvent. Alors on peut se demander si en fait on ne perd pas petit à petit dans nos sociétés cette joie. Et revenons à ça. Que dit Jésus sur la joie?
1: Eh bien, il propose, il nous offre un cadeau, et ce cadeau, c'est sa propre joie. Il dit dans l'évangile de Jean, chapitre 15, verset 11, « Je veux que vous ayez ma joie, et je veux que votre joie soit complète. » Ma joie, il parle de sa propre joie. Ce qui est très étonnant, c'est qu'il dit cela la veille de sa mort. Il discute longuement avec ses disciples dans un contexte où justement rien n'est joyeux, puisqu'il y a cette menace sur la vie de Jésus qui est extrêmement présente et qui angoisse tout le monde. Et dans ce contexte-là, si défavorable, Jésus parle de sa joie à lui, et il parle de la joie de ses disciples qu'il veut parfaite, qu'il veut complète.

0: Corinne, est-ce que Jésus était un personnage, un homme joyeux?
1: Alors, ça nécessiterait peut-être une toute petite explication de ce que peut être cette joie. Oui, je crois que Jésus était joyeux, mais peut-être pas de cette joie qui consiste à se taper sur le ventre et à dire des grosses bêtises qui font bien rire la société autour, mais qui sont un petit peu, et même beaucoup, superficielles. Je crois que la joie de Jésus était beaucoup plus profonde que cela.
0: Vous voulez dire qu'elle ne s'exprime pas forcément avec des éclats de rire, etc.
1: Ça n'exclut pas le rire, bien évidemment, mais je préférais parler de sourire, qui est quelque chose de... Il faut un arrière-plan pour qu'un sourire vienne sur le visage. Il faut que quelque chose se passe dans les cœurs et dans les esprits pour amener un sourire sur le visage. Le rire peut être juste une réaction à ce qui se passe comme ça, extérieur. Mais pour sourire, il faut que ça vienne du plus profond de moi. C'est un peu comme ça que j'imagine la joie de Jésus. Quelque chose qui vient du plus profond de lui. Et c'est pour ça qu'il peut dire qu'il est joyeux alors qu'il va mourir dans quelques heures, alors qu'il va être trahi et vivre des choses extrêmement épouvantables. Parce que sa joie, c'est lié à une satisfaction profonde. Sa satisfaction à lui, c'est d'aimer ses disciples, d'aimer les êtres humains de tous les temps et de tous les pays, de les aimer assez pour leur offrir sa vie. Ça, c'est sa joie à lui, la satisfaction d'accomplir sa mission.

0: faire pour recevoir cette joie? Comment faire pour la garder dans un monde qui est quand même un monde où il y a beaucoup de tristesse, beaucoup de difficultés, où nous sommes confrontés à un multiple stress aujourd'hui? Comment faire, Corinne?
1: J'associerais la joie à la paix. Donc à des choses qui se passent tout à fait en profondeur dans nos cœurs. Et c'est beaucoup plus durable, beaucoup plus important que ce qui se passe à la surface. Ça va durer, ce qu'on arrive à vivre en profondeur. Et alors ça va reposer, quand on l'associe à la foi et à Dieu, cette joie profonde, cette paix profonde, vont reposer sur notre croyance en la bonté de Dieu pour nous. Quand on croit que Dieu nous pardonne nos erreurs, quand on croit que Dieu nous accueille tel que nous sommes, cela apporte au plus profond de nous quelque chose de qui fait du bien. Alors c'est pas l'éclat de rire, non, peut-être pas. Parfois oui, mais le plus souvent non. Mais c'est un sourire de paix, un sourire profond, quelque chose qui va nous envelopper d'un bien-être. Et après tout deviendra relatif. Ça ne voudra pas dire qu'on ressentira pas toutes sortes de souffrances et de difficultés liées à la réalité de la vie. Mais ces choses-là vont prendre une autre couleur grâce au fait qu'on se sent bien accueilli par Dieu au fond de nous-mêmes.
0: Alors cette joie, Corinne, que vous exprimez, fait partie des grandes vertus, en tout cas que Paul présente dans la Bible, donc des fruits d'une vie avec la présence de Dieu, des fruits qu'on appelle les fruits de l'esprit. L'amour, la paix, la joie vient en troisième position.
1: Oui.
0: Que dire de cela?
1: C'est quelque chose d'étonnant, encore une fois. On n'y pense pas. On pense volontiers à l'amour, oui, volontiers à la bienveillance, à toutes ces vertus chrétiennes classiques. Mais que la joie soit au milieu de cela, et même très vite dans la liste, c'est étonnant et c'est magnifique. C'est magnifique. Alors un bon chrétien, eh bien, est un chrétien joyeux. Joyeux, c'est-à-dire qu'on se plaît en sa présence, ça fait du bien d'être auprès de lui, et on se sent un peu gagné par cette joie qu'on sent irradiée du plus profond de lui. Elle vient de Dieu, de son assurance, de sa sérénité vis-à-vis de Dieu, mais ça devrait être contagieux. Contagieux pour tous ceux qui ont la chance de vivre auprès de cette personne.
0: Eh bien, que nous puissions recevoir cette joie et qu'elle puisse effectivement se propager dans ce monde qui en a bien besoin. Corinne, merci. Vous avez parlé de cette joie que nous découvrirons peut-être au fil de notre vie, pourquoi pas, ou déjà nous l'avons. Alors Corinne, je vous propose de revenir pour nous parler de la justice.
1: Eh oui, un autre mot important.
0: À bientôt.
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1: Certains signes urinaires paraissent anodins et pourtant ils peuvent révéler un cancer de la vessie. Professeur Yann Neuzier, vous êtes urologue à l'hôpital Foch à Suresnes et vice-président de l'Association française d'urologie. Quels sont les symptômes qui doivent vraiment pousser à consulter?
2: Alors le premier signe qui doit amener à consulter, c'est l'hématurie, c'est-à-dire la présence de sang dans les urines, surtout lorsqu'elle est macroscopique, c'est-à-dire visible à l'œil nu. Elle peut aussi être visible microscopiquement, uniquement sur des examens d'urine. La présence de sang dans les urines est un signal important parce que le diagnostic précoce améliore le pronostic. Et plus le temps passe, plus la tumeur va avoir la possibilité de s'étendre, en profondeur notamment dans la paroi vésicale, et risque de pouvoir donner les ganglions métastatiques. Dès qu'on voit la présence de sang dans ses urines, il faut consulter son médecin traitant et idéalement rapidement derrière le spécialiste de l'appareil urinaire qui est l'urologue.
1: Et comment se déroule le diagnostic?
2: Le diagnostic concrètement se déroule par des examens d'urine, ECBU, cytologie urinaire, puis d'imagerie, échographie, scanner éventuellement injecté et surtout une fibroscopie vésicale. Un diagnostic précoce change les choses pour les patients parce que le pronostic s'améliore si la tumeur est prise à un stade précoce. Moins elle infiltre les organes, meilleur est le pronostic. Donc plus tôt est le diagnostic, meilleur est le pronostic.
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suivent les événements du jour que s'est-il passé le 28 mai en commençant par l'année 1974. En 1974, Jacques Chirac est nommé Premier ministre. Et en 1963, un ouragan et un raz-de-marée font 30 000 victimes au Pakistan oriental. Ainsi se referment les événements du jour.

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2: Petit conseil du jour, fabriquez un spray naturel pour dégivrer. Envie d'une solution à la fois rapide et naturelle, essayez ce spray dégivrant maison. Mélangez dans une bouteille pulvérisateur un tiers de vinaigre blanc, un tiers d'alcool ménager, un tiers d'eau tiède. Vaporisez ce mélange sur les parois givrées. Laissez agir quelques minutes, puis retirez la glace avec une spatule. Ce spray est aussi idéal pour nettoyer et désinfecter votre congélateur après le dégivrage.
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2: Alors, je voudrais vous donner la première leçon du bonheur selon le docteur Lelord. Alors là, c'est issu d'un petit bouquin que vous pouvez vous procurer qui s'appelle Le Voyage d'Hector. Et la première leçon du bonheur, c'est ne pas se comparer. C'est-à-dire que, sans s'en rendre compte, en fait, on est toujours en train de comparer. Que, par exemple, les autres mamans, elles arrivent mieux que moi, elles sont toujours pimpantes, elles arrivent toujours à l'heure à l'école, elles arrivent à gérer leur maison, faire leurs courses, puis moi, j'y arrive pas. Lord, par exemple, il dit qu'il est parti en avion et il n'y avait plus de place en classe éco, comme il avait pris son billet. Donc, du coup, il est, en fait, il se retrouve surclassé. Donc, lui, il est plutôt content et il est à côté d'un monsieur qui, lui, d'habitude, est en classe affaires. Et lui dit, oh ben d'habitude, on a le champagne, les sièges sont beaucoup plus larges, on a plus d'avantages, là on n'a pas tout ça, vraiment je suis très très mécontent, c'est pas bien. Et du coup il en conclut que si finalement ils n'avaient pas changé de classe, ils n'auraient pas pu comparer et du coup l'autre monsieur n'aurait pas pu être mécontent et lui n'aurait pas été heureux. Alors peut-être on peut se comparer avec des choses plus négatives, mais il faut quand même se méfier des comparaisons. En tout cas, essayez d'observer les moments où vous vous comparez pour abandonner ce mauvais réflexe. Voilà, bon entraînement.

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1: 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Il est midi. 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

0: Bonsoir à tous. C'est une conséquence de la vague de chaleur qui touche la France. Les noyades sont en augmentation. Voie navigable de France alerte sur la dangerosité des cours d'eau. Des établissements surpeuplés, des conditions indignes. La contrôleuse générale des prisons tire la sonnette d'alarme. Les syndicats pénitentiaires, eux, déplorent des conditions de travail très compliquées. Et puis on ira à Roland-Garros avec la sensation de la journée, la qualification du Français de 17 ans, Moïse Kouamé, au terme d'un combat de plus de 5 heures. Des températures étouffantes sur une partie de la France avec un thermomètre qui dépasse parfois les 35 degrés. 17 départements sont toujours en vigilance orange canicule. C'est la façade ouest qui est concernée, ainsi que Paris. Des fortes chaleurs qui font augmenter les noyades. Le corps d'un homme a été repêché dans l'Eure ce matin. Le quinquagénaire était dans une zone de baignade interdite à cause de l'intensité du courant. Dans ce contexte, Voie navigable de France alerte sur la dangerosité de certaines baignades, comme l'explique Françoise Lefayère, directrice communication des VNF.
1: Dans les rivières, il y a plusieurs risques. Il y a d'abord que les berges ne sont pas aménagées. Vous n'êtes pas comme à la piscine avec la petite échelle. Donc, s'il y a du courant, ça peut être très difficile de remonter. Deuxième point, les ponts. Parfois, certains ponts ne semblent pas très hauts. Alors oui, ils ne sont pas hauts, mais là, il y a aussi en dessous de l'eau des roches, des blocs de béton, des pieux métalliques qui sont très dangereux, alors qu'on le voit pas à l'œil nu.
0: Selon Santé publique France, l'été dernier, 409 personnes sont mortes par noyade, que ce soit en mer, piscine, rivière ou lac, soit une hausse de 16% par rapport à l'année précédente. Dans ce contexte, le Premier ministre Sébastien Lecornu présidait cet après-midi une réunion sur les fortes chaleurs avec 11 de ses ministres. Parmi les sujets abordés, l'accueil du public lors des canicules, mais aussi l'état des nappes phréatiques ou encore les risques de feux de forêt. Une catastrophe. Le dernier rapport de la contrôleuse générale des prisons épingle l'état du système pénitentiaire français. Des prisons vétustes, insalubres et surpeuplées. Le rapport souligne aussi un manque d'effectifs structurels chez les personnels pénitentiaires. Leurs conditions de travail difficiles, mais aussi les violences physiques ou verbales dont ils sont parfois auteurs. Deux éléments liés, selon le secrétaire national du syndicat pénitentiaire UFAP, UNSA Justice, Wilfried Funk.
2: Vous avez aujourd'hui un agent qui, normalement, doit gérer aller entre 40 et 50 détenus dans une coursive d'un établissement, aujourd'hui il en gère 150 voire 180. Donc à force de se faire insulter, menacer, violenter, à un moment donné ça reste des êtres humains et qui réagissent comme un être humain parce qu'on n'est pas des machines. Et parfois il peut aussi y avoir des réactions même si elles ne sont pas à cautionner, mais c'est des choses qu'on peut effectivement comprendre vu la situation d'épuisement, de fatigue, de tension, de pression que les personnels pénitentiaires peuvent subir quotidiennement.
0: Le rapport déplore aussi le mauvais état des établissements psychiatriques et pour mineurs. L'Assemblée nationale vote à l'unanimité l'abrogation du Code noir, le texte qui organisait l'esclavage d'êtres humains à partir du XVIIe siècle. Si ce Code noir n'est plus appliqué depuis l'abolition de l'esclavage en 1848, il n'a jamais été supprimé. Il y a quelques jours, Emmanuel Macron avait vu dans le maintien du texte une faute et une trahison de ce qu'est la République. Des turbulences chez Michelin. Le groupe de pneumatiques annonce un plan de départ volontaire en France, jusqu'à 1500 postes en moins sur 3 ans. Ces départs concerneront 2/3 les fonctions tertiaires et à 1/3 l'industrie. La direction explique sa décision par le contexte mondial jugé chaotique. Michelin emploie 17 000 personnes en France. Attention, si vous n'y avez pas encore pensé, c'est le dernier jour pour les impôts dans certains départements. Ce numéroté de 20 à 54 pour ceux entre 55 et 976. La date limite est fixée à jeudi prochain sur le site impots.gouv.fr. Et puis en tennis, l'énorme surprise à Roland-Garros. Le numéro 1 mondial Yannick Sinner éliminé dès le deuxième tour. Défaite en 5-7 contre l'Argentin Juan Manuel Cerundolo. L'Italien était diminué physiquement. L'autre sensation de la journée, c'est la qualification du Français de 17 ans, Moïse Kouamé. Victoire en 5-7 face au Paraguayen Daniel Valero. Après ce combat de plus de 5 heures, le Français a remercié le public qui l'a soutenu tout au long du match.
3: Merci parce que, franchement, très honnêtement, sans vous, j'aurais jamais gagné ce match. Je pense que vous vous rendez même pas compte à quel point vous m'avez porté, les gars. Je pense que physiquement, vous êtes encore plus mort que moi. À force de crier, à force de donner toute votre vie pour moi, pour ce match. Et les gars, merci parce que ça a fonctionné. Merci!
4: L'année dernière, j'ai assisté à une finale où Carlos Alcaraz, il a sauvé 3 balles de match. Et ce qu'il a dit quand il était face à ces 3 balles de match, j'ai jamais cessé d'y croire. Et aujourd'hui, quand je me suis retrouvé à 5-3, j'ai jamais cessé d'y croire. Et ça, c'est encore une fois grâce à vous. Vraiment, jamais cessé d'y croire.
0: À suivre notamment ce soir côté français, Elsa Jacquemot opposée à la numéro 1 mondiale Arina Sabalenka. Excellente soirée.

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C'est l'heure de notre séquence Info. Aujourd'hui, nous vous proposons de vous parler de la journée mondiale de l'hygiène menstruelle. La communauté internationale commémore chaque 28 mai une journée mondiale consacrée à l'hygiène menstruelle. Le Fonds des Nations Unies pour l'Enfance, UNICEF, estime qu'en Afrique, 66% des filles ne disposent pas d'une bonne information sur la menstruation avant d'être confrontées à leurs premières règles, ce qui rend l'expérience négative et parfois traumatisante. La même source indique que sur le continent africain, une fille en âge de scolarisation sur 10 s'absente régulièrement de l'école pendant ses règles. Rompre le silence, l'instauration de la Journée mondiale de l'hygiène menstruelle remonte à 2014. Son but est de rompre le silence et à diffuser l'information pour permettre à la communauté en général et à la communauté scolaire en particulier de communiquer et d'échanger sur l'amélioration de la gestion de l'hygiène menstruelle. Cette journée a aussi pour but d'interpeller les décideurs afin d'améliorer les infrastructures sanitaires en milieu scolaire, dans le but d'augmenter la fréquentation scolaire des filles, leur participation et leur maintien à l'école, même pendant leurs règles. 28 mai, le choix du jour, le 28e du mois, a été effectué en pensant à la durée moyenne d'un cycle menstruel. Le mois de mai, quant à lui, le 5e de l'année, soit le nombre de jours moyens de la durée des règles. Un site à visiter, menstrualhygiene.org, menstrualhygiene.org. Retrouvez toutes ces informations sur la Journée mondiale de l'hygiène menstruelle sur le site www.journée-mondiale.com. Et dans notre chronique Comment connaître ses droits, de nouvelles règles pour le cumul emploi-retraite à partir de 2027. Bon courage à tous et merci pour votre fidélité.

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2: Comment connaître ses droits? C'est maintenant de nouvelles règles pour le cumul emploi-retraite à partir de 2027. La loi de financement de la sécurité sociale pour 2026 modifie le dispositif de cumul emploi-retraite à compter du 1er janvier 2027. Des nouvelles règles s'appliqueront pour les personnes qui partent à la retraite à partir de cette date. Service public vous explique. Le cumul emploi-retraite CER permet à un retraité de reprendre ou de poursuivre une activité professionnelle tout en percevant sa pension de retraite. À partir de 2027, le dispositif sera modifié. Il n'y aura plus de distinction entre cumul intégral et cumul plafonné, seul l'âge sera pris en compte. Les dispositions prévues sont les suivantes. Avant l'âge minimum légal, vous reprenez ou vous poursuivez une activité professionnelle après avoir été admis à la retraite avant l'âge minimum légal. Les montants de votre revenu d'activité professionnelle et de votre revenu de remplacement, notamment les indemnités journalières de maladie, seront déduits en totalité de votre pension de retraite dès le premier euro. Entre l'âge minimum légal et 67 ans, âge du taux plein automatique, vous êtes admis à la retraite entre l'âge minimum légal et 67 ans et vous reprenez ou poursuivez une activité professionnelle, vous pourrez cumuler

En bougant le permis, l'ai fini passer l'examen, l'inspecteur a dit, mon vieux, à ce manier ou quoi conduit, c'est pas un permis conduit pour prendre, c'est un permis chasse. 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

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Ouverture inscription année 2026-2027. Le maire de la ville de Lorraine informe les parents d'élèves du lancement de la campagne d'inscription scolaire dans les écoles maternelles et élémentaires pour la rentrée 2026-2027. Jusqu'au vendredi 5 juin 2026, les lundis et jeudis de 7h30 à 12h30, de 14h à 16h. Les mardis, mercredis, vendredis de 7h30 à 13h, inscription obligatoire pour les enfants nés en 2023 qui effectueront leur première rentrée scolaire, qui rentreront au CP et les nouveaux arrivants sur le territoire du Lorraine. Pièces obligatoires à fournir, une photo d'identité de l'enfant, une copie des pages de vaccination à jour du carnet de santé ou un certificat de vaccination, le livret de famille, état civil de l'enfant et des parents ou la copie intégrale de l'acte de naissance de moins de 3 mois de l'enfant. Une copie d'un justificatif de domicile de moins de 3 mois, quittance d'eau, bail de location, un certificat de radiation pour les enfants qui étaient déjà scolarisés dans une autre commune, une copie du jugement spécifiant les conditions de garde de l'enfant en cas de divorce ou de séparation. Une attestation d'assurance 2026-2027. Attention, inscription sur rendez-vous obligatoire au 05 96 53 43 18. Tout dossier incomplet restera sans suite. Renseignement auprès de la Caisse des écoles au 05 96 53 43 18. Mais en vélo, la ville du Gros-Monde vous donne rendez-vous pour la 6e édition de Mai à vélo. Les dates à retenir, le 29 mai à 18h, place de la mairie. Ne manquez pas la ville à vélo, la grande balade nocturne. Location de vélo sur place. Info service environnement au 05 96 67 50 11. Gros-Morne, en mai, tous à vélo. Billets d'avion, pourquoi payons-nous si cher? Dans le cadre de sa mission ministérielle, le député Giovanni William lance une tournée de transparence inédite. Rendez-vous.

rendez-vous le 5 juin à 18h30 à Saint-Pierre. 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Travaux de pose. La ville de Rivière-Salée informe la population que des travaux de pose de potelets seront réalisés jusqu'au vendredi 29 mai 2026 sur le trottoir situé entre l'esplanade de l'Hôtel de Ville et la rue Schellcher. Durant toute la durée du chantier, la circulation sera maintenue mais se fera sur une seule voie. La ville invite les automobilistes et les usagers à faire preuve de vigilance à proximité de la zone de travaux et à respecter la signalisation temporaire mise en place. Le maire remercie la population pour sa compréhension. Espérance FM, ainsi se referment les communiqués du jour.

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3: Aujourd'hui, la nuit prochaine, le soleil est toujours dominant, mais la brume de poussière redevient assez dense. Prévision pour vendredi 29 mai, c'est une journée ensoleillée malgré la persistance de la brume de poussière.

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0: Les obsèques de Madame Treffre, Marie-Thérèse Andrea, employée retraitée de la CIMAR, décédée à l'âge de 88 ans, seront célébrées le jeudi 28 mai à 15h au temple évangélique Merci Seigneur au 9 rue René Maran à Renéville, entrée Midas. Le cortège se relève sur le parvis du temple. L'inhumation se fera au cimetière de Sainte-Thérèse. Cet avis est diffusé à part de ses enfants Kaba Daniel, épouse Luçon, Treffre Annie, veuve Pierre-Charles, Victorin Annette, Victorin Claude, Victorin Guylaine, Victorin Joseph et son épouse Rose-Hélène, Victorin José, Victorin Yvonne et son compagnon Roger, son frère Treffre Paul et son épouse Marie, ses sœurs Treffre Christiane, Treffre Georgette et son compagnon Gilles, ses petits-enfants et arrière-petits-enfants, ses neveux et nièces, cousins et cousines, ses frères et sœurs de l'église évangélique Merci Seigneur, des familles Treffre, Victorin, Martin Austin, Pierre-Charles Luçon, des parents amis alliés. Les obsèques de Madame Rémis, veuve, Labridi Ghislaine, Françoise, décédée à l'âge de 76 ans, seront célébrées le jeudi 28 mai à 16h en église paroissiale du Morne-Rouge. Le cortège se réunira près de la MJPA du Morne-Rouge. L'inhumation se fera au cimetière de Morne-Rouge. Cet avis est diffusé à part de ses enfants Labridi Serge et sa compagne Marie-Anne Mouquin, Labridi Muriel et son compagnon Joël Touche, Labridi Eddy et sa compagne Jacqueline et Labridi Sandrine, ses frères et sœurs Rémis, Bertha, Gilbert, Christiane et son époux Phèdre, Nestor et son épouse Aragon, Alain, Jean-Pierre et sa compagne Fabienne, Eliette, Eliane, Patrick et son épouse Culie, Colette et Marie-Flore, ses beaux-frères et belles-sœurs, ses petits-enfants, ses neveux et nièces, ses oncles et tantes, ses cousins et cousines et sa filleule, les familles Rémis, Labridi, Girolle, Massol, Marmot, des parents amis alliés. Les condoléances se feront sur le parvis de l'église après la cérémonie. Une présentation de la défunte aura lieu jeudi de 9h à 15h à la salle MGPA du Morne-Rouge. Les obsèques de Madame Veuve Beuse, Marie-Thérèse, née Louiset, surnommée Marité, commerçante retraitée, décédée à l'âge de 92 ans, seront célébrées le jeudi 28 mai à 15h30 en église du Lorrain. Le cortège se réunit sur le parvis de l'église. L'inhumation se fera au cimetière du Lorrain. Cet avis est diffusé à part de ses enfants Monique, épouse Catin Philippe, Beuse Marie-Claire et son beau-fils Beuse Victor, son frère Aumé Louiset, sa sœur Clémence Rubal, ses belles-sœurs, ses cousins, cousines, neveux et nièces et filleules, les familles Louiset, Rofalet, Beuse, des parents amis et alliés. Les condoléances se feront sur le parvis de l'église après la cérémonie. Les obsèques de Madame Veuve, Goldalgue, Thomasine, Marthe, Nisseraline, retraitée des PTT en Martinique, décédée à l'âge de 90 ans, seront célébrées le vendredi 29 mai à 15h au temple adventiste Mont-Sinaï du François. Le cortège se réunit sur le parvis du temple. L'inhumation se fera sous mature du François. Cet avis est diffusé à part de ses enfants Marie-Marguerite Siraline, Alexis Laurent Goldalgue, Jean-Léon Goldalgue, leur époux et épouse, ses petits-enfants, ses frères et sœurs adventistes du 7e jour, ses neveux et nièces, cousins et cousines, les familles Siraline et Goldalgue, des parents amis et alliés, n'y aura ni fleurs, ni couronne, ni condoléances. Un recueillement se fera avant la cérémonie vendredi à 13h30 au salon Yassette au quartier Beauregard au François. Les obsèques de Madame Veuve Dranbois, Francine Nilwemba, ancienne conseillère municipale du François, fondatrice du restaurant chez Milou, décédée à l'âge de 76 ans, seront célébrées le jeudi 28 mai à 15h30 en église paroissiale du François. Le cortège se réunira sur le parvis de l'église. L'inhumation se fera sous cimetière du François. Cet avis est diffusé à part de ses enfants Hervé et son épouse Joël Janvion, Manuela et son époux Fred Fortuné, ses frères Joël, Nicole, Axel et Jean-Claude surnommés Claudie et leur épouse, ses sœurs Colette, Yveline, Guylaine, Marilyn et leur époux, ses petits-enfants, ses filleuls, ses neveux et nièces, cousins et cousines, ses beaux-frères et belles-sœurs, des familles Dranbois, Louemba, Kramer, Fortuné, Gros Dubois, chéris écoutés, des parents amis et alliés. Les condoléances se feront sur le parvis de l'église avant la cérémonie. Les obsèques de Monsieur Delage, Cléris, Henri, décédé à l'âge de 73 ans, seront célébrées le jeudi 28 mai à 15h en l'église paroissiale de Chelcher. Le cortège se réunit sur le parvis de l'église, l'inhumation se fera au cimetière de Terreville. Cet avis est diffusé à part de sa compagne Lucienne Télusson, ses enfants Teddy, Kevin et sa compagne Mélissa Villossi, ses petits-enfants, ses enfants de cœur, Ismaël et Jessica, ses sœurs Eliane, Mauricette Delage et son compagnon Marc Audinet, son frère Raymond Delage, ses neveux et nièces, cousins et cousines et filleules, des familles Delage, Misange, Télusson, des parents amis et alliés. Les obsèques de M. Vadius Alexis, surnommé Charlot, décédé à l'âge de 92 ans, seront célébrées le jeudi 28 mai à 15h au temple évangélique de Causanville. Le cortège se réunit sur le parvis du temple. L'inhumation se fera sous cimetière de Sainte-Thérèse. Cet avis est diffusé à part de son épouse Suzanne Nessabin, ses fils Michel et Franck, ses petits-enfants, ses neveux et nièces de Fabienne et Jessica, ses frères et sœurs en Christ de l'église évangélique de Causanville, des familles Vadius, Sabin, Elisabeth, Marie-Françoise, Victorin, des parents amis et alliés. Les condoléances se feront sur le parvis du temple avant la cérémonie. Les obsèques de Madame Clérance Monique Denise, décédée à l'âge de 70 ans, seront célébrées le jeudi 28 mai à 15h en l'église paroissiale du Lamentin. Le cortège se réunit sur le parvis de l'église, l'inhumation se fera au cimetière du Lamentin. Cet avis devait à part de ses sœurs Clérance Marie-Thérèse et Pouclotaille, Clérance Juliette, Clérance Christiane, Clérance Victoire, ses frères et sœurs adoptifs, ses neveux et nièces cousins-cousines, des familles Clérance, Cayol, Clotaille, des parents amis alliés. Les obsèques de Madame Veuve Léger, Amante, Thérèse, Nimon Rose, retraitée des crèches et cantines, décédée à l'âge de 97 ans, seront célébrées le jeudi 28 mai à 15h en l'église paroissiale de Bellevue. Le cortège se réunira sur le parvis de l'église, l'immersion se fera au cimetière de Balata. Cet avis est diffusé à part de ses enfants Rosette, épouse, fille du Val Turenne, Bernard Bémon Rose et sa conjointe Monique Théodose, ses petits arrière-petits-enfants, ses frères et sœurs Bernadin, Marcel, Louis, Gabin, Michel Monrose et leur conjoint. Ses neveux et nièces, cousins, cousines et ses filleuls, des familles Monrose, Edgar, fille Duval, Valondoff, Micard, des parents amis alliés de Martinique, Guyane et de l'Hexagone. Les obsèques de Madame Veuve Coulisse, Julienne, Sylvette, Never Pré, décédée à l'âge de 74 ans, seront célébrées le jeudi 28 mai à 14h au temple adventiste de Galade au Robert. Le cortège se réunira sur le parvis du temple. L'inhumation se fera au cimetière du Robert Mansarde. Cet avis est diffusé à part de ses enfants Sabine et Sébastien, son fils adoptif Jean-Paul Moutanoko, ses frères et sœurs Félix surnommé Tiout, Colin Daniel, Nicole Verpré, cousins, cousines, neveux, nièces, ses frères et sœurs adventistes du 7e jour, des familles Verpré, Bergoz, Coulis, Pognon, Jordier, des parents amis et alliés. Les obsèques de Madame Timon Michel, né janvier, décédé à l'âge de 80 ans, seront célébrées le vendredi 29 mai à 9h en l'église paroissiale du Marin. Le cortège se réunira au pont funèbre Germain Rodrigue. La crémation se fera au crématorium de La Joyau. Cet avis est fait à part de son époux Timon Jacob Jacques, ses enfants Claudia et son époux Dimitri Hyacinthe, Rodrigue et son épouse Tania, Lauriel et son compagnon Pascal Parny, ses petits-enfants, ses frères et sœurs, France et son épouse Marie, José et son épouse Dani, Christian, Gilberte Ludbert, surnommé Zizi, ses neveux et nièces, ses cousins, cousines et sa filleule, de Jocelyne Janvier, ses anciens collègues du club Méditerranée, ses voisins de la résidence Arawak, les familles Janvier, Timon, Fournier, Pancrate, Alonso, des parents amis et alliés. Il n'y aura ni fleurs, ni couronne, et pas de veillée. Les obsèques de Madame Boissandrine Nathalie, décédée dans l'Hexagone le 20 mai à l'âge de 47 ans, seront célébrées le vendredi 29 mai à 10h en l'église Sainte-Colombe de Cheville-la-Rue. Le cortège se réunira au 5 rue Jaume, 94 540 Cheville-la-Rue. Un registre y sera ouvert pour recevoir vos témoignages de sympathie et d'amitié. L'inhumation se fera à 11h30 dans la sépulture de famille au cimetière intercommunal de Cheville-la-Rue. 125 boulevard Jean Mermoz, 94 540 Cheville-la-Rue. Cet avis est diffusé à part de son fils Mathis Bois, ses frères Christophe et Jérôme Bois et leur compagne Michel et son épouse et Anthony Augustin, sa sœur Émilie Bois, ses parents Lucien Bois et son épouse Floriane surnommée Mouni, des familles Bois, Augustin, mère Norca, des parents amis et alliés. Les obsèques de Monsieur Lavaux José Rodolphe, artisan plombier décédé à l'âge de 63 ans, seront célébrées le vendredi 29 mai en l'église paroissiale de Josseau. Le cortège se réunira sur le parvis de l'église, l'inhumation se fera au cimetière de Josseau. Cet avis est diffusé de la part de sa compagne Maurie Michel, ses enfants Stéphane et sa compagne Alicia, Stéphanie et son époux Frédéric Salomon, ses petites filles de Sandy, Naomi, Neilia, Julieta, Gaëlle, ses frères et sœurs Gérard et son épouse Chantal, Lucien et son épouse Marilyn, Pierre et son épouse Marie-Christine, Denis et son épouse Éléonore, Denise et Maurice, ses neveux et nièces, ses cousins, cousines et ses filleuls, des familles Lavoux, Abati, Talisman, Pinel Ferriol, Ajax, des parents amis et alliés. Une vie aura lieu jeudi au complexe sud-est de 17h à 21h. Les obsèques de M. Maslet Félix Albert, agent de maîtrise à la mairie de Fort-de-France à la retraite, décédé à l'âge de 75 ans, seront célébrées le vendredi 29 mai à 10h en la salle omniculte de La Joyau. Le cortège se réunira sur le parvis de la salle. L'inhumation se fera au cimetière de Morne-Rouge. Cet avis est diffusé à part de son épouse Lisette Maslet, née Padra, ses enfants Fabienne, Béatrice et son époux Josué Luap, Mireille et son compagnon Camille Bazabas, Catherine et son époux Wilfried Firmin et Christelle, ses frères Rémi surnommé Charles et son épouse Jacqueline et Gilbert, ses petits-enfants, ses neveux et nièces, ses cousins et cousines, son beau-frère et ses belles-sœurs, des familles Maslet, Padra, Jolie Aunier, Montfilet, Henri, des parents amis et alliés. Une vie aura lieu jeudi à l'espace funéraire de La Joyau de 17h à 21h. Les obsèques de Madame Rosile Joseph Auguste, Thérèse, Marie, retraitée du centre hospitalier de Fort-de-France, décédée à l'âge de 88 ans, seront célébrées le vendredi 29 mai à 15h en église paroissiale du Lamentin. Le cortège se réunira sur le parvis de l'église, la crémation se fera à l'issue de la cérémonie. Cet avis est diffusé à part de ses enfants Daniel et son époux Victor Bertolo, Francette et son époux Christophe Chérisé-Côté, Marise et son époux Yvon Martin, Josette Elidie Kozak, Jean Elidie Kozak et sa compagne Muriel Charlet, Catherine Elidie Kozak, Jean-Michel Rosil et son épouse Sandrine, ses petits arrière-petits-enfants, son oncle et sa tante, ses neveux et nièces, cousins, cousines et filleuls, les familles Rosil, Elidie Kozak, Joseph Auguste, Orestil, des parents amis et alliés. Une vie aura lieu jeudi à l'espace funéraire de La Joyau de 17h à 21h. Les obsèques de Mme Kramer, Marie-Josée, assistante de direction et chargée de la coordination administrative du cabinet du maire de Saint-Joseph. Décédée à l'âge de 66 ans, seront célébrées le vendredi 29 mai à 15h en la salle paroissiale de Saint-Joseph en face de l'ancien hôpital. Le cortège se réunira sur le parvis de la salle, inhumation à Saint-François-Cimetière de Saint-Joseph. Cet avis est fait à part de ses enfants Céraline Joachin et sa compagne Salinia Christelle. Cyril et sa compagne nouvelle Mathilde. Ses petits-enfants, ses frères et sœurs Kramer Jeannette, Kramer Lucien et son épouse Annie, Kramer Victor et sa compagne Gabi, Kramer Jean-Luc et son épouse Nicole, Kramer Alex et son épouse Marie-Estelle, ses neveux et nièces, ses cousins et cousines de tous ses collègues de la mairie de Saint-Joseph, des familles Kramer, Céraline, Bourgeois, Téleste, Lamain, des parents amis et alliés, du maire Yann Montplaisir et de son conseil municipal. Il n'y aura pas de condoléances. Une vie aura lieu jeudi au hall des sports de Saint-Joseph de 17h à 23h. Les obsèques de Madame Veuve Biron, Néry Bach, Julienne, René, surnommée Montmaturin, décédée à l'âge de 95 ans, seront célébrées le vendredi 29 mai à 14h30 au temple de la mission chrétienne évangélique de Bellevue-Vauclin. Le cortège se réunira sur le parvis du temple. L'inhumation se fera sur le cimetière du Vauclin. Cet avis est diffusé à part de ses enfants Gérald Gabriel, Mariette, Romaine, Claudette, Michel et Miguel. Ses petits-enfants et arrière-petits-enfants, ses neveux et nièces, cousins, cousines et filleuls, ses belles-sœurs, ses amis de la métropole, des familles Ribac, Biron et Prison, des parents amis et alliés. Les condoléances se feront sur le parvis du temple avant la cérémonie. Il n'y aura ni fleurs ni couronne. Une veille aura lieu jeudi de 17h à 20h30 au temple de la mission chrétienne évangélique de Bellevue-Vauclin. Les obsèques de Madame Prudhomme Aline, surnommée Maninine, retraitée du CHU La Ménard, décédée à l'âge de 89 ans, seront célébrées le samedi 30 mai à 10h30 en l'église paroissiale des Anses d'Arlé. L'inhumation aura lieu au cimetière des Anses d'Arlé. Cet avis est diffusé à part de ses enfants Mont-Louis Marie Annick, Prudhomme Max, surnommé Bibi, et son épouse Monique Jean-Alphonse, Prudhomme Marie-Paul, Patrice Evelyne et son époux Griffith Lucien, surnommé Boulou, son fils adoptif Prudhomme Jean-Luc, son frère Prudhomme André et son épouse Jeannette Villageois, ses sœurs Prudhomme Annette, Prudhomme Anne-Marie et son époux Cointre Roland, ses petits arrière-petits-enfants, ses neveux et nièces et ses filleuls, ses anciens collègues et amis de Morne-à-Blard, des familles Prudhomme, Ignona, Brunet, Badinos, Joseph, Rose, des parents amis et alliés. Une vie aura lieu à la zone artisanale de Vatable aux trois îlets de 17h à 21h. Les obsèques de M. Ménesson Bastien Benjamin Marc, ouvrier polyvalent à l'ESAT Magellan de Pessac en Gironde, décédé dans l'Hexagone le 11 janvier 2026 à l'âge de 34 ans, seront célébrées le samedi 30 mai à 11h30. Une cérémonie aura lieu en sa mémoire à la salle funéraire d'Antilles Funéraire Service, 40 rue Eugène Maillard à Saint-Joseph. L'inhumation de Lyon se fera au cimetière de Saint-Joseph. Cet avis est diffusé à part de son père, Ménesson Jean-Pierre, sa mère Ménesson Marie-Paul Némazarin, ses frères et sœurs Sandrine Ménesson, Marielle et son époux DJ Calme, Jessie et son épouse Steve Derambure, Nicolas et Thomas Ménesson, ses neveux et nièces, ses oncles et tantes, ses cousins et cousines, des familles Ménesson, Calme, Derambure, Mazarin Clovis, Dehaire, des parents amis et alliés. Les obsèques de M. Kenneth Roger, Robert, charpentier couvreur, décédé à l'âge de 54 ans, seront célébrées le lundi 1er juin à 15h30 en l'église paroissiale du François. Le cortège se réunit sur le parvis de l'église. L'inhumation se fera sous matière du François. Cet avis est diffusé à part de sa mère Corrie Amélie Augustine, surnommée Doris. Ses enfants Ronny, Chloé, Léa et Toé. Ses sœurs Eliane, Marilyn, Marie-Claire et leur conjoint. Ses frères Edwige et son épouse Aline. Cédric et sa conjointe, sa filleule, sa tante et ses oncles. Ses neveux et nièces, cousins et cousines, ses amis de l'Hexagone et du morne Pitot du François. Des familles Kenneth, Corrie, Roscoe, Ada, des parents amis et alliés. Les condoléances se feront sur le parvis de l'église avant la cérémonie. Une veille aura lieu dimanche à la maison funéraire de Trianon derrière le stade du François de 17h à 21h. Espérance FM adresse ses sincères condoléances à toutes ces familles endeuillées.
1: Nous ne voulons pas, frères, que vous soyez dans l'ignorance au sujet de ceux qui sont décédés, afin que vous ne vous affligiez pas comme les autres qui n'ont point d'espérance. Car si nous croyons que Jésus est mort et qu'il est ressuscité, croyons aussi que Dieu ramènera par Jésus et avec lui ceux

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1: 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Il est 13h. 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

Hello amis auditeurs, il est 13h09 sur les ondes d'Espérance FM. Je vous salue tous, à tout que vous soyez bien, quoi que vous fassiez. Vous êtes au volant, ou bien vous êtes à la maison tranquillement, ou au bureau en train de nous écouter. Merci de nous avoir choisis. Aujourd'hui, eh bien, je vais profiter d'une parenthèse. Allez, dès le début, c'est important. J'envoie plein de gros bisous à toutes les personnes que j'ai pu rencontrer hier lors de l'inauguration, de l'ouverture de la boutique Vie et Santé. Voilà, donc aujourd'hui appelé Espace Vie et Santé. D'ailleurs, on en parle dans un instant et je vous fais de gros bisous. Ça fait toujours plaisir de vous rencontrer, amis auditeurs. Aujourd'hui, c'est la journée internationale d'action pour la santé des femmes. Mes femmes, vous êtes à l'honneur aujourd'hui. Et la journée mondiale de l'hygiène menstruelle. Voilà, donc on en parle, c'est très important. Alors, à mon avis, mon petit doigt me dit que Frédéric Etana en parlera dans quelques instants. Mais juste avant, j'aimerais simplement qu'on se rappelle que le confort que nous avons aujourd'hui concernant l'hygiène menstruelle n'a pas toujours été comme ça. Voilà, ça n'a pas toujours été le cas. Aujourd'hui, nous avons un accès facile aux protections, par exemple, hygiéniques, etc. Ça n'a pas toujours été ainsi. Donc, on prend le temps de se rappeler un peu le courant de l'histoire et surtout que ce n'est aujourd'hui toujours pas le cas partout. Voilà, donc on y pense ensemble, on a cette pensée. Et d'ailleurs, il y a plein d'autres innovations à venir pour faciliter le quotidien des femmes. On y pense, peut-être comme moi-même, vous avez eu dans votre enfance ces fameuses, toujours, hein, moi quand j'avais mon carnet, voilà, quand j'étais au collège, le carnet, vous savez, de liaison avec l'établissement scolaire, et bien tous mes petits billets d'absence, vous savez, le petit billet rose qu'on avait avant, et bien il y en avait toujours au moins un ou deux par mois, oui, qui correspondaient en fait tout simplement et bien, aux périodes menstruelles. Et oui, ça a parfois été des moments très difficiles. Aujourd'hui, on en parle davantage, c'est beaucoup plus connu, on comprend beaucoup mieux ce qui se passe, on n'en parlait pas autant avant, et c'est génial de voir un peu l'avancée des choses. On a une pensée pour toutes les personnes qui œuvrent autour justement de cette problématique et de ce fait de santé, et bien qui sont là au quotidien et qui permettent l'accès aux soins et qui permettent vraiment de simplifier le quotidien des dames. Voilà, donc c'était vraiment ma pensée pour aujourd'hui. Et oui, vous avez reçu l'info tout à l'heure, hein, dans mon introduction concernant la boutique Vie et Santé. Voilà, j'ai quelques petites infos à vous transmettre. Alors j'ai trois grosses informations du jour. Allez, on reste sur ça. Donc la boutique Vie et Santé aujourd'hui est appelé l'Espace Vie et Santé. Mais on va s'habituer, hein, petit à petit, on va passer officiellement de boutique à espace au fur et à mesure. C'est encore le terme boutique qui est encore dans nos habitudes, mais c'est bel et bien l'Espace Vie et Santé qui a officiellement ouvert ses portes hier. Voilà, donc cet espace est situé juste en dessous de la radio Espérance FM, habitation Bois Carré, en face de l'établissement de sport Gigafit, si ça peut vous aider. En tout cas, vous entendez régulièrement leur spot. Et ça y est, ils sont ouverts tous les jours de 9h à 17h. Alors venez, c'est reparti. On sait que ça vous a beaucoup manqué. Et c'est officiel, c'est ouvert. Et voilà, l'équipe vous attend avec grand plaisir. Voilà, c'est l'info que je tenais particulièrement à vous transmettre. Une autre info importante, c'est un bon plan pour ce week-end. Alors pas ce week-end, le week-end prochain, excusez-moi. Donc le samedi 6, voilà, on est au mois de juin, le samedi 6 et le dimanche 7 juin, le village santé de l'église adventiste de Listres aura lieu, donc sur le terrain de handball du quartier Volga-Plage. Le samedi, un concert de gospel avec le groupe Jiraya. J'espère que je n'écorche pas le nom, mais me semble-t-il que c'est bien le groupe Jiraya. Voilà, Jiraya. Très bien. Et le dimanche 7 juin, un village chanté avec de nombreux exposants qui sont prévus. Il y aura également l'EFS pour le fameux don du sang. Ce sera l'occasion, eh bien, de donner. N'hésitez pas. Et une activité fitness qui est prévue toujours le dimanche 7 juin à partir de 15h. Voilà, on voit bien que c'est un beau moment, un beau village, toujours sur la thématique de la
santé, du bien-être et puis du soin, tout simplement. Voilà, donc ne ratez pas ce bon plan, on vous le rappellera toujours à l'antenne. Troisième information très importante, c'est une information du cœur et je suis heureuse d'être le pont pour transmettre ce mot parce que nous avons aujourd'hui un message d'amour pour une grand-mère à faire passer. Et oui, c'est une requête un peu spéciale et je suis vraiment contente que ça puisse se faire dans On est jeune avec Mel. Nous allons créer un lien d'amour. On aime faire passer un message, voilà, à une certaine grand-mère, Inor. Voilà, je pense qu'en disant le nom, tout de suite, elle ouvre les yeux. Inor, qui se trouve à l'EHPAD de Lomas, au Lamentin. Elle écoute la radio tous les jours que Dieu lui donne de tenir. Et elle voulait entendre son nom, ça lui tenait à cœur. Eh bien, Inor, nous sommes là avec toi et on te remercie. Tu es une fidèle auditrice. Selon ta petite fille, tu ne rates pas une émission, une musique, un instant des ondes.

91.6 et on te remercie pour ta fidélité. Et d'ailleurs, il n'y a pas que moi, ta petite fille a prévu un petit message pour toi. Elle te dit: « Mamie, je te fais enfin un coucou

bon appétit. Nous sommes en ta compagnie. D'ailleurs, le menu que nous avons prévu pour toi, Inor, et pour vous tous, amis auditeurs, eh bien, il n'a pas changé dans un instant. Nous aurons le point sécurité avec notre ami William qui sera avec nous en direct pour le conseil du jour. Après quoi, nous aurons le point santé avec Frédéric Etena qui nous accompagnera toujours dans la prévention, sur la santé, que nous puissions être de plus en plus informés. Et ça, c'est important. Et après quoi, eh bien, nous allons poursuivre notre dessert avec une belle balade musicale, rien que pour vous. Voilà, amis auditeurs, on reste ensemble, on va écouter un peu de musique. Et après quoi, nous passerons au point sécurité.

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3: C'est l'heure de notre point sécurité. C'est parti. Et pour cela, il nous faut un expert. Vous pensez bien que je peux vous aider, mais on a besoin de quelqu'un qui s'y connaît et qui le vit au quotidien. Donc c'est pourquoi on a fait appel à notre ami William. William, comment vas-tu?
4: Ben, la vie est belle et je prends mon pied, et toi, ma chère?
3: Très bien. Eh bien, écoute, la vie est belle aussi. Pas toujours évident, mais on parlait de joie en plus ce midi avec Yasmina pour dire que la joie, la vraie joie, c'est pas quand tout va bien, c'est quand justement tout n'est pas forcément au bon fixe et on arrive à, voilà, être joyeux quand même. Ça, c'est la joie que Dieu nous donne. Donc, ça va. La vie est belle.
4: C'est la vraie, la vraie.
3: Et oui, la vraie, l'unique. Et celle qu'on recherche d'ailleurs. Alors, est-ce que ton point sécurité va nous mettre en joie, William?
4: Alors, je ne sais pas si ça va nous mettre en joie, mais je suis sûr que ça va nous permettre de prendre des mesures nécessaires pour la protection, notre propre protection et également ce qui nous entoure. Donc, alors, si tu as remarqué que la Martinique, malheureusement, l'air de la Martinique est un peu plus...
3: voilà, oui, c'est, mais moi, j'ai cru qu'il pleuvait, hein, moi, pour tout ça.
4: Mais oui,
3: c'est
4: on parle de
3: trouble.
4: Plus de table.
3: Oui.
4: Exactement. Donc, nos enfants respirent plus vite, plus profondément. Le corps est plus exposé et pour la plupart des gens fragiles, ça commence à être difficile. Et puis, c'est juste parce que cette brume de table-là nous gêne. Alors, quels sont la population cible de tout cela? Eh bien, nous avons tous ceux qui sont fragiles, tels que les femmes enceintes, nos nourrissons, nos jeunes enfants, les personnes de plus de 65 ans, tous ceux qui ont cette problématique cardiaque, asthmatique, les diabétiques, tous ces gens-là sont une population très, très, très fragile, une population vulnérable. Tout cela, quelques recommandations sur ce phénomène-là, des actions que nous pouvons mener pour ne pas protéger notre population. Eh bien, quoi? Limiter les sorties non essentielles, éviter tout sport intense, surtout à l'extérieur, aérer aux heures fraîches, donc le soir. Nous devons aérer les locaux uniquement à ces heures-là, ces heures fraîches-là, parce que si on le fait en plein midi, ça va être un peu compliqué. Et porter un masque, on propose de porter un masque si nécessaire, et puis s'hydrater tout le temps, régulièrement, boire de l'eau pour pouvoir apaiser ces irritations que nous pouvons avoir au niveau de la gorge. Donc, toute cette recommandation nous permet à la population d'être...

0: et d'avoir des actions de prévention. Donc, tu as compris que je ne m'adresse pas au Code du travail, que je ne m'adresse pas aux EOP, mais je m'adresse à toute la population, compte tenu de la situation que nous vivons en Martinique ces jours-ci. Depuis le 25, cette alerte météo, hein, oui, par rapport à l'air, là, et donc faisons attention à notre corps, à l'air, à ce que nous faisons par rapport à la brume de ça. Voilà, avec Pôle Sécurité Conseil, ce qu'on pouvait vous dire.
1: Merci beaucoup, William. Et oui, nous sommes dans un pic, hein, au niveau de la qualité de notre air. Et vraiment, c'est le moment d'avoir les bons gestes, de les mettre en pratique. Voilà. Donc, on a parlé du masque, William. Alors, ce fut un temps, on trouvait très bizarre, hein, le port du masque. On regardait un peu nos amis chinois, japonais, d'un œil très surprenant. Mais alors, aujourd'hui, c'est très commun pour nous. Alors, il ne faut pas hésiter à le porter, donc, surtout pour ceux qui, justement, sont plus sensibles à cette situation. N'attendez pas, hein, de ressentir des gènes, hein. On est dans la prévention, comme on aime à le dire. On fait attention à nous. Et même sans être forcément sensible à cette situation, si vous vous sentez la possibilité de le porter, bon, allez-y, on est dans un pic. Allez. Et ça ne peut que vous faire du bien. Merci beaucoup, William, pour ces rappels très importants. On te retrouve la semaine prochaine, tiens, la semaine affilée, mercredi et jeudi, pour le point sécurité.
0: À bientôt.
1: Yes, bye bye. C'était PS Conseil avec nous, amis auditeurs, tous les mercredis, tous les jeudis, le conseil sécurité qui peut s'adresser aux chefs d'entreprise, aux ERP, aux particuliers tout court, hein, aux salariés directement, ou à parfois ça peut être à la maison, etc., ou à la maman, à la responsable des achats. Bref, les conseils, comme vous voyez, parfois ils sont ciblés, et parfois ils sont généraux pour tout un chacun, mais en tout cas, tous ces conseils sont vraiment pour pouvoir prendre soin de nous. On poursuit notre programme avec le point santé maintenant. C'est Frédéric Etena qui prend la parole. À tout à l'heure.
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4: Et oui, l'heure est venue de retrouver Frédéric. On va le saluer. Bonjour Frédéric.
5: Bonjour Michel. Bonjour à tous les auditeurs d'Espérance FM.
4: Comment ça va aujourd'hui?
5: Ça va par la grâce de Dieu. Merci Michel.
4: Et toi-même? Oui, ça va très bien. Très bien. Oui, oui. Bon. Nous sommes jeudi.
5: Nous sommes jeudi. La veille de long week-end.
4: Oui, tout à fait.
5: Donc voilà, absolument. Ça fait du bien.
4: Ah oui,
5: ça même si on est fatigué, on a la pêche quand même ce matin.
4: Ah oui, la pêche, la banane,
5: la
4: tout.
5: La banane tout.
4: Tout, tout, tout. Ah, c'est vrai. Ah oui. Alors Frédéric, y a-t-il l'éphéméride pour aujourd'hui?
5: Oui, nous avons une éphéméride. Ben, tu vois, cette semaine, ça
4: oui,
5: a été...
4: Oui,
5: il y a des jours, il y a des moments comme ça. Il y a des moments comme ça. Mais nous allons rester quand même un peu dans le sujet.
4: Oui.
5: Alors, juste avant, tu as entendu aux infos que l'INSERM, il faut que j'aille chercher ce rapport sur les produits, les aliments ultra transformés qu'il faut éviter.
4: Aïe.
5: D'accord.
4: Ah oui, j'ai pas entendu ça.
5: Notre sujet cette saison, c'était les aliments. Alors, ces aliments qui nous mènent par le bout du nez.
4: Oui, oui, oui, tout à fait.
5: Point, le cas des aliments ultra transformés.
4: Ah oui, tout à fait.
5: Donc, c'est très bien parce que, bon, ce rapport servira.
4: C'est bien, super.
5: Nous servira, la saison prochaine puisque nous allons continuer
4: de
5: dessus,
4: support,
5: forcément.
4: Ça va, de support.
5: Donc, ça va nous servir encore pour étayer le propos concernant les aliments ultra transformés. Je rappelle à nos auditeurs, hein, donc de ne pas oublier les auditeurs se disent mais finalement le point santé ça se disperse.
4: Oui.
5: Ça se disperse
4: mais non,
5: pas.
4: Ça reste centré.
5: On a le fil. On ne perd pas
4: toujours.
5: Le fil. On ne perd pas le fil. Rappelez-vous les aliments ultra transformés. Alors nous avons commencé avec une illustration extraordinaire, l'affaire White, le procès de Dan White, encore le procès des Twinkies.
4: Ouais.
5: C'était vraiment pour montrer comment les aliments peuvent influencer la chimie de notre cerveau.
4: Absolument. Absolument, oui.
5: Une fois que nous avons terminé ça, je le rappelle, nous sommes demandé, mais avant de parler d'un aliment ultra transformé, il faut savoir déjà ce qu'est un aliment.
4: Ah oui, oui, oui, d'accord. Tout à fait.
5: Donc nous avons vu que les aliments, eh ben, c'est Dieu qui les a créés. Mm-hmm. Mais avant de rentrer dans les aliments, nous avons vu que les aliments contiennent ce qu'on appelle des nutriments.
4: Nutriments, tout à fait.
5: D'accord. Mm-hmm. Ok, puisque la digestion consiste, c'est l'ensemble des transformations mécaniques et chimiques permettant d'extraire les nutriments des aliments.
4: Des aliments, oui.
5: Alors, il était important de commencer par les nutriments.
4: Tout à fait.
5: Une fois que nous allons aborder les nutriments, quand nous aurons terminé, ça va nous permettre de comprendre les classes d'aliments.
4: Mm-hmm.
5: D'accord.
4: Oui, tout à fait.
5: Et comprendre ce que chaque aliment nous apporte. Une fois que nous aurons fait ça, alors quand on va parler des nutriments, ben Michel, on a commencé par le premier, l'eau.
4: L'eau. Oui, tout à
5: d'accord.
4: Fait.
5: Après, important. On va parler des protéines, des glucides, des lipides. On va parler des vitamines, des minéraux, etc.
4: Tout
5: donc,
4: ça,
5: on
4: non,
5: a
4: ouais.
5: des choses à
4: oui,
5: voir.
4: Oui, okay. Oui, tout à fait.
5: Et puis, on va pouvoir arriver sur les aliments.
4: Mm-hmm.
5: Et une fois qu'on aura vu ce que sont les aliments, on pourra comprendre la différence entre un aliment et un aliment ultra transformé.
4: Très bien, oui.
5: C'est ça la pédagogie.
4: Oui, tout à fait.
5: Alors, entre-temps, bien entendu, comme nous ne sommes pas tournés vers notre nombril, à nous en Martinique, nous faisons les éphémérides qui nous permettent de savoir ce qui se passe dans le monde
4: aussi bien.
5: Autour de nous et qui nous concerne également.
4: Absolument.
5: Parce que la journée internationale du diabète nous concerne, mais ça nous permet de savoir un peu ce qui se passe autour de nous.
4: Tout à fait.
5: Donc, il y a des moments où il y en a beaucoup, il y en a des moments où il n'y en a pas du tout, il y en a des moments où il y a très peu. Cette semaine, nous en avons eu pas mal.
4: Ah oui, ça c'est clair. Et quand tu as parlé, Frédéric, de la salade, que c'est déjà complet, hein, pas vous en mettez de salade. Hein.
5: Oui.
4: Donc, je regarde la salade d'une autre œil.
5: Tu vois l'aliment de notre œil. Mais
4: oui,
5: c'est
4: oui,
5: ça,
4: oui,
5: exactement. Voilà, on rajoute plein de choses.
4: Oui,
5: mais n'oublions pas, et nous allons le voir, que Dieu a créé des aliments équilibrés.
4: C'est complet.
5: Équilibré. Il y a déjà tout ce qu'il faut dedans.
4: C'est ça, oui.
5: Pourtant, Janicelle l'y a, non, mais nous pas capons goût, hein, parce
4: ça.
5: Que nos palais sont pervertis.
4: Ah oui, ça c'est vrai.
5: Tu vois,
4: ça, c'est vrai.
5: Et finalement, tu sais, les gens, quand ils abandonnent le sel, les gens te disent, je reprends le goût de l'aliment.
4: Oui, tout
5: et
4: à fait.
5: Et tu retrouves la saveur
4: absolument,
5: de l'aliment.
4: Absolument, tout à fait.
5: Et tu n'as pas besoin de rajouter
4: non,
5: de l'écrit, etc.
4: Non,
5: etc.
4: Tout à fait.
5: Voilà. C'est la journée internationale du thé.
4: Ah, le thé.
5: Le thé.
4: Ah, oui.
5: Et rappelle-toi, quelle quantité d'eau à boire par jour.
4: Par jour, oui.
5: En
4: moyenne,
5: 2 litres d'eau. Rappelle-toi que sur le plan nutritionnel, les recommandations nutritionnelles, c'est 30 millilitres par kilo de poids.
4: Oui.
5: Ok.
4: Ouais.
5: Donc, en alentour de 90 kilos, tu es déjà à environ 1 litre 7, presque 2 litres d'eau boire par jour.
4: Par jour, oui.
5: Et nous avons dit qu'on peut boire de l'eau sous plusieurs formes.
4: Oui.
5: Il y a déjà l'eau contenue dans les aliments qui nous apporte déjà près d'un litre. Mais comme nous perdons près de 2 litres par jour, alors les urines, la respiration, la transpiration,
4: il nous faut compenser
5: en buvant 2 litres d'eau par jour.
4: Ouais.
5: Alors on va le faire sous forme d'eau, l'eau même.
4: Oui.
5: On a parlé d'eau de coco.
4: Ah ben oui, l'eau de coco, ça va
5: de nous allons reparler de cette eau de coco. Hein, c'est extraordinaire. D'accord. Et puis, nous avons aussi, on peut boire de l'eau sous forme de thé, de tisane, d'infusion, etc.
4: Tout à fait.
5: D'accord. Donc, tout ça, c'est possible de le boire comme ça. Les jus.
4: Oui.
5: Quand on boit du jus aussi.
4: Oui.
5: Alors attention, chers auditeurs, il y a des petits malins. Il boit du jus toute la journée. Il a dit le frère Ethan a dit qu'on peut boire de l'eau sous forme de jus.
4: Ouais, ben non.
5: Attention. Dans le jus, il y a de l'eau, forcément. Donc un peu de jus nous apporte de l'eau.
4: On ne va pas
5: passer sa journée à boire du jus.
4: Il n'y a pas que de l'eau.
5: Il n'y a pas que de l'eau. Exactement, Michel. Il y a aussi du sucre.
4: Ah ben oui. Ça c'est
5: et
4: clair.
5: Attention au sucre.
4: Ouais, le sucre
5: ajouté dans les fameux jus. D'accord.
4: Tout à fait.
5: Nous n'y a-t-il manière de nous faire jus.
4: Aïe.
5: Nous pas qu'à faire du jus au sucre, nous avons du sucre.
4: Oui,
5: et pourquoi mettre des tigres
4: oui, la menou loup. Donc. Mais oui.
5: Voilà.
4: Fait, oui.
5: Donc, le thé, c'est la journée internationale du thé, l'un des moyens de boire. Mesdames et messieurs, chers auditeurs, en plus de l'eau ordinaire, le thé est la boisson la plus populaire au monde avec le café.
4: Ah oui,
5: d'accord.
4: Oui.
5: Du moine bouddhiste au salarié d'entreprise, le thé n'a pas de frontières. En effet, écoute ça bien, plus de 2 milliards de tasses sont consommées chaque jour sur la planète.
4: 2 milliards?
5: 2 milliards de tasses. Oui. Que ce soit en Asie, que ce soit en Afrique du Sud, que ce soit en Europe, que ce soit en Amérique, oui. que ce soit dans les Caraïbes,
4: oui.
5: eh ben, on boit du thé et l'augmentation de la demande reste croissante. Mmh. La journée internationale du thé est l'occasion de célébrer l'héritage culturel, les bienfaits pour la santé, et c'est ce qui nous intéresse,
4: oui.
5: et l'importance économique du thé, tout en s'efforçant de rendre sa production durable en veillant à ce que ses bienfaits pour les personnes, les cultures et l'environnement perdurent pendant des générations.
4: Mmh.
5: Est-ce que tu sais qu'il existe plusieurs variétés de thé, Michel?
4: Non. Ça part.
5: Eh ben, tu vois, moi non plus.
4: Ça part.
5: Et il y a le thé vert.
4: Oui.
5: Ça, on savait.
4: Oui, on savait. Oui.
5: Mais il y a aussi le thé blanc.
4: Le thé blanc?
5: Ouais. Et puis il y a le thé noir. On va pas t'essaver ça.
4: Ah non, on va t'essaver ça.
5: On va t'essaver ça.
4: Le thé blanc, c'est la première fois que j'entends ça.
5: Mais moi aussi.
4: Ouais,
5: alors, blanc. Écoute bien.
4: Mm-hmm.
5: Quelle est la différence entre les trois? Rapidement.
4: Mm-hmm.
5: Le thé noir est cuit, oxydé ou torréfié,
4: mm-hmm.
5: si on veut. Ok.
4: Oui.
5: Ceci le rend marron foncé ou noir et lui donne son goût.
4: Oui.
5: Ok.
4: Oui.
5: Le thé vert ne subit pas le même traitement. Il est juste séché, donc sa jolie couleur verte est bien préservée.
4: Mm-hmm.
5: Ok. Et enfin, le thé blanc ou thé argenté, ce sont des... Alors, les deux premiers, ce sont des feuilles.
4: Ok.
5: Tandis que le thé blanc, ce sont des bourgeons de la plante.
4: Ah.
5: D'accord.
4: Qui ouais.
5: est cueilli en début de saison, encore couvert d'un fin duvet de couleur blanc argenté.
4: Mm-hmm.
5: Et cette couleur reste même quand les feuilles sont sèches. Alors, c'est des toutes petites feuilles.
4: Ouais, ouais.
5: Ok. D'où le nom thé blanc.
4: Mm-hmm.
5: Alors, quel est l'intérêt du thé? Le thé contient de la théine.
4: La théine,
5: c'est ouais. la différence entre thé et tisane.
4: Ok.
5: D'accord.
4: Oui.
5: Alors, je me suis posé la question aussi. Thé, on entend thé, tisane, infusion.
4: Mm.
5: Thé et tisane, c'est deux choses différentes. D'accord.
4: Thé et tisane, ouais.
5: ouais. D'accord. Par okay. contre, puisque la différence essentielle, c'est la théine.
4: Ok.
5: Il n'y a pas dans la tisane.
4: Ouais.
5: Et la théine, ça donne l'effet stimulant.
4: Oui.
5: D'accord.
4: Tout à fait.
5: Et enfin, l'infusion, c'est une technique de préparation.
4: Mm-hmm.
5: Mon pâté savent ça.
4: L'infusion. Voilà,
5: c'est ce qu'on sait de trouver l'effet des éphémérides Capone
4: oui,
5: ou bagaille. Voilà. L'infusion,
4: oui.
5: Parce que bon, on va toujours plus loin que l'éphéméride. L'infusion, c'est une technique de préparation.
4: Mm-hmm.
5: Alors, quels sont les bienfaits du thé? Le thé contient ce qu'on appelle des polyphénols.
4: Polyphénol.
5: Les polyphénols,
4: oui.
5: c'est un petit mot un petit peu barbare, mais c'est mmh. quoi les polyphénols? Ce sont de puissants antioxydants
4: mmh.
5: qui permettent de protéger les cellules de l'oxydation et donc de lutter contre le vieillissement cellulaire.
4: Ok.
5: Michel, tu pars de chez toi,
4: mmh.
5: à l'entrée, tu as une barrière.
4: Oui.
5: Ok.
4: Mmh.
5: Tu pars un an.
4: Oui.
5: Tu reviens.
4: Mmh.
5: Tu ouvres ta barrière, qu'est-ce qui se passe? Est-ce comment elle s'ouvre?
4: Difficilement.
5: Pourquoi?
4: Parce que bon, ça s'est encrassé.
5: Ça s'est encrassé,
4: mm-hmm.
5: et puis surtout, il y a un phénomène d'oxydation
4: oui.
5: qui fait que ça va rouiller.
4: Absolument.
5: Pourquoi?
4: Mm-hmm.
5: Pourquoi ça a rouillé? Pourquoi ça s'est oxydé entre-temps?
4: Parce qu'entre-temps, il n'y a pas eu de mouvement.
5: Exactement.
4: Ouvrir, se fermer,
5: Michel,
4: ouais.
5: tu as dit le mot qu'il fallait
4: ouais.
5: dire. Mouvement.
4: Oui, oui, tout à fait.
5: Eh bien, mesdames et messieurs, chers amis, nous l'avons déjà expliqué dans le Point Santé. Lorsque nous ne bougeons pas, nous aussi, notre
4: oui.
5: corps, pas de mouvement,
4: oui.
5: eh bien, nous nous oxydons également.
4: C'est pareil.
5: C'est pareil.
4: Wow.
5: Et rappelle-toi, nous l'avons dit, nous le redisons, le muscle... C'est un tissu particulier qui a la capacité de se contracter et
4: oui.
5: de se relâcher.
4: D'accord.
5: En faisant ce mouvement, en se contractant et en se relâchant, il libère des substances,
4: oui.
5: des molécules mm-hmm. qu'on appelle des myokines,
4: oui.
5: qui vont amener les cellules du corps
4: mm-hmm.
5: à se régénérer et à s'auto-réparer.
4: Ah oui.
5: Et
4: ah
5: ça,
4: oui.
5: en permanence.
4: D'où
5: les bienfaits de faire de l'exercice physique.
4: Ouais, ouais, ouais.
5: Oui, c'est la meilleure eau de jouvence qui soit.
4: Ouais.
5: C'est la meilleure c'est façon de garder notre capital santé. C'est l'une des meilleures
4: oui,
5: façons.
4: Ouais. Donc, il faut bouger.
5: Un autre pilier, c'est le sommeil.
4: Mm-hmm.
5: Un autre pilier, l'alimentation. Donc, il faut bouger, le mouvement.
4: Bouger, ouais.
5: Donc, quand nous ne bougeons pas, eh bien, on s'oxyde.
4: Ouais.
5: Eh bien, les polyphénols, ce sont des antioxydants, ça veut dire anti contre l'oxydation, qui empêchent à nos cellules de rouiller. Alors bien entendu, les petits malins, un petit malin se dira, bon, eh ben comme je bouge pas, je vais boire du thé.
4: Non,
5: ça suffit pas. Ça suffit pas.
4: Oui.
5: Le thé n'est pas un remède miracle, ouais, sinon ça se saurait.
4: C'est tout un ensemble en fait.
5: C'est un ensemble et un équilibre.
4: Un équilibre tout à fait.
5: Okay. Alors Michel, le thé contient des bienfaits. Eh bien, entre autres, il pourrait contrer les cellules cancéreuses.
4: Oui.
5: Ouais. C'est, tu vois, c'est, on utilise le conditionnel.
4: Oui,
5: parce qu'on fait encore des recherches dessus, tout ça, grâce aux antioxydants. Et je leur rappelle que lorsque nous dormons, nous fabriquons, notre corps fabrique la molécule antioxydante la plus puissante de notre organisme.
4: Lorsque nous dormons.
5: Oui, la mélatonine.
4: Oui. Ah oui.
5: L'hormone du sommeil.
4: Oh.
5: Et c'est une hormone qui lutte contre, qui protège contre le cancer.
4: Ouais.
5: Donc, si les polyphénols, ce sont des substances antioxydantes, elles pourraient aussi contrer les cellules cancéreuses.
4: Ouais.
5: Sans faire maigrir, le thé permet de garder la ligne, en particulier le thé vert, réputé pour ses vertus drainantes, détoxifiantes et brûle-graisse.
4: Oui.
5: Ok.
4: Oui.
5: Le thé noir, le thé blanc, le thé vert, ils contiennent des antioxydants. Nous l'avons dit, qui luttent contre les radicaux libres. Ce sont des substances qui sont responsables du vieillissement prématuré de nos cellules. D'accord. Donc, les antioxydants permettent de prévenir certaines maladies chroniques, telles que le diabète, par exemple.
4: Oui.
5: D'accord. Et de manière générale, de maintenir l'organisme en bonne santé plus longtemps. Et des études tendent à montrer l'effet préventif du thé sur les maladies cardiovasculaires comme l'AVC également. Et enfin, la mémoire et l'attention seraient stimulées 30 à 60 minutes après avoir bu une tasse de thé vert ou noir. Le thé a de nombreux bénéfices sur l'activité cérébrale, sur la concentration, sur la vivacité notamment, et ceci a pu être mesuré et prouvé grâce à un électroencéphalogramme. Donc tu vois, connaît l'électrocardiogramme. C'est l'enregistrement de l'activité électrique du cœur. L'électroencéphalogramme, c'est l'enregistrement de l'activité électrique du cerveau.
4: Très bien.
5: Et après avoir bu du thé, entre 30 et 60 minutes après, il y aurait, quand on enregistre cette activité cérébrale, on voit un surcroît de cette activité produit par le thé.
4: Très bien.
5: Voilà, Michel, on va s'arrêter là pour aujourd'hui. Je le rappelle, en ce jeudi, c'est la journée internationale du thé.
4: Très bien. Eh bien, Frédéric, on te remercie. On te souhaite de passer une bonne journée. Et puis, reviens-nous vite, comme on dit.
5: Avec plaisir, Michel. Je te souhaite également une excellente journée. À tous nos auditeurs, une excellente journée. Et puis, bon week-end, bon long week-end.
4: Oui, tout à fait.
5: Le rendez-vous, c'est le lundi 8 juin prochain, si Dieu veut, à 7h15 précise. Et d'ici là, chers amis, que Dieu nous bénisse et sentez-vous bien.
4: Merci, Frédéric. À très bientôt.
5: À bientôt. Bye-bye.
4: Bye-bye.
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1: Eh bien, je n'ai pas ma tasse de thé, mais en tout cas, je vous souhaite un bon appétit pour ceux qui sont encore à table, une bonne digestion pour ceux qui ont pris de l'avance. Et je vous donne rendez-vous demain de 13h05 jusqu'à 14h. C'est comme ça, c'est tous les jours. D'ailleurs, demain, vous retrouverez votre détail biblique habituel comme tous les vendredis. Oui, il est de retour. En compagnie de Philippe, nous allons parcourir les pages de la Bible pour tomber sur un petit détail qui aura attiré notre attention et autour duquel nous allons pouvoir échanger ensemble. Amis auditeurs, ne ratez pas ce moment demain entre 13h et 14h, le détail biblique tous les vendredis. On remercie Frédéric Etena pour le point santé du jour. On rappelle qu'il est en direct tous les matins à 7h15 et qu'on peut le retrouver bien sûr le midi ensemble dans 11 déjeunes avec Mel, pardon, pour la réécoute tranquillement. Ça fait partie du déjeuner. Et bonne nouvelle supplémentaire, il n'y a que des bonnes nouvelles aujourd'hui. Eh bien, à midi, le dimanche, vous avez la compilation de tous les points santé de la semaine. Donc, si par hasard vous avez raté un point santé cette semaine, vous pourrez le retrouver tout simplement dimanche à midi en direct. Alors, pour ceux qui ont envie de réécouter tranquillement à la maison, qui disent oui, mais on a envie d'écouter dimanche à midi, je peux pas. Eh bien, écoutez, on a une solution. 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Vous allez voir replay, vous cliquez dessus et vous faites votre petite recherche. Vous tapez le point santé. et vous allez retrouver tous les points santé de Frédéric Étonnage. Alors ça remonte à des années jusqu'à aujourd'hui. Et oui, normalement, vous allez forcément retrouver le point santé que vous voulez réécouter. Vous allez voir qu'il y a les thématiques, etc., la date du jour. Vous pouvez retrouver le point santé de votre choix tranquillement sur notre adresse mail espérance.fm, adresse site internet, pardon, espérance.fm. Pour ceux qui sont plus connectés, nous avons également l'application

0: 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On vous souhaite un bon appétit et je vous souhaite une excellente journée, toujours sous le regard de Dieu. Restez connectés avec nous puisque votre programme continue.
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1: C'est Espérance FM. Il est 14h. Bon après-midi. 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
1: C'est Espérance FM. Il est 15h. Bon après-midi. 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
1: Bonjour à toutes et tous. C'est d'abord l'Assemblée nationale vote à l'unanimité l'abrogation du Code noir, le texte qui organisait l'esclavage d'êtres humains à partir du XVIIe siècle. Si ce Code noir n'est plus appliqué depuis l'abolition de l'esclavage en 1848, il n'avait jamais été supprimé. C'est maintenant fait après cette proposition de loi du député guadeloupéen Max Mathiasin. Image forte de ce vote, les larmes du député de l'Essonne, Stevie Gustave, originaire de Martinique, qui a évoqué dans l'hémicycle son arrière-grand-mère. Dans l'actu également, une nouvelle fusillade hier soir en Martinique. Ça s'est passé dans le centre de Sainte-Marie, un peu avant 22h. Un homme de 39 ans a été touché à plusieurs reprises et évacué au CHU. Une enquête est lancée et celle ouverte à Fort-de-France se poursuit après la mort d'un jeune de 19 ans. Un homicide par balle qui a eu lieu mardi en fin de journée. En Martinique encore, ces plaintes déposées hier par plusieurs élèves du lycée Nord-Caraïbe de Bellefontaine. Au moins trois jeunes filles en classe de seconde dénoncent des attouchements sexuels commis mardi par des élèves du même établissement. C'était dans un vestiaire lors de la pause déjeuner. Les gendarmes étaient sur place hier après des incidents survenus avec les proches de ces adolescentes. En Guyane, un jeune homme blessé à l'arme blanche hier à Matoury dans le collège Lysophion. L'ado de 15 ans a été évacué. Ses jours n'étaient pas en danger. Son agresseur présumé, un autre élève, a lui été arrêté. Un bateau brésilien détruit en Guyane. Les forces armées évoquent ce contrôle mené au large des côtes. Le patrouilleur anti-Guyane a intercepté un navire pris en flagrant délit de pêche dans les eaux françaises. À bord, plus d'une tonne et demie de produits de pêche. Les autorités précisent que le bateau a été dérouté vers le port de Larivaux afin d'y être détruit. Enfin, l'épisode de brume de sable se poursuit sur la Martinique. La qualité de l'air est mauvaise sur l'île aujourd'hui avec cette pollution aux particules fines. Pour demain, l'organisme Madilinaire prévoit une petite amélioration, mais l'indice Atmo sera encore dégradé. C'est la fin de ce flash. Bonne journée.
2: Bonsoir à tous. Un incendie en cours dans les Pyrénées-Orientales. Les pompiers sont sur place pour tenter de contenir les flammes. 3 hectares ont déjà brûlé sur un terrain sec composé de roseaux et de broussailles. Aucune zone d'habitation n'est pour le moment menacée. Et les feux de forêt qui sont l'un des principaux dangers de ces fortes chaleurs qui s'abattent sur la France ces derniers jours. Demain, 14 départements français seront encore placés en vigilance orange pour canicule par Météo France. C'est 3 de moins qu'aujourd'hui. Le record de chaleur battu pour un mois de mai ce jeudi avec 37,8 degrés à Angoulême en Charente. Dans une lettre ouverte adressée à Sébastien Lecornu, 8 syndicats demandent une revalorisation salariale pour les agents de la fonction publique dans un contexte de forte hausse du coût de la vie depuis le début de la guerre au Moyen-Orient, alors que le gouvernement a annoncé ce matin la revalorisation du SMIC de 2,41% au 1er juin 2026. Un vaccin contre la souche du virus Ebola qui ravage la République démocratique du Congo et l'Ouganda. Il sera disponible cette année, annonce l'Agence sanitaire de l'Union africaine. Depuis le début de l'épidémie, plus de 1077 cas suspects, dont près de 250 décès. L'OMS a dû déclencher une alerte sanitaire internationale. Paris, sous le feu des projecteurs, samedi, le dispositif de sécurité vient d'être révélé pour la finale de la Ligue des Champions. 22 000 policiers et gendarmes seront déployés. L'objectif est de contenir tout débordement, selon le ministre de l'Intérieur. Une nouveauté par rapport à l'année dernière, des périmètres de protection seront installés où des fouilles et des palpations auront lieu. Et en cas de victoire du PSG face à Arsenal, une célébration pourrait avoir lieu sur le Champ de Mars. Laurent Nunez a confirmé qu'il n'y aura pas de parade sur les Champs-Élysées. Et puis un boycott inédit. Le comité Miss France a annoncé ce jeudi qu'il ne participera pas au concours de Miss Univers pour la première fois de son histoire. La dernière édition avait fait polémique et une candidate accusait l'organisation de corruption et de discrimination. Voilà pour l'info. Bonne soirée à tous.
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10: 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Il est 16h. 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
4: 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Mm-hmm. Voilà, c'est un point particulier.
0: Et puis, dossier.
4: Journée mondiale hygiène menstruelle. Voilà, c'est un autre dynamique.
0: Un autre aspect.
4: Les nous capables de dire ça, nous car ouais ça peut être. En tout cas, madame, nous car ouais ça combat qu'à rouler, mais il partait toujours comme ça. T'es ni en temps, il s'attirait pour parler de ça, s'attirait pour trouver ça qu'il faut pour réagir ou pour transmettre ça à nous. 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Dans le monde lent, et puis ça toujours aide pour trouver ça qu'il faut. 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T'es ni en temps ou pas, t'es ni droit pas les dire ça. Tellement nous plus libérés. Nous avons compris plus de bagailles. 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
4: 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Nous avons 40. Actuellement, ou qu'attendre ça, c'est vent. 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Nous tranquille, nous à l'aise. 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
1: Ah, moi, comment le capi, bébé, avant, il va avant moi.
2: Ouais, mais il va là.
1: Ah, d'accord. Donc, c'est pas seul le premier sur les.
4: C'est ça.
1: Moi, quand continue à laisser Amélie Kadia, parce que moi, quand on bégaye, on laisse ses publicités, là, et on fait ces pubs-là, on laisse aspect serviette hygiénique, etc. Avant, il était qu'à faire un exemple, il était qu'à mettre le liquide à bleu. On va aussi remarquer ça pour montrer qu'il n'y a pas qu'à fuir, qu'à bien absorber, etc. Il n'y a qu'à mettre le liquide à bleu.
0: C'est pour les bébés, ça?
1: Non, non, pour la femme.
0: Ah bon?
1: Et, ouais, c'est ça. Il y a un collectif qui dit que. Faut pas se carotte, mettez rouge, sans rouge. Donc, toute pub que j'ai gardée à présent, on laisse ça. Parce que moi, je ne peux pas comprendre pourquoi, jusqu'à moi, il était bleu, et puis à présent, toute pub que j'ai on laisse ça. Je crois que j'ai mettez vraiment rouge. Comme il était gardé, il n'y a pas ni honte.
0: C'est
1: un naturel qui a existé depuis la nuit des temps.
4: Il était qu'à trouver ça choquant avant, et pourtant, c'est un mec qui a existé, qui a dans la vie de toute forme, on ne peut pas échapper à ça. Ce n'est pas un gros mot où on fait, là où dit hygiène menstruelle. Donc, nous, les épices, ça, c'est ça, qui a coulé en dit dans nous, et voilà, c'est un bail qui arrive. Et puis, ça, tout à fait naturellement envie dit, donc.
3: Alors, on y a des incidents accidentels qui arrivent, où tu comprends que c'est demain, mais il y avait après-midi. Mais où des madame là, ça s'est pané quand il y a les épaules, et puis dit va dans les toilettes. Raconte comment Adou aura dit ça. 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
2: C'est ça. Ouais.
4: Mais ça a fait moi penser les réseaux sociaux, ils ont fait des expériences. Ça n'y a plus l'expérience, actuellement, les réseaux sociaux, Instagram, etc. Ils ont fait un madame qui n'était pas vraiment ni réglé, mais il s'allie quoi, il pouvait comprendre ça, et puis il a passé devant le monde pour voir la réaction. Alors, on te comprend que c'est un monde qui a dit, ah, il était qui rit, ou il était qui était parti. Tout le monde qui a réagi,

0: Moi bien content. Donc, je conseille moi, je prends un petit spelti sans alcool et puis un petit peu un petit spelti. Spelti et puis un petit peu au chocolat pain, comment on appelle ça,
1: complet.
0: Donc, voilà, parce que c'est un petit bail avant qu'on ait là pour manger correctement. Donc, ça, c'est des bons bagailles. C'est un bon bagaille que Vie et Santé, Espace Vie et Santé, moi qui a précisé Espace Vie et Santé, ouvert au Radio.
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1: 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J'espère que ta journée est remplie de moments agréables et joyeux. Je t'embrasse très, très, très, très fort, ma petite fille, Sandra, ta petite fille, Sandra. Voilà, Sandra. Et non, c'est Sandra qui a eu cette pensée pour toi. Elle a voulu que ce message passe sur les ondes et que tout le monde puisse entendre à quel point elle aime sa grand-mère.
2: Très bien. Merci, Anchaï Mélie, pour un bel témoignage. 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
3: 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Et des fois, on dit ben, pour gérer la dernière minute. Et c'est pas forcément un moment à minute à la ou libre. 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Et puis ça allait. Bon. Et bien, moi, pendant la leçon aujourd'hui, à Bazotli.
2: Oui.
3: Là, on n'y a pas pile ben, en tête, il faut qu'on n'y a pile jambes. Beaucoup, oui.
0: Ouais. Qui laisse n'est pas mis l'idée.
3: Mais il va nous aider. Parce que peut-être là, on va réfléchir. Oui. Faut qu'on réfléchir. Non, mais c'est une manière pour dire que faut qu'on fasse plus ça ou ni. Faut qu'on fasse amitié de ça ou ni. Pas faire plus. Mais pas non plus négliger ça ou ni. Parce que l'homme qui réfléchit, mais il n'y a pas ça à agir.
2: C'est ça.
3: Et puis, il y a des gens qui ont des capacités d'agir, mais ils n'ont pas forcément ni. Ils n'ont pas fait comprendre que ils n'ont pas ni l'esprit. Non. L'esprit s'agrandit à travers la pratique. Donc, pour l'instant, si vous n'avez pas ni tête, assurez-vous qu'on n'y jambe. Et puis, ça m'a dit pour dire que l'on rentre dans le combat aussi. Et puis, des fois, quand on travaille qui a dépassé, fais attention. Assurez-vous sortez où.
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0: concernait un des joueurs de football.
1: Ça te fait un buzz
0: un gros dossier. Hein, c'est Jean-Marie Le Pen qui dit en parole. On laisse ça concernant des joueurs de l'équipe de France.
1: Ça va dépasser pièce.
0: En tout cas, merci. Passons. Merci. Enchaille, bébé. En tout cas, mon mec, nous comptons jeunes autres. 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
0: 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Ben, nous pouvons chanter. Tout le monde, je vais regarder rapidement la dernière fois si je n'ai pas reçu un message. Je n'ai pas reçu un message. Bébé, dis-nous qu'à annoncer.

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1: Mais exactement 4 heures et 25 minutes, nous comptons des jeunes autres après-midi, mais nous comptons des jeunes. 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
2: et puis ouais, la, tout et puis récemment, nous tenions un programme sur la famille, pour les couples, c'était, et comment on a résoudre un conflit à un couple, et comment on nous apprendre à gérer l'argent ensemble.
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2: 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Et les facteurs, ce n'est pas nous qui a décidé, mais c'est monsieur et madame qui a choisi, qui sont les facteurs que nous avons choisi pour protéger nous.
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2: 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prendre toute la vie.
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6: 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Vous savez, puisque vous habituez à ça, pendant que vous faites ce séminaire là, je suis bon, mais je ne vais pas vu. C'est-à-dire que nous sommes des cochons, nous pouvons démarrer, nous pouvons castrer, nous pouvons jouer. Et nous sommes dans des marches de pardon. Et il faut que la parole nous tombe pour nous y tomber dans le jardin de tout le monde là.
2: Alors, moi, je vais poser une question, nous pouvons répondre. Je dis, est-ce que nous avons dans des marches de pardon ou des marches de réconciliation?
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4: tu es chaud.
3: Oui, parce que vous voulez. 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
5: Belle bonsoir.
3: Sherlène, nous cattons nous?
5: Oui.
3: 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Mais je dis à Sherlène qui est parlé nous, dit en l'autre sujet, qui vient du village créatif. Donc, dans le cadre spécial Fête des Pères, Sherlène, est-ce que vous pouvez parler nous en l'essa?
5: Oui, alors donc, merci Philippe. Donc, la petite tribu, en collaboration avec la ville de Réserpilote et avec l'association Mada Evolution, organise un village créatif. Donc, c'est la deuxième édition, enfin la première édition de la fête des pères, parce qu'on avait fait déjà une édition sur la fête des mères qui s'est passée le week-end dernier au Diamant.
3: Oui.
5: Là, cette fois, c'est la ville de Réserpilote qui nous accueille. Et donc, le village créatif vise à mettre en valeur les artisans, les créateurs, voilà, les entrepreneurs qui vont proposer pour la plupart des ateliers créatifs sur lesquels on pourra confectionner soi-même son cadeau pour la fête des pères et du coup ben, l'acheter et repartir avec.
0: Très bien. Donc, nous avons rappelé, Sherlène, que la petite tribu. C'est en structure qu'on a dirigé. Est-ce que vous pouvez préciser la petite tribu, c'est qui ça?
3: Pour me mettre à comprendre, Dixon Gabalé.
5: Oui, alors la petite tribu, c'est une plateforme marketplace qui vise à mettre en valeur et en lumière l'artisanat et l'entrepreneuriat aux Antilles guyanaises. Et c'est un outil en fait de gestion qui nous permet d'avoir un appui marketing, administratif, marketplace. On peut également vendre ce qu'on propose en fait sur la plateforme. Donc on peut s'en servir comme site e-commerce et c'est un outil de gestion complet pour aider l'entrepreneur et le chef d'entreprise dans ses tâches.
3: Très bien. Donc c'est la petite tribu qui a organisé ça en collaboration qu'on dit, hein, puis la ville de Rivière-Pilote. Donc voilà. C'est Rivière-Pilote qui a fait. Et Village Créatif Talaï qui a fait qui temps?
5: Alors c'est le dimanche 7 juin de 10h à 19h. On aura pas mal de choses, il y aura de l'animation musicale, il y aura une tombola avec des lots à gagner, des lots de création, enfin d'artisans locaux. On aura aussi un tournoi de domino.
3: Oui.
5: Pour ceux qui veulent prendre et mettre des cochons.
0: Ma vertueux, ma panique doit jouer parce que bon, ça, professionnel pas qu'à jouer et puis amateur. Et moi, peut participer.
2: Tu as bien dit mettre des cochons, pas donner des cochons.
5: Oui, mettre des cochons.
2: Mais pour le bien-être des oreilles et ceux qui sont sensibles, on dirait mettre des moutons.
5: Oui, exactement. Parce que c'est pas de chez nous, sinon.
3: Bon.
5: Donc voilà. Donc j'invite vraiment les artisans et les... voilà, tous ceux qui peuvent créer, qui sont même traiteurs, artisans, qui sont entrepreneurs, à s'inscrire, à participer ou à venir donner de la force à ceux qui seront présents sur le village. C'est fait, c'est comme c'est organisé par la petite tribu. Ça ne sera que le dimanche. On aura plusieurs foires, on aura plusieurs villages comme ça qui vont se passer tout le long de l'année. Toujours les dimanches parce que voilà, notre communauté, en tout cas ma communauté,
3: Adventiste.
5: Notre communauté adventiste, exactement, ne peut jamais participer aux foires qui se passent
3: qui ont lieu sur le samedi.
5: Voilà, donc là c'est le moment. Si jamais on a des internautes qui sont artisans, qui sont voilà, qui veulent vendre, c'est le moment.
3: D'accord.
5: Ce sera, voilà.
3: En question, ça revient de temps, effectivement, mon envie peine. Donc, on se dit comme on est anti-disposition à la peinture, tout ça. Bon, peut-être qu'il y a en Van Gogh parmi nous, ou bien en Miro, on passe ça. Bon. Donc, on a senti, ouais. Bon, moi, là, j'étais un pinceau et tout ça. Est-ce que je peux venir comme ça? Je peux m'inscrire comment? Bien, est-ce qu'il faut que moi ni en association ou bien en structure déclarée pour m'appeler ça venir et participer?
5: Alors, pas sur les villages.
2: Ok, voilà. Le réseau. Le réseau d'exact. Et ma tête presse dire, hein, bon, tu es bien content parce qu'il semble que l'esprit dit que tu es à clair-obscur. Hein.
3: Non, franchement, il est terrible.
5: Les peintres, voilà, ils étaient un petit peu animés. On n'était pas animés du même esprit que nous.
3: D'accord.
5: Donc, voilà.
3: Donc, en fait,
5: mais, non,
3: voilà, si on est en association ou bien on est en entreprise, voilà, on peut venir. Il faut qu'on puisse déclarer. Ok.
5: On a des particuliers qui sont artisans, qui sont soit en cours d'immatriculation ou qui sont même en test de leur entreprise, qui regardent si leur entreprise est viable, mais qui font de très jolies choses. Voilà, tout le monde peut s'inscrire et participer. Le fonctionnement de la petite tribu n'est pas le même, puisque sur la plateforme, ce ne sont que des entreprises immatriculées.
3: Oui.
5: Mais par contre, sur les villages et les foires, ce sont des foires ouvertes.
3: D'accord. Est-ce que l'inscription est gratuite ou bien il y a en prix à payer?
5: Alors non, l'inscription est payante. L'inscription est à 35 euros.
3: Ah d'accord.
5: Pour une question de gestion et de tout ce qui.
3: Oui, c'est abordable.
5: Tout ce qu'il y a à gérer autour. Par contre, la ville demande aux exposants de se fournir de leur chapiteau. Et s'ils n'en ont pas, ils peuvent se tourner vers nous parce qu'on a des associations qui nous louent des chapiteaux. Donc on peut toujours s'entraider.
3: Bel passage. Eh bien très bien. Pour est-ce que encore comment y est maman et la café? Nous qu'à appeler, comment ça va passer?
5: Oui, alors pour s'inscrire, je vous donne le numéro, c'est avec Cindy de Mada Evolution. Je vous donne le numéro tout de suite.
3: 06 96 virgule.
5: Oui, 06. Alors 06 96.
3: Donc c'est pour table de Martinique.
5: 94 29 38.
3: 06 96 94 29 38. Merci, voilà, Anchaï.
5: L'évolution qui
3: recense les inscriptions. Ok. Merci, Anchaï Chialène, pour l'information Talan. Nous qui essayons de relayer et puis pour prendre date. Donc c'est le 7 juin, ça a passé côté Rivière Pilote. Donc tout le monde qui est intéressé, qui est pour un stand pour présenter ça au café, atelier créatif, eh bien, moi-même, je peux inscrire qu'aux autres, je peux appeler au 06 96 94 29 38.
5: C'est ça.
3: Merci, Anchaï, Charlène, qui est bon Dieu
5: béni. Merci.
3: Bye-bye. Bye-bye.
5: Bye-bye, bonne soirée.
3: 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Nous cajouons la même les représentants de l'espace vie et santé. Donc, Noni Mantelia Lucea qui est là, belle bonsoir.
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3: 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Merci, Jonathan, d'y être là.
6: Belle bonsoir.
3: 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Nous, quand surtout Christophe, bienvenue. 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Alors, maman, bon, nous sommes très contents parce que depuis
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4: Oui. Il y a une loi spéciale.
2: Ah, merci. Il prend un coup de soleil. Il prend un coup de soleil du sud, je vous dis.
3: Non, mais merci.
2: Il y a un coup de soleil du sud. Créole, il y a un coup de soleil.
4: Non, non, moi, du sud, je ne m'en pas croyé comme même.
2: Non, mais comme ça, tu vois, ben, pas des dégâts.
0: Non, au savon, bon, on est des.

0: langue qui est ancienne, qui est morte, et puis des langues qui est vivante et moderne. 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
2: Mais ça a fait presque dès l'année déjà que la boutique vie et santé est fermée, t'es situé Fort-de-France. Et puis actuellement nous lamentons au côté Bois Carré.
0: En bas Radio.
2: En bas Radio. Dans notre cabinet, ouais, émission, notre cabinet ouais, directeur. Donc aussi peut passer dans espace vie et santé qui c'est un lieu en commerce.
3: Benji a passé là parce que moi j'ai un peu mal sans alcool, spécialité des potes bio.
1: Mais là c'est un abonnement hein, parce que comment là tout le monde.
0: Oui, très bon.
2: Oui, parce que nous avons des espaces, un espace librairie, littérature, et puis l'autre espace alimentation, et puis j'ai couvert un petit coin marché, fruits et légumes du pays.
0: Oui, moi j'étais dans deux Bassignac là, pas mal. Bon, donc en gros, tout ça, moi, mais qu'a trouvé Télia, la boutique Vie et Santé, ou qu'a trouvé, je dirais, dans l'espace Vie et Santé.
4: En majoritairement, oui. Il y a des innovations, mais par exemple, l'espace fruits et légumes
0: blancs, oui.
4: Non, pas t'es vraiment ni, mais là, il est vraiment bien disposé, donc il y a ça, il y a un espace enfant que nous tenons, c'est vrai, mais là, si on vient, il y a une différence, non, déjà, oui. Espace là, différent.
0: Il est mieux aménagé.
4: Plus grand, plus spacieux, plus agréable, c'est
0: non,
4: sûr.
0: Non, il est très, très, très belle.
3: Et puis, on n'y parle qu'à sortir de tes au bout de chez Marvin, il y a de quoi garer sans problème.
0: Oui, voilà.
3: Ah oui.
0: Donc, Fort-de-France, faut que tu mettes l'auto en manier, bon, pour que ça vienne ici, hein, bon, on y place. Et puis, espace-là, il est très, très, très agréable. Ils ont vraiment un très bel travail, hein, pour mettre ça en manier.
2: C'est la fédération qui mettait à disposition un bel site, hein, puisque un bel espace, c'est à peu près 140 mètres carrés, mais là, oui. Nous à l'aise.
0: Oui. Non, bon, c'était avec joie, bon, nous autoriser de mettre quoi en bas nous.
3: Ouais.
0: Bon, c'est nous faire ça de bon cœur.
3: Donc, et puis la fédération et de bon cœur autoriser à mettre quoi en bas. Ouais. Nous arriver.
1: Ouais. Il y a quand autoriser l'autre.
3: Alors, Matele, qui est important ça tenir bazot dit effectivement maintenir organisation ta là pour l'espace santé qui importance mais c'est moi, c'est pas important.
0: Qui intérêt
3: de tenir à continuer l'activité là, je dis.
2: Ah ben, nous ne pouvons pas arrêter, puisque moi, je sais que mon Tekakri, j'ai que la radio, j'ai Tekakri, qui tant nous kenye, ça qui est ouvert, puisque il y a quand même de la radio nouvelle. Est-ce que la fédération va arrêter vendre livre? Mais non, parce que nous avons nourri l'esprit et la littérature, mais nous avons aussi nourri le corps de manière saine. Donc nous avons mis l'alimentation saine.
3: Et qui différence qu'il y a entre espace vie et santé, librairie t'as là, là, et puis les autres librairies?
2: Ben,
3: parce que pour moi, ben, ça vient.
2: Oui.
3: Faut qu'on dise qui ça m'a peut trouver la caillou, par exemple, que m'a pas qu'elle trouvé ailleurs, qui m'en y est, etc. Ben,
2: nous sommes différents, nous sommes différents, espaces différents, on peut dire ça.
4: Alors, à la
3: boutique, on parle de différents points.
4: C'est ça, l'espace vie et santé, on peut trouver plusieurs thèmes. Ni pour la famille, ou ni pour la santé, le bien-être, ou ni des autobiographies des auteurs, ou ni auteur Bokainou qui écrit Histoire, ni d'autres qui parlé d'autres bagailles, de la nature. On peut jouer différents bagailles. Il y a aussi quelques ouvrages psychologiques. Donc, c'est vrai qu'il y a. Et puis, il y a l'ouvrage passé Timon Maïla aussi. Donc, pour l'éducation. Et donc, c'est vrai que c'est un espace qui, quand même, il y a plusieurs bagailles. Et puis, nous, la plus grande importance, c'est la Bible. Hein. Oui. Il y a un espace Bible. Et puis, différentes versions. Donc c'est vrai que la boutique, vous pouvez trouver l'espace, parce que la boutique, on dit mal à la santé et tout, mais c'est espace.
3: Espace vie et santé.
4: C'est espace vie et santé.
2: Alors, faut savoir que pour la bib, par exemple, nous ni les bib pour les tout petits,
3: oui,
2: jusqu'à 3 ans, mm-hmm, ni des bib spécialement bah, public là, jusqu'à 10 ans. Pour les adolescents,
3: okay,
2: des bibles manières bien travailler pour bien présenter pour
5: les débutants. Vous croyez que vous croyez qu'il y a des Benji pour les débutants? Bon, regardez Benji, c'est vous qui regardez ça. Ça va,
2: pourquoi c'est l'équipe à distribuer blanc là?
5: Ni
3: à vrai, ou qu'à distribuer la moulaille à fil là où va mon frissonner là.
5: Alors, ça m'a été ajouté par rapport à ce que vous dites, c'est que mon cas trouver que espace ta là qui permet moi qui prêcher pas par chemin parce que espace ta là qui permet nous ni pour moun qui ka manger manière spéciale d'ni un choix supplémentaire parce que la journée aujourd'hui ou là quand ça aller sur tes côtés ou qu'a trouver peut-être des moun qui ka essayer faire un échantillonnage en les nourriture de qualité,
2: oui,
5: mais ou pas ni un pile choix. Et moi qui concerné, moi toujours embarrassé. Et donc, là, on y a un espace comme ça, bah, des mondes qui ont recherché certaines qualités d'alimentation, c'est en possibilité en plus.
2: Absolument. Ah, c'est vrai qu'on n'a pas dit qu'en alimentation est basée sur le végétal. Parce que quand on veut protéines végétales en toute sauce, en toute manière. Nous...
5: Oui, alors c'est un bail qui est assez paradoxal. Dans les régions européennes, les rayons à sous tout ça qui est végétalisme, végétarisme, qui a ni en grande ampleur. Et je trouve qu'il a réduit que ici. Mm-hmm. Donc, que le fait que Vie et Santé a proposé un espace où on peut trouver, et puis surtout à Pria, parce que ni côté yon avant de manger, mais faut venir avaliser pour rentrer.
3: C'est question ta mantele vini, parce que souvent nous capables, nous pouvons comprendre, en tout cas, que manger bien, que fait nous rendre docteur à visite moins souvent. Mm-hmm. Si mon cas dit un petit autre cas dit moins, je vais arrêter moins de suite. Et Vie et Santé, effectivement, espace Vie et Santé, là justement, pour, parce qu'il y a une émission nous a fait ici, mm-hmm, pour qu'il t'a dit que ta nourriture soit ton. Que ton.
2: Ta nourriture soit ton médicament.
3: Que ton aliment soit ton médicament. Ça, c'est en vérité. Et espace Vie et Santé qui a proposé ça. Donc, souvent, nous regardons des prières pour manger sainement. Mm-hmm. Mais finalement, nous avons réalisé que nous allons aller 3-4 fois avec le médecin à 2 mois. That's... Et rapport qualité-prix, finalement, nous ne sommes plus perdants. Donc, on nous, oui, vas-y.
2: Il y a dans le même local là où on a trouvé Théoria, puisqu'on a trouvé recette, on a trouvé mm-hmm, livre qui a mm-hmm, instruit. Et puis à côté, on a trouvé mm-hmm, production. Hein, de quoi pouvoir préparer un bon repas.
3: Oui. Mathélé, bien, ben, est-ce que, parce que Mathélé a toujours ouais ça, est-ce que dans espace Vie et Santé, ou ni, je pense que tout le monde a appelé conseiller en monde dans la bagaille, mais vraiment un monde qui vient pour prendre des conseils profonds en les certains bagailles, certains nourritures qui a venu, je dis bon, je suis antipathologie là, je vais manger, un exemple, je prends, je vais manger des sucrés, et qui ça,
4: Au point,
3: idée.
4: Alors, c'est vrai qu'il y a et puis l'expérience là, parce qu'il y a un moment quand même que nous, dans la boutique, qui mm-hmm, moi, qui Sylvie, qui mm-hmm, est à la caisse et qui est aussi au conseil,
3: okay,
4: que nous connaissons, il y a des bagailles,
3: c'est ça,
4: même si nous ne connaissons pas toutes. Donc, mm-hmm, nous pouvons même dire conseiller, c'est vrai, et puis, ou qui aime les bagailles sucrées, nous pouvons dire qui ça, on peut manger.
3: Ah, mais
4: non, on ne va pas dire.
3: Ah, ben là,
4: Donc nous peut conseiller des bagailles qui sucrées tout en pas nuire à
3: santé.
4: À santé. Et puis c'est vrai que nous amène nous peut à même d'y conseiller.
3: Très bien.
0: Et nous avons de l'eau hein.
3: Alors où dit nous.
1: Moi, apporte un élément. Tout ça qui était une habitude de la boutique, vie, c'était oublier ça.
4: Oui, c'est vrai. Oui,
1: on
4: oui.
1: a oublié ça, fait boutique là. C'est pas un petit boutique, c'est un espace où on va aller, où on va choisir. Bah, tout bah, là. Et là, on est dans l'espace. Et puis, je précise, là, ni sujet, là, ni tout ça qui est nécessaire. Et je ne suis pas dans le conseil des dieux, mais moi dans l'assemblée des anges.
4: Alors,
1: il m'entend que je suis même fait des spécialistes venir de temps en temps, venir expliquer qui produit qu'il a, qui manière pour marcher. Ben, c'est, ça, c'est oui, rien. C'est pas bail. C'est pas bail.
4: C'est vrai que ça. L'évolution, mon Kawaya, c'est que en Martinique, en tout cas, il y a un désir d'y faire mieux. Mm-hmm. Parce que nous, nous des gens qui nous, qui proposent nous des produits qui bien, hein. Mm-hmm. Tout dans le monde actuellement sans gluten. Et s'il y a un côté qui n'y produit sans gluten, c'est bien en Martinique.
0: Tout à fait.
4: Qui fouille à pain, qui d'achine, qui banane plantée, etc.
0: Tout le monde.
4: Et jeudi, à nous n'y ça en Martinique, pour y'a proposé ces produits-là. Et par, nous n'y la boutique. Alors maintenant, nous pouvons connaître tout le bagaille. Peut-être que mon cas est venu et puis déçu parce que y'a habitué à jouer dans d'autres bagailles la boutique. 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Au contraire, faudrait yo dire que nous t'es pour ouvert, nous ouvert et que au fur et à mesure c'est rayon en caille achalandé et jusqu'à ce que au moins avant la fin de l'année nous ni tout ça yo ni besoin. 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
0: il y a un les enfants. C'est ça.
6: Il y a un espace là, moi, ça m'a moi, tout petit, il faut que moi, c'est joué à la
2: gamme. Moi, je maman qui dit, moi, mais. T'es sur moi les années 7 ans, faut m'en faire en troisième alors.
0: Ah, oui,
2: l'espace là, parce que c'est vraiment un espace qui n'y a pas pile là, vraiment.
5: Fais attention, parce que si vous avez incité à relever la démographie, il faut pas. Et puis, la CAF aussi, il faut pas que la relève. Alors, je vais vous dire, je ne vais pas entrer. Je vais afficher là, je suivre les travaux aussi. Mais, chaque bête a fait gâteau. Pour n'amener hein. moi nourriture moi c'est et fruits secs
0: oui nous ça nous ça
5: figues bananes séchées toutes ces baguettes là nous que trouver ça il y a qu'à peut trouver ça en boutique là
0: oui.
5: Fruits secs parce que moi c'est il y a beaucoup à garder moi je suis toujours surpris mais le midi c'est moi quand manger bananes séchées figues et petit brin de l'eau. Et j'ai moi pas rabat.
6: On peut mettre des morceaux de la morinée?
5: Non.
1: Et d'où sécher, pas bouillie.
5: Donc, j'ai trouvé ça.
0: Ok, oui.
2: Tout à fait.
0: Oui. Vous avez répondu oui, hein?
2: Oui.
4: D'accord. Il n'y fruit sec. Alors, il peut qu'on n'y banane séchée. Il n'y banane fruit, il n'y banane jaune là. Mais ça, c'est.
2: Oui. Ça
4: cavigne. Non, cavigne. Cavigne.
0: Très bien.
4: Très rapidement.
3: Alors, rappelez-nous quand même ouverture.
0: Les heures d'ouverture.
3: Les heures d'ouverture, les heures de fermeture, les heures de poste de Messini, est-ce que vous êtes H24/7 parce alors que c'est une assistance personnelle
2: de jeu. Au début, réouverture là, donc pendant deux semaines, nous réunions au horaire de 9h jusqu'à 17h30, lundi, mardi, jeudi.
3: Et il n'y a pas ni pause en mi-temps hein?
2: Non, pas ni pause.
3: D'accord.
2: Ni des employés, nous avons fait le relais.
0: Okay. D'accord.
2: Et le mercredi, nous avons fini à 15h.
4: Toujours 9h du retour.
2: 15h. Et le vendredi, à 14h.
7: Très bien.
8: Toujours
7: 9h.
8: Toujours
3: le dimanche, c'est pour un bon. Dimanche.
7: Eh bien, très bien.
6: Voilà, et encore.
3: Non. Mais dis, là où qu'on est, toutes les vieilles allées de sonner pour y'a quoi ouvert le dimanche. Le sabbat seulement, y'a pas ouvert, y'a quoi ouvert le dimanche aussi.
7: Eh bien, merci en chaille, Mamay, pour ces précisions dans la zone Pontéa. Donc,
2: merci Radio.
7: Oui, donc nous là, bon nous là pour ça, nous espérons que tout bel a roulé. 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
7: Oui.
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2: Oui.
7: Oui d'accord.
3: Mon frère, ça fait comme un star pareil passer par l'escalier, étage pour étage, qui passe à travers dans là. Pareil,
2: nous pouvons une belle promotion, oui. Nous gagnons une carte d'abonnement, donc
7: c'est ça
2: qui fait carte d'abonnement qui est remise automatique à la caisse, nous pouvons mettre tout ça en place.
7: Bah, oui, pas hésiter. Donc, quand mettez le produit, je peux mettre le produit du jour, bien par sûr. Exemple.
3: Oui.
7: Donc, quand nous information pour nous pécher ça pour le lendemain. Si c'est bien à 4, quand on fait à 5 heures, vous ne pouvez pas venir.
3: Oui, quoi dire ça? Ou quoi mettre ça dans OP10, ça nous va faire un rubrique spécial, le produit du jour.
7: Donc, ça même regarder, c'est abuser de nous, hein, commercialement.
2: Oui. Ouais,
7: très bien. Merci, Anchaï. Donc, Jonathan Capricorn, président.
2: Directeur. Président, c'est by officiel.
7: D'accord. C'est pour ça que tout le monde dit qu'elle a nous et puis Célia qui est directrice.
4: Manager et comptable.
7: Merci en chef pour vos visites des autres. Espace Vie et Santé ouvert tous les jours, mais du lundi au vendredi, dès 9h. Et lundi et mardi jusqu'à 17h30. Mercredi à 15h. Et vendredi à 14h. Merci, Kibondi. Bénisota.
4: Merci, Anchaï.
7: Bien. Maman, pour nous faire ça respirer quand même un petit brin, hein, puisque nous avancer et puis petit peu balhodia. 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de fruits et légumes, proposé par Alizé Fruits Plus, et au côté Trianon, François, tout ça qui est, bon, alimentation végétarienne, fruits et légumes, tout ça, création de salade, et il qu'a répondu au 70 25 85 70 25 85. Et nous allons remercier également le Secours Adventiste, hein, monsieur pasteur Bertine, hein, qui parlait, et puis nous Cimentala, mais nous a dit tchébé fort, bon courage, qui vont dire bénur, et puis nous allons nous très bientôt. 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Donc maman, c'est actuellement pour vous appeler au 05 96 60 48 24. 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Touche 9. C'est actuellement Jessica Dorset. 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

0: Et au Momaï, nous avons viré exactement 7h8, 12 minutes. Et puis Christophe Taïfon, pour nous que ça parle, eh bien, environnement, Christophe, nous avons parlé des eaux usées à Boumidia.
1: Oui, belle bonsoir à toutes les auditeurs Espérance FM. Mon compte a retrouvé équipe chaleureuse Tala et puis Vidjet Tala. Oui, après-midi, mon cap proposé d'y parler, d'y avoir qui impressionné moi. Et mon cap posé d'autres questions. D'autant parler des problèmes qui n'y par rapport à chalet qui n'y tout partout dans le monde et que ni pénurie d'eau et que nous passons même à étape 2 pour limiter la consommation de l'eau nous parce que de l'eau viendra. Mais par rapport à la problématique là, eh bien, ni des côtés, si on a réfléchi, mon voyage dernièrement, et moi, que, ben, il n'y a fait ni longtemps, dans ces pays anglophones, il n'y a fait de l'eau recyclée. Il maintient les bouteilles là, hein. C'est de l'eau qui est recyclée. Dans les pays du Golfe, il y a qu'à désaliniser de l'eau.

0: de Poubouet. Mm-hmm. Et puis ici maintenant là, mon reportage qui vraiment interpellé moi, c'est que en Vendée, en France, ils ont organisé un recyclage de l'eau usée. C'est-à-dire c'est de l'eau usée, toilette, mm-hmm. et robinet, douche, etc. Et puis de l'eau a passé à dans plusieurs étapes,
1: oui.
0: Notamment distillation
1: et quelques minutes potables.
0: Et puis distiller. Oui. Voilà, normalement ça va être interdit en France, mm-hmm. mais pour la Vendée, il y a une autorisation spéciale pour faire mm-hmm. ça. De l'eau a passé à dans bassin rétention et que finalement il y a un traitement biologique
1: ah ouais.
0: de bassin rétention et puis que finalement il a viré un robinet. C'est extraordinaire.
1: Ah ouais.
0: Alors, il est extraordinaire du point de vue de comment dire, maîtrise technologique
1: ouais.
0: pour que ça de l'eau à potable.
1: Mm-hmm.
0: Mais alors, ça, qu'a passé j'ai que carbone de l'eau là, si vous proposez les autres. L'eau recyclée.
1: L'eau toilette. C'est vrai que l'eau aux États-Unis, au Canada, c'est en chaille de l'eau comme ça au nid.
2: Ça vieux.
1: De l'eau distillée, c'est ça au nid. En majorité.
0: Ouais.
1: Mais c'est vrai que mon pâté, il y a dans le processus là.
0: Oui, parce que c'est de l'eau. Ni longtemps, il y a utilisé de l'eau en mer pour désaliniser. Mais là, c'est de l'eau usée.
1: Mm-hmm, c'est ça.
0: De l'eau usée. Donc, c'est l'organe des bobocaïs et de station d'épuration. C'est impressionnant.
1: Ouais.
0: Et donc, de l'eau là, il traitait en espèce de goût alambique qui est distillé. Et ensuite, il a passé dans des filtres. Ensuite, les sorties en filtre là, il a passé dans bassin rétention.
1: Oui.
0: Bassin rétention, ça va être biologique. Il a dormi là, bien dormi, et puis il y a un traitement biologique. Et puis ensuite, il y a géré les produits, et puis il a vu au robinet. Alors, je pose comme question, Christophe, honnêtement, si je ne suis pas au courant, il est sorti, il propose moi de l'eau, ou quoi,
3: tu n'es
0: pas fait mal. Mais si vraiment ça, lui, c'est là, il est sorti, je dis, tu es flamme à Gabouet. C'est un cas difficile,
3: Babouet. Et
1: on dit tout le monde ça, là, sûrement.
0: Non, mais, je vais poser cette question, parce que faut nous savoir que comme ni en pénurie, parce que de l'eau qui viendra.
1: Ça peut être une solution pour la Martinique, quoi.
0: Mais dans l'eau qui est dans la Caraïbe, à l'heure actuelle, Modo, dans la Caraïbe, ni en l'eau côté, ils ont utilisé de l'eau recyclée.
1: Mais en Vendée, qui a fait fouette. Mais bon, et puis chalet, et puis bon.
0: Ah non, mais ici, c'est nappe phréatique là qui a baissé.
1: Oui, Mathieu,
0: mais
1: c'est difficile à traiter.
0: Mais non, mais il est très circuit à dangereux, de l'eau qui a sorti potable. C'est pas de la fête.
3: On va dire comme ça que de l'eau qui viendra.
0: Oui.
3: Moun kané, te kané ou ben pas longtemps là.
0: Oui.
3: Mouton noir dans de chez soi. Non, pas. Juste poser question parce que ni l'application. En principe, c'est nous pas récolter de l'eau l'appli, la phréatique. Enfin, ça a fait un lot quand même.
0: Oui, oui.
3: Et pourtant, nous kané en période où nous sommes obligés, soit, enfin, pas dessaler.
0: Oui, c'est-à-dire qu'on régule les distributions parce que c'est la phréatique là qui a baissé. Alors, c'est forcément une belle expression. Je dis un ralentissement de la diminution. Ça veut dire que si de l'eau qui tombe et au Bella, il a bon l'impression que bon, tout va aller. Et effectivement, monté dans le sud week-end passé, tout pas tout brûlé. N'est-ce pas Philippe?
1: Oui, tout pas tout brûlé.
0: Nos Caraïbes brûlé. Par contre, mon constaté, ma carrière, ça souvent, le quoi passé au côté Cité La Croix, tout pas tout vert, Cité La Croix, Trinité, Nippelouse, tout bagaille vert. Mais ça, c'est en illusion parce que ailleurs, on y a peut-être en poche de fraîcheur, peut-être les circuits, la plia, parce qu'on savait les alizés qui ont modifié
1: ça, circuit,
0: la plia. Robert, on y a plusieurs couloirs, la plia. Il a sorti la porte savane qui a traversé. Mais mon mec là, le reste Martinique, qui a souffert énormément. Terre sec, agriculteur qui a crié en moi, les apiculteurs qui a crié en moi. Nous n'y en des tiroirs, j'ai annoncé en notre tropical cimental là. Donc, la pluie a tombé toute la nuit, tout a dit que bon, tout va bien, mais en réalité, les nappes, les réserves diminuent, le niveau des débits de rivière diminue, et donc finalement, faut nous que préparer comme nous, à ce que peut-être un jour Martinique, faut nous que recycler de l'eau. Et donc, ça va être à sa tête, nous, faut nous préparer comme nous à ça.
1: Pour répondre à la question, tu as la jeune Noël de grâce, en début de semaine, tu as expliqué nous que nous avons l'appli, il y a tombé là comme ça, mais il y a représenté 30 millilitres.
0: Ouais.
1: D'accord. Mais,
2: ça veut dire 30, à rien, quoi.
1: À rien.
2: D'accord.
1: Voilà. Il dit que nous avons ça là, mais il va suffire.
0: Soleil là, il a brûlé ça.

0: minimum.
1: Il faut qu'il ait monté au moins à 50 ouais. pour nous néantir.
0: Pour y sortir et faire sous les sols, sous les sols, sous la végétation.
2: Et ça, seulement, ça signifie inondation. Il monte à 50 là.
0: Oui, parce que comme.

0: de l'eau au carburant qui n'est pas recyclée.
1: Oui, finalement. Alors, on a un recyclage naturel.
0: L'eau à la
1: source, là, il recycle. Mais il recycle par cycle. En cycle.
0: Voilà, par cycle, par les.
1: Tout à fait.
0: Par l'eau, par sable, par capacité à travers.
1: C'est ça.
0: Mais en logique, dans ça, dans le type de recyclage, ça veut dire que, de toute façon, si vous ne recyclez pas l'eau usée, et qu'il y a trouvé quoi dans la nature, ou recycler par des moyens mécaniques en station d'épuration, ou par la terre, il y a en terre, il y a recyclé, il y a trouvé quoi, à dans la phréatique là. Et puis des substances que normalement, qui partaient pour là, dans la phréatique.
1: Oui, parce qu'en passant, il y a chargé quoi de métaux lourds, il y a chargé quoi de chlordécone.
0: Mais comme il y a arrivé chargé, il y a arrivé chargé, et c'est pas tout. Ça qui a dans l'eau usée noire que Théa qui a filtré.
1: Oui, parce que vous savez que Philippe, faut pas jamais charger un bourrique top. C'est si cassé, si j'ai un bourrique là cassé, vous pète le bourrique là.
0: Oui, vous pète charger là aussi.
1: Vous pète charger là aussi. Donc faut faire attention pour pas trop charger le bourrique là. Alors, maman là, merci Bébé, parce que c'est une petite parenthèse. Merci Bébé de signaler, rappeler un bagage. Il faut nous travailler sous les dépôles. Ça veut dire que vous avez inventé des nouveaux système pour Pessani de l'eau, mais en même temps faut nous économiser de l'eau, hein, et donc nous avons une attitude responsable par rapport à de l'eau nous qu'a utilisé. On ne pas gaspiller de l'eau parce que de l'eau c'est la vie. Si pas ni de l'eau, ben mon cas profite.
2: Merci Anchaï, c'est pour ça qu'on va pas besoin de bouée après-midi. On va commencer à faire la section.
1: Vous transformez nous en chameau.
0: Ma plutôt quoi, c'est plutôt généreux du tout que vous m'avez aisé.
2: Merci Christophe pour ça. On va nous faire sans transition. Nous avons ici vraiment Grandin pour parler assurance. Nous avons parlé mon Grandin, belle bonsoir.
3: Belle bonsoir tout le monde et tout audité.
2: Très bien. Alors, nous avons un sujet qui est très intéressant, très beau talent, puisque nous avons parlé des assurances qui a protégé Moun nous vraiment aimait. Hein, la fête des mères qui arrive bientôt. Est-ce que la fête des mères qui a fait partie dit c'est Moun Tala hein? C'est de ça que nous avons parlé après-midi. Hein?
3: Exactement. Nous avons parlé dit maman doudou, nous avons parlé dit amour, puisque qui dit fête des mères, c'est potomita en famille. Donc, si nous aimons maman nous, si nous aimons frère nous et c'est nous, faut. Là, nous qui est rassemblé dimanche autour d'un repas, et puis toute famille en réunie, c'est là que nous qui a rissassé en belle la vie.
1: Excusez-moi,
3: de mamie.
1: Est-ce que vous partagez un bail pour Boca et moi, vous pas dit repas, vous avez dit en main creuse.
3: Ok. Donc, nous avons partagé.
1: Quoi manger, quoi faire, main creuse.
3: Voilà, nous avons partagé en main creuse. Donc, par rapport à ça.
0: Moi, je vais vous ça en couille.
3: Donc, par rapport à ça. Nous avons gardé biffé mamie, nous avons gardé bijoux mamie, nous avons gardé bijoux maman, nous avons gardé qui ça qu'a fait, qui ça qui n'y a donc là. Donc, si nous aimons maman, nous avons besoin de sérénité. Nous avons fait flais, alors nous avons fait bijoux, nous avons fait un lot bagaille dimanche, électroménager. Mais c'était bien que là aussi, on fait maman la sérénité. Pour nous, on fait maman la sérénité, il faut nous garder qui contre maman ni. Qui contre mamie ni. Et regardez si toute bagaille aimait dans Kaili, parce que mamie aimait Kaili, maman aimait Kaili. Est-ce tout ça sauvegardé par contrat? Il n'y a bijoux, il a montré les autres bijoux. Ayoli, il a les autres, ta maille, il a les bagla, ton vini, il a les gommettes là.
0: Il a les
3: gommettes. Il a
0: les gommettes. Un mot,
3: bagla,
1: hein? Ou un
3: voilà, en plus, d'accord. Mais il faut garder tous ces bains à Nivalet. Et puis garder que si demain matin, il y a un petit monde qui vient visiter, yo, qui a demandé au prêté, par un message. Donc, par rapport à ça, est-ce que valet bijoux a bien spécifié dans les contrats? Est-ce que biffé a une valeur sentimentale? Hein? De l'eau qui a échaillé demain matin, est-ce que toutes ces bagailles là Mouni a donc contrat en valeur à neuf, parce que valeur à neuf, parce que l'on est en contrat. Il faut y matcher valeur à neuf, parce que Yokaidou, aller cueillir un tel, aller chercher Bifea, ou aller cueillir un tel, chercher Téléa, ou fauteuil là. D'accord? Pour garder bagayou. Et si il pas matcher à valeur à neuf, ça veut dire que Yokaidou a des vétustés Bifea, Yokaidou a des vétustés, et puis Yokaidou diminuant les remboursements.

0: remboursement, puisque c'est pas même valeur. Donc, par rapport à ça, il faut, et c'est important de garder que si on y a un contrat à valeur à neuf. Donc, c'est possible.
1: Donc, valeur à neuf, avant même d'y parler, c'est faut qu'on ait facture.
0: Alors, facture non, d'achat. Pas spécialement.
1: D'accord, ok.
0: Parce que valeur à neuf, il n'y a au cadeau aller acheter Bella, bien sûr, puisque vous déclarez en valeur à ton contrat.
1: Oui.
0: Donc, il y a au cadeau, et acheter Bella, il faut y rentrer à Adam. Il n'y a pas qu'à garder, il n'y a pas qu'à diminuer.
1: Mm-hmm.
0: Hein, montant que il y a pour rembourser, on l'a.
1: Oui.
0: D'accord. Donc, il y a cadeau aller acheter Bella, ou je sais pas, on met en valeur à 9 de 10 000 euros, mm-hmm. par exemple, en valeur les Bella. Est-ce que, vous pouvez descendre pour aller acheter Bayou? Ou 10 000 euros pour acheter Bayou?
1: Donc, pour acheter, mais pas qu'à boire l'argent, quoi?
0: Non, il y a cadeau, oui, il y a qu'à boire l'argent.
1: Oui.
0: Effectivement. Mais il y a cadeau sous présentation de facture, ça dit pas facture où t'es acheté, mais facture.
1: Ah, facture,
0: pour aller prendre de vie.
1: Pour
0: aller prendre de vie.
1: Pour renouveler.
0: Oui, pour renouveler achat. Voilà.
1: D'accord, ok.
0: Donc, valeur à 9. Sinon, si c'est pas malheur à neuf, ça veut dire qu'il y a gardé vétusté et bagaillou, et puis il y a qu'à diminuer l'argent, il y a pour rembourser.
1: Oui, c'est ça. Hein? Benji, et puis après Bébé.
2: Oui, parce que c'est Adam, même sans ça, là, ma télé arrivée pour, parce que en mamie, par exemple, 80-85 ans, me blague là qu'il y a pour évaluer ça. Est-ce qu'assurance là, qu'a rentré dans la dynamique valeur sentimentale là également?
0: Il peut rentrer dans la valeur sentimentale là, mais il faut ni, donc, à monter contrat, il faut mettre là-dedans. Parce qu'il y a une facture d'achat.
2: Oui, mais il m'a mis à acheter ça à 50 ans.
0: Oui, mais il n'y a expert là qu'à venir, il y a un sinistre.
1: D'accord.
0: Mais est-ce qu'il mettait valeur là au début? Hein?
1: Okay.
0: Il a acheté Kéfira.
1: Et puis Kéfira a effondré.
0: Il a acheté, voilà. Il a mis en valet. Là, il fait contrat. C'est pour Tilo qui est
3: mal. Qui est venu tout l'eau.
1: Ouais, exactement.
0: Qui est venu tout l'eau. Est-ce qu'il mettait valet à? Parce qu'à présent, ben, il a peut-être qu'à
1: Voilà.
0: Il mis en valeur sentimentale, mais il y a aussi en prix. Mais
1: c'est
0: expert là. Parce
1: que
0: même facture. Et puis bijoua. Il faut garder, parce que si on est en lot bijou et si on est en bijou d'époque, il faut aussi garder que, ou bien assuré, c'est-à-dire que valeur tout bijou qui équivaut à ça, en mettant les contrats. Parce qu'il y a des plafonds en les contrats. Si vous ne pas mettez, il n'y a aucun bon plafond.
1: Okay.
0: Donc, il faut estimer, l'on a fait en contre-habitation, garder bien valeur. Ou qu'à évaluer, parce qu'on ne peut pas savoir tout de suite, mais ou ça vous acheter en valeur de 20 000, en valeur de 30 000, surtout si vous achetez en piano, en guitare, ou savent. Donc, ou qu'à estimer ça. Et puis, l'année en l'année, c'est toujours la même baguette là, réviser le contrat. Parce que peut-être vous achetez d'autres baguettes, où il fait la cuisine là, où il fait des parties en dentaille là, mais valet, là, augmenté.
1: Okay.
0: Donc, il faut veiller à garder ces baguettes là. C'est petit. Souvent, c'est mon nom qui a dit, mais assurance volée, mais assurance pas volée. C'est parce que nous ne pouvons pas deviner que ou modifier caillou, ou peut pas deviner, ou acheter un bijou, ou acheter un guitare, ou mettre un tableau dedans, nous ne pouvons pas savoir. Donc il faut garder chaque fois qu'on fait un acte et puis bon caillou, ou qu'à garder ses contrats qu'à convenir. Vacances qui arrivent. Donc, à fini, vacances qui arrivent, il faut y regarder aussi assurance scolaire là et périscolaire, parce que tu as marqué aller au camp. Donc, en fonction de ça, si pète les lunettes là, s'il casse dedans, etc., il faut regarder.
1: C'est ça. Avant le babé, papa, là, dans ce cas-là, là, moi, là, qui des tableaux, parce que je soutiens l'art.
3: L'art local.
1: Oui, l'art local, un tableau haïtien, de l'histoire de la Martinique, moi, des toiles. Tout ça, SCB, il faut qu'on assure.
3: On va pas aller yol ici, là. Pas de tableau, des tableaux.
1: Oui, oui, oui.
3: Bah, non, des tableaux. Voilà, des tableaux. Voilà, c'est ça.
0: Il faut que le tableau a ses tableaux de valeur. Donc, en fonction de. Ou qu'à estimer.
1: Oui,
0: en estimation. Déjà, là, on cache ton tableau, il y a en estimation. Il y a qu'à bon en document.
1: Il y a un numéro.
0: Voilà,
1: authentifié.
0: Exactement. Exactement. Donc, il faut voir et puis assis en dessous pour garder si toute baguette est là, bien posée. Pour demain matin, si vous passez bon gars, vous faites anti-visite. Pour pas dire. Faut pâter ça.
1: Ouais, d'accord. Je ne pas dit ça pour mon vigne.
3: Mais c'est juste ça pour le là. Ou ni ben, mais
1: ou pas mini. Non, mais pas
3: pour ça.
1: Il faut soutenir les artistes locaux, haïtiens. C'est très important.
3: Là, on dit là, on soutient les artistes volés. Question que je vais poser, c'est bon, regardez, voilà. C'est que. Moi, j'ai déclaré, le marché qui est là, moi, déclaré que moi, j'ai acheté tel matériel de travail. t'a acheté à l'époque 10 000 francs. Il fait temps, il baronne moi, et puis venu, il était qu'à travailler bien, et puis il brûlait. On va effacer tout ça. En sinistre, tout ça. Mais 10 000 francs, actuellement, là, même après, là, il vaut 10 000 euros, c'est pas même valet à qui manier, à ce qui ça, qui, parce qu'il faut que nous savons qui ça.
2: Expert là.
3: Expert là, qui ça, qui manier ça qui a fonctionné. Parce qu'on peut ni, autant nous garder dans l'équipe, on peut perdre dans l'équipe aujourd'hui, mais pour remplacer, il a coûté plus cher que le valet 9 francs et bas.
0: Alors, lorsqu'on a signé le contrat, il y a des plafonds de remboursement. Il faut garder les plafonds. Donc, il faut garder en fonction des plafonds. Et puis, cet expert-là qui a dit qu'on l'autoroute, alors qu'il est ou dans l'union sinistre, il y a dit, voilà, il n'est pour 5 000 euros, il n'est pour 2 000 euros. Donc, même bagaille là, c'est des gens qui sont formés. Mais ces contrats, plafonds, chaque valet à soi sur en dessous, ni en plafond. Donc, c'est en fonction jusqu'où nous allons aller, à montant à là.
2: D'accord.
0: Donc, en fonction de ça, nous allons voir plus haut. Et puis, par rapport à l'analyse, expert-là.
2: Alors, finit,
0: mais bien sûr, nous avons parlé d'une activité professionnelle, hein, par
3: oui,
0: parenthèse
3: mais,
0: bébé.
3: Mais ça, pas... ça peut être un objet en mamie, Nicaïli. Hein,
0: alors, ce n'est pas, pas même bagaille. Ah, là. Bon, c'est voilà. Plus dit de valeur à neuf. Ça veut dire que nous n'avons pas qu'à garder des factures, nous n'avons pas aller acheter parce qu'il y a un plafond de garantie en les mêmes mois. Donc, aller qu'il y ait un tel et puis mener de via, nous n'avons et puis, nous n'avons pas assis en dessous qui est remboursé. Parce que c'est le modèle là où il y a un plafond de garantie.
4: C'est ça, moi, tu l'ai précisé. Okay. Et puis, où, à la notion valeur à neuf, là, ça veut dire qu'en fait, si je comprends, hein, ça pas qu'à tienne compte seulement du vestusté, mais du prix à ou acheter, là. Ouais. Ça veut dire que, parce que bébé pose la question, est-ce que mon enfant qui présente un facti? Mais en réalité, là où, comme était inscription valeur à neuf, ça veut dire que, quelle que soit période là, on peut acheter, ben là, on peut changer. Par exemple, moi, j'ai un t-shirt ni fille. Il te vaut 2500 francs ou bien 2500 euros.
2: Ouais.
4: Le moins assuré à valeur à neuf, faut moins, yo ke ba moins. Il faut rembourser moins à prix chénifié à la valeur d'aujourd'hui.
0: Exactement.
2: Voilà.
0: Exactement.
4: À la valeur à neuf d'aujourd'hui. Voilà. Ça veut dire que même si moi t'as acheté 2500 euros, si je dis qu'il a coûté 4000, il faut rembourser moins valeur à neuf, c'est-à-dire au prix d'aujourd'hui.
0: Exactement. Voilà. Et puis bien sûr, plafond.
4: Excusez-moi, nous pouvons confondre valeur à neuf.
2: C'est ça.
4: Prix
2: facile. Voilà. Oui, par exemple, si, par exemple, c'est pour l'exemple, hein, où tu as acheté un album Légende, par exemple, de Michael Jackson, ou valeur à neuf, aujourd'hui, on va aller acheter un disque Symbiose. Ou bien, mon 4500 euros, ça c'est problème, ça c'est problème. Mon cas gardé l'argent, moi, je m'en paye un crédit. Ou bien, non, mais c'est une bonne question. Là,
5: ou acheter un objet, ou assurer un objet.
3: Oui, mais il va avoir l'argent, moi.
2: Ça, mon café,
3: c'est pas douceur là, c'est pas douceur là. Mon cas, on va jouer à chez femme, on va acheter là.
0: Pas contourner ces bagages là, pas la bonne mauvaise idée.
2: C'est ça, ça.
3: Mon cas, les amis, nous ne pouvons pas y veiller. Ou quand il
0: vient non,
3: ça...
0: non, pas du tout.
3: D'accord.
0: Pas du tout.
3: Donc, en PFEI, il n'est pas interdit, mais en PFEI.
2: Non, il est interdit.
3: Mais c'est en fraude qu'il a.
0: Ouais, c'est en fraude à l'assurance.
2: Oui, c'est en fraude.
0: Sans fraude à l'assurance.
3: Fais pas ou bien, il faut que nous pas faire émission.
4: En fait, ça me gueule les deux, c'est qu'il y a des bruits à pêcher.
3: Voilà.
4: Débrouillé à pêcher.
3: Le mot fraude là, utilisé là, on va prendre un exemple concret. Mani, en auto-kini, 40 ans. Valeur à neuf l'auto ta au Julia et fait tant. Moi, pas qu'à y trouver l'auto ta encore.
0: Pas bas l'exemple de l'auto parce que moi, pas qu'à parler de valeur à neuf dans le cadre d'une
3: l'auto.
0: Pas qu'à parler de valeur à neuf. Habitation.
3: Voilà.
0: Non,
6: ouais.
0: Non, faut
6: c'est
0: pas mélanger.
6: Réellement, on est des réellement, on est des alliés athéiciens, mais potentiellement, on est des volés.
1: Un seul. Un idée, un seul.
4: Un volé fini.
1: Non, il n'est pas volé. C'est pour qu'il y a pas ça qui bataille.
5: Il y a du ton qui a dit, il n'y a pas de voleurs, il n'y a que des bonnes choses qui ont été tentées.
1: Par contre, question est important.
2: Oui, tout oui, ça.
1: Parce que
2: oui.
1: Moi comprendre aussi que à 150 un bouchon valait pour valeur pour du
0: à neuf,
1: hein, valeur à neuf là. Et puis que au pas tenir obligation. Voilà. Donc voilà. Donc c'est non, ça c'est important parce que bon, on cherche mauvais puis bon, on peut comprendre ça aussi, hein.
0: Non, mais ça pour y obliger, parce qu'il faut pas manquer à comprendre toutes ces questions. C'est que l'on est en contre-habitation, gardez bien que c'est valeur à neuf parce que c'est important. Ça veut dire que nous paquet ni valeur de vétusté en tiré en l'air. Donc, il n'y a pas valeur, il n'y a pas chercheur de vie de tel côté, mais n'y pour y rembourser. Point final. Ouais. C'est ça, remboursable.
1: Voilà.
0: C'est ça qu'il faut aux autres chaînes. Regardez bien. Alors, faites des mères autour de mamie, autour de maman doudou.
2: Oui.
0: Sérénité, amour, mais aussi sérénité. Donc, gardez ces contrats assurance-là. 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Moi, là, pour coûter les autres.
1: Merci.
5: 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Avant voilà, ça, nous avons écouté Evelyne Bellorgan, qui a chanté ouais, Bano, Maman Doudou, et nous qui est ici, vous voyez, dans un petit moment.

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3: 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Nous avons jeune bazote après-midi, mon Pétula, Roustan, nous avons appelé Pétula. Belle bonsoir, Pétula.
4: Bonsoir, bonsoir à toutes.
3: 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Bon, bonsoir, c'est français, hein. Bien, c'est oui.
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5: ça fait ça.
3: Oui, oui, un bel prénom aussi.
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0: connaît belle chivée, hein.
1: Voilà.
2: Peut-être que le patron est belle.
1: Exactement. Alors, en fait, tu l'as aussi en autrice.
2: Oui.
1: Hein, d'accord, donc au cas fait poème, hein, quoi,
2: oui, jeune
1: poème.
2: Autrice.
1: Voilà, en jeune autrice.
2: Oui.
1: Ça fait combien de temps au cas
2: Ben, livre moyen sorti, pas dit très longtemps.
1: Hein. Ah bon?
2: Ça fait 2 mois à peine.
1: D'accord.
2: Oui.
1: D'accord, c'est. Ah oui, c'est tout sa page.
2: Oui, tout sa page.
1: Ah ouais, c'est un gros travail. Mm-hmm. D'accord.
2: Oui, pour mes plus belles années même.
1: Ah oui, oui, oui.
2: Oui.
1: Donc, c'est il sortit qui temps?
2: Il sortit en mars.
1: En mars, l'en état là.
2: L'en état là.
1: D'accord.
2: Mm-hmm.
1: Ok.
2: Oui, oui.
1: Bon, c'est un bel. Non, c'est un gros travail vous faites là. Hein?
2: Oui, à sous plusieurs années. Mm-hmm. Plusieurs temps écritis. Donc, ouais.
3: Et puis, tu l'as, mais qui ça qui l'idée justement d'où finalement on peut y poser? Parce qu'on est, mais.
2: C'est pas. Là, moi, comment c'est fait ça? C'est pas. Mon patiné, l'idée de faire un livre et pays, hein?
1: Ok.
2: Moi, t'es qu'à écrit ça bas comme moi-même.
1: Mm-hmm.
2: Moi, t'es qu'à dire, bon, là, l'idée vient en tête ou qu'à matcher, ou qu'à sentir, ou envie matcher parce qu'on parlait pas de l'idée, hein?
1: Mm-hmm.
2: Donc, ou qu'à continuer et puis ça. Ou qu'à faire un, ou qu'à faire deux, ou qu'à faire trois, ou qu'à faire quatre. Et puis finalement, au bout de certains temps, on va dire qu'on comme ça, bon, pour tout ça, moi, qu'à faire tout ça travail.
1: Mm-hmm.
2: Et
3: sous
2: puis.
3: Pas partager.
2: Et oui, sous pas qu'à partager, ça n'a pas de sens. Donc, l'idée a venu, moi, effectivement, d'essayer de publier ça chaud mais enfin nous arriver
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2: oui.
3: Ou ni
2: alors là c'est un recueil de poèmes
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2: C'est poème qui a dit
1: mm-hmm.
2: Et c'est pas les mains écrites pour recueil ta là m'ont pas tenu en l'idée en seule l'idée pour dire que c'est en l'idée directrice maintenue pour okay. m'en faire.
1: Mm-hmm.
2: Donc, moi, c'est qu'à faire poème là en fonction du moment.
1: D'inspiration.
2: Ouais, c'est voilà, ça, ouais. C'est ça. Ouais. Donc, du coup, quand vous avez dans recueil ta là, en lot thématique différent,
1: mm-hmm.
2: on y plusieurs idées. On peut parler autant de l'enfance que de problèmes nos cas jeunes ethniques,
1: okay.
2: de problèmes sentimentaux.
1: Okay.
2: Oui, on peut parler de l'enlot bagaille. Okay. Moi, je peux parler de bagaille. Moi, même métier à dans, il y a un poème qui peut parler du bon Dieu, de l'amour bon Dieu.
1: Ok.
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2: non artiste, c'est Karen Martin. Donc, on ne peut pas qu'elle trouve. Petula, où c'est ton pièce côté.
1: D'accord.
2: Donc, c'est Karen Martin.
1: Petula, donc, ouvrage là, c'est versicolor.
2: Exact.
1: D'accord. C'est un très bel nom que de nos petits notala. Mm-hmm. Et puis, je crois que préfère ça est signé de Marilyn Apigny.
2: Oui, on a fait.
1: Notre travail. Il est toujours diamant.
2: Oui, toujours diamant.
1: C'est un grand madame.
2: Ah oui, elle a été.
1: Marilyn Apigny, grand madame, oui.
2: Ah, formidable. Mon fanny a un doc m'a dit.
1: Nous font un petit peu ensemble, quand belle madame était qu'à écrire aussi à l'enfant senti et tout ça, voilà.
2: Oui, tout à fait.
1: Belle passage.
0: Merci.
1: Machine. Alors, Petula, Pouti versicolore.
2: Justement parce que je n'ai pas tenu l'idée précise, je n'ai pas écrit. Je n'ai pas tenu tout. Qu'on se dit qu'on dit dans l'ébullition, toute l'idée qui vient ou
1: qu'après. La vie, quoi.
2: Donc, c'est pour ça que je n'ai pas versicolore. Je n'ai pas réfléchi à plusieurs autres titres, mais c'est à l'aise qui était quand même le plus. C'est pas considéré belle ni en sel coulée, ni en l'eau coulée, ni en l'eau l'idée, ni en l'eau bagaille. Nous allons de tous côtés. Donc c'est pour ça que j'ai créé vers ces couleurs.
1: Très bien. Et il y en a qui touche chez moi, c'est la rose et le jardinier.
2: Aïe!
1: Faut-il pas t'envoyer ça?
2: L'ambassade, dis-moi.
3: Exactement.
1: À mon père, à ma mère.
2: Ouais.
1: Il tombe une eau fine de mon ciel étoilé.
2: Aïe, aïe.
1: Une pluie fine qui lave en silence le terreau de mes pensées. Elle déborde, monotone, sur mes paupières closes. Elle déborde et m'incite à bien peu de choses. Je cherche, malgré cette triste ondée, les regards vivants que, longtemps, j'ai aimés. Mais je ne les vois plus désormais qu'au travers d'un long rideau de larmes qui inonde le sol de mes sombres alarmes, où poussent des fleurs jusque-là ignorées, des fleurs qui ne me renvoient en reflet que l'ombre déformée d'un papa, jardinier de mon âme, où fleurit unique ma rose aimée.
2: Ça belle, hein? Merci.
0: Il y a des jeux de moins, rose aimée.
1: Non, ça touche moins parce que, bon, comme ma panne maman.
3: Finalement, l'école à maman au PA, c'est pas
2: terrible.
3: C'est pas

0: vous porte des chapeaux seulement.
1: Non, ça comme son géo, et c'est vrai que ça touche moi.
2: Ça
1: touche
2: moi. Ça fait remonter des larmes.
1: Oui, oui, oui.
0: Non, non, c'est touché.
3: Alors, c'est vrai que ça a touché moi, personnellement, parce que c'est ça moins vive. Et puis, papa moins, maman moins. Moi, ni maman moins qui l'a toujours, moi, pas ni papa moins, il m'a l'année passée. Mais, l'aimant écrit ça, c'est vrai que mon tenio en tête moins. Parce que, vous savez, l'opiti, quand même, mon papa, on a toujours l'impression qu'il n'y a pas qu'il est mort.
4: Oui.
3: Que la vie n'est pas qu'à finir.
4: C'est ça, c'est ça.
3: Et puis, là, on a grandi, quand on compte que yo ka vini vie, que je suis vini blanc, que yo ka commencé malade, que voilà. Donc, ça a changé vision à sous parents, quoi.
2: Moi, effectivement, on a des illustrations par moment, à chaque fois, on les.
3: Chaque thématique, il y a une illustration, ça, oui.
2: Une illustration, et puis en facilité de lecture.
4: De lecture, oui.
2: Ou ni des vers, ou ni.
4: C'est ça.
2: Alors,
3: on appelle ça plutôt des vers libres.
2: D'accord.
4: Ouais. Donc, une idée, mon mec, pas Kaoué, mais c'est un bel ouvrage.
2: Oui, 200 pages. Il est
4: épais.
2: Mais facile à lire, parce que 200, on peut faire
3: au paix.
4: Oui,
3: oui. C'est facile à lire, parce que mon cas dit souvent que même si vous parlez de monde qui aime lire, on peut prendre un jeudi, un poème jeudi, on va prendre l'autre demain matin. Selon l'idée, selon l'humeur.
4: Il faut mener un banou.
5: Ou dis-nous ça qu'a sorti un tien.
3: Oui.
5: Et on va féliciter parce que vraiment, ça qu'a chanté aux oreilles nous. Maintenant, est-ce qu'on y a des gens qui t'ont inspiré ou est-ce que vous-même, on y a des. Ou t'es qu'à nourrir corps de certains auteurs? Est-ce qu'on y a un pensée qui nourrit par des matières nous connaître? Est-ce que c'est comme ça ou qu'on suit réflexion? Est-ce qu'on y a des gens qui t'inspirent ou des matières?
3: Oui, obligé ou quand il y a la vie des gens qui inspirent qu'on papa moi maman moi pas les yes. Ça les dit yo mais vous savez depuis ma tout petit des tout petits en général yoka commencé bah en lo poésie pour apprendre yoka bah en lo
5: oui l'école là yoka posé des apprentissages
3: en plus moi c'est un monde qui fait études littéraires donc en plein dedans
5: nous sorti ça
4: oui vous allez dans non
3: vous jouez quoi bye
0: bien dit.
3: À
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3: Bravo!
2: Faites-y la même obligé de bravo!
5: Ça m'a fait ça, c'est qui a fait. Mais moi, je m'a pas fait, je m'a admiré parce que pour matcher ça, ben là, qu'a chanté aux oreilles, moi.
3: Oui.
5: Donc, m'a félicité, et ces textes-là, qui ça, t'es qu'aimé, ou fait pire?
3: Eh ben, justement, m'a qu'a réfléchi parce que m'a dit, là, ni poésie obligée, ni, poésie, c'est rythme, c'est cadence, sans sonorité. Et donc, m'a là qu'a essayé, ouais, si m'a fait.
4: Mettez la musique?
3: Oui.
4: Ouais, m'a pas d'esprit de ça.
3: Ça veut dire que c'est pas qui
2: ou? Non, mais moi, je dis au respect. Moi, je dis au respect.
0: Moi, je dis bon.
2: Bon, effectivement, bébé, lis encore parce que la question que je te pose là, c'est que est-ce effectivement où tu es fouillé que y a là en Didin? Et moi, effectivement, que.
3: Oui, moi, et puis en français. Moi, comment pas écrit? Moi, comment c'est plus français? Parce que bon, mon bébé, un là, écrit, pour moi, c'était français. Et puis à un moment donné, je me dis, tu es ma consommée. Écrit en français, pas écrit en créole. Et puis, moi, commencé à écrire un texte. Moi, en deuxième, moi, en troisième. Et puis, mon.
5: Mais est-ce que la bombe, parce que parler créole et écrit créole, c'est. Alors, ça t'a amélioré.
3: Parler créole, c'est un bagaille. Bon, peut-être que c'est des gens. Peut-être c'est des gens, mais écrit créole, là, c'est dans l'autre bab. Parce que si on ne peut pas apprendre à écrire ou pas à écrire. Donc, moi, t'es obligé de m'en démouler des mots pour écrire correctement, quoi. Parce que.
2: Alors, vous allez dire, c'est au littéraire, en bab, c'est un problème.
4: Achèvement ça, vous êtes pour venir.
5: Pour continuer à apprendre.
4: Pour continuer à battre. Donc alors, fais-tu là, mon col, il a coûté 16 euros.
3: Oui.
4: Bon, pour volume lent, il
2: donnait.
3: Il passait cher.
4: Pas très cher.
3: Ah, bah moins 20 euros.
5: Ah, ah, ah, ah, ah,
3: Pour toutes circonstances d'ailleurs.
4: Oui, c'est ça.
5: Parce que Unika en tournant le toit.
3: Mani.
5: Ah, parce que tu as dit. Juste. Pour dormir.
4: Quand même, rêver dormir.
2: Côté ou exposé un côté ou ni des mounes ou en relation bio qui livrent pour des accueils ou distributeurs.
3: Pour l'instant, non. Par contre, on peut trouver quand même Cultura.
2: Ok.
3: Et on peut trouver aussi Casabule.
2: Ah, quand même, vous allez.
4: Moi, c'est pas tout. On peut trouver un marché marin.
3: Oui. Pour y paraître de l'autre côté, mais pour l'instant, on peut trouver là.
2: D'accord. Ouais.
3: Et puis, on peut acheter en ligne aussi.
4: Negmao. Ah, d'accord.
3: Acheter en ligne aussi.
0: Et qui a existé qu'en format papier ou bien ou mettez en format numérique?
3: Non, pour l'instant uniquement format papier.
4: Ah, papier, d'accord. Ouais. C'est Negmaron, c'est ma papounette.
3: C'est un éditeur qui Guadeloupe.
4: D'accord.
3: Ouais.
4: Ok.
3: Moi, j'ai essayé de trouver une Martinique, moi, trouver une Guadeloupe, donc moi, j'ai dit merci. Voilà. Surtout que ça arrête de trouver un éditeur, ça
2: arrête. Nous avons réussi à voir des éditeurs.
4: Faut qu'on passe, vous passez où
2: en bas.
4: Boutique en bas.
3: Oui.
4: Vieille santé.
0: Oui. Espace vieille santé.
2: La boutique encore. Faut que l'on pas.
3: Espace
4: vieille santé.
5: Alors est-ce que parce que ouvrage là, on peut penser que ou changer tout niveau de monde. Mais est-ce que c'est accessible? Qui est-ce que monde, qui a été l'âge à qui l'âge en monde peut être tombé dans le livre là?
3: Mon paquet. Recommander les bâtiments qui sont trop jeunes. Mais je pense qu'à partir de 12 ans, on peut commencer.
4: Après,
3: ça dépend.
4: Moins 8 ans.
3: Ça dépend du texte.
5: Maturité du mail là aussi.
3: Et puis, parce qu'il n'y a qui a parlé de l'enfance qui est plus abordable peut-être.
4: C'est ça, oui.
3: Et puis, il y a des thématiques comme l'esclavage. Comme
4: oui, c'est sûr. Oui. C'est très varié.
2: Alors, moi, fais-tu là? Alors, objectif fou, enfin, pas objectif fou, projet à venir où? C'est qui ça, par exemple?
3: Eh bien, projet à venir, moi, c'est essayer. Ouais, déjà, quand ils vendent, quand ils vendent, chers éditeurs, acheter. Et puis, surtout, d'essayer de le présenter. Moi, j'essaie de présenter ça et puis, comme on dit autre là, et puis, musique en l'air. Donc, moi, j'essaie aussi, si moi, je peux trouver des musiciens. Comme vous l'avez dit, moi, je ne sais pas où. Moi.
4: Non,
3: mais si moi, je joins des musiciens en clavier, en détambouillé, ça fait mon plaisir.
4: Ah, ouais. Mais c'est pas grave.
0: Et mon question, il faut qu'on vous dise, est-ce que ça peut vous être aussi des paroles aussi?
3: Alors, par contre, si on dit un monde dit moi il est metté en musique, ça t'est quand même en chanson même. Oui. Ça t'est quand même.
4: Non, c'est très intéressant.
0: Mais pas capable de l'autre qui mettait en musique. C'est vous qui avez dit les textes là ou bien vous avez dit d'autres.
3: Alors pour l'instant c'est moi. Oui, mais si moi je joins un monde
5: qui a une voix qui t'a maîtrisé à Otala.
3: Ah oui, volontiers.
5: Mais oui.
3: Volontiers.
4: L'autre qui fait en anglais, moi qui fait bon. L'aurait fait en anglais, on aurait fait
3: en anglais. Il est en anglais. Il est en anglais.
5: Je t'en ai fait du petit là, mais petit là, on s'est dit, c'est quoi, c'est un nom.
6: Félicitons quand même. En fait, ça qui a impressionné moi,
4: pour moi, ça bouge moi.
6: Non, mais parce qu'on m'a fait payer un loyer, parce quoi, peut-être moi. Peut-être question t'as oublié de pas qu'elle répondit parce qu'elle a fait petit bruit intime. Pucci Karen Martin.
3: Alors en réalité c'est pas on peut considérer qu'on porte nom moins parce que Karen c'est deuxième prénom moins. Et Martin c'est nom maman moins.
4: Ah oui.
6: Ah, ok.
3: Donc c'est moi-même.
4: Ouais.
3: C'est toujours
4: moi. Non, ça, bon, j'ai pas rien à demi. Hein.
5: Alors, est-ce que, excusez-moi, oui. Mais est-ce qu'on dit dans l'ouvrage, t'as là, ou ni un coup de cœur, un bagaille que.
3: Y'a même mon préféré.
5: Un bagaille qui vraiment, que, ou t'es qu'un vie mettait en avant, un bagaille qui a.
4: C'était un moyen.
5: Y'a tout qu'à parler de ou, mais, t'as, oui, ça, t'es belle. Les dias, autres choisis, y'a aussi.
6: Ah oui, c'est bon,
5: c'est
6: bon.
5: C'est des perles. Oui. Des ciseliers d'argent.
3: Oui, oui. Obligé que ni un même plus.
5: C'est ça, oui.
3: Ah oui.
5: Mm-hmm.
3: Oui, oui.
5: Ou les moins
6: lions, non. C'est ça, pas de l'idée. Parce que bon, nous apprécions.

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0: versicolore, moi déjà réfléchi à plusieurs d'autres titres, mais c'est à là qui était quand même le plus calé, quoi.
1: Parce que
0: c'est pas considéré belle ni en seule couleur, ni en l'eau couleur, ni en l'eau l'idée, ni en l'eau bagage. Nous calé de tous côtés. Donc c'est pour ça que j'ai versicolore.
1: Très bien. Et il y en a qui touchait moins, c'est la rose et le jardinier.
0: Aïe!
1: Un petit mot d'envoi, l'État.
0: L'ambassade, dis-moi.
2: Exactement.
1: À mon père, à ma mère.
0: Ouais.
1: Il tombe une eau fine de mon ciel étoilé.
0: Aïe, aïe.
1: Une pluie fine qui lave en silence le terreau de mes pensées. Elle déborde, monotone, sur mes paupières closes. Elle déborde et m'incite à bien peu de choses. Je cherche, malgré cette triste ondée, les regards vivants que, longtemps, j'ai aimés. Mais je ne les vois plus désormais. Qu'au travers d'un long rideau de larmes qui inonde le sol de mes sombres alarmes, où poussent des fleurs jusque-là ignorées, des fleurs qui ne me renvoient en reflet que l'ombre déformée d'un papa, jardinier de mon âme, où fleurit unique ma rose aimée. Ça belle, hein?
0: Merci.
3: Il y a des jeux de mots, hein? Rose aimée.
1: Là, ça touche moins parce que, comme ma panne et maman.
4: Finalement, nous, l'école à mon mot PA, c'est pas terrible.
0: Foyer.
4: C'est tout pas fait pour faire des chapeaux seulement.
1: Ça va son géo, et c'est vrai que ça touche moins.
2: Ça
1: touche moins.
2: Ça fait remonter des larmes.
1: Oui, oui, oui.
4: Non, non, tout touche.
0: Alors, c'est vrai que ça a touché moi personnellement parce que c'est ça moins vive. Et puis, papa moins, maman moins. Moi, ni maman moins qui l'a toujours, moi, pas ni papa moi, il m'a l'année passée. Mais les m'a écrit ça, c'est vrai que moi, t'es en tête moi.
1: Oui,
0: parce
1: oui,
0: que,
1: vous
0: savez, l'opiti, quand même, mon papa, on a toujours l'impression que pas qu'il est mort.
1: Oui, oui, oui.
0: Que
1: oui,
0: la
1: oui.
0: vie n'est pas qu'à finir. Bah,
1: c'est ça, ah, oui. C'est ça, c'est ça.
0: Et puis là, on a grandi, quand on compte que yo a fini vieux, que je suis fini blanc, que yo a commencé malade, que. Voilà. Donc, ça a changé vision à ses parents, quoi.
2: Moi, effectivement, on a des illustrations par moment, à chaque fois, on l'est.
0: Chaque thématique n'est en illustration, ça oui.
2: En illustration, et puis en facilité de lecture.
1: De lecture, hein, oui,
2: ou ni des vers, ou ni.
1: C'est ça.
4: Alors, je vais vous
2: Alexandrin, Alexandrie, Alexandra.
0: Ah non, on appelle ça plutôt des vers libres.
2: Ah, d'accord.
1: Ouais. Donc, une idée, mon mec, pas Kaoué, mais c'est un bel ouvrage.
2: Il est 200 pages, il est épais.
1: Mais
2: parce que 200, on peut faire.
0: C'est facile à lire parce que moi je dis souvent que même si vous n'avez pas un monde qui aime lire, on peut prendre un jeudi en poème, jeudi, on va prendre l'autre demain matin.
1: Oui,
0: selon l'idée,
1: oui,
0: selon
1: l'humeur. Il faut mener un banou. Oui, c'est ça. Vendre mener un banou.
4: Question, moi, tu l'as posé.
0: Mais moi, je peux vendre un banou sous l'air.
4: Pas sous l'air. Ou dis-nous, ça qu'a sorti un tien.
0: Oui.
4: Et moi, je félicite parce que vraiment, ça qu'a chanté un jour et nous. Maintenant, est-ce qu'on y des monde qui te inspire ou est-ce que vous même vous n'y des ou te ca nourri corps de certains auteurs, est-ce que vous n'y en pensée qui nourrit par des matières nous connaître, est-ce que c'est comme ça ou qu'on suit réflexion, est-ce que vous n'y des monde qui inspire ou des matières
0: obligé ou quand il y a la vie des monde qui inspire ou qu'on papa moi pas
4: yes.
0: Ça les dit yo mais vous savez depuis ma tout petit des poupées en général, il y a commencé en l'eau poésie pour apprendre,
4: oui, l'école là, il y a posé des apprentissages.
0: En plus, moi, c'est un monde qui fait études littéraires, donc en plein dedans.
4: Je sortis ça.
1: Oui. Vous allez dans le non?
0: Vous jouez quoi, bye?
4: Bien dit.
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1: Bravo.
2: Fait il a même obligé de bravo.
3: Ça belle.
4: Ouais, non, ça belle, ça très belle.
0: Non mais moi nous moi ou ça veut ni débat. Moi ça mon tout ça m'a pas ça fait ma cadmire. Ça m'a qu'à faire ça, c'est qui a fait. Mm-hmm. Mais moi, je ne m'a pas sa femme, je m'a admiré parce que pour matcher ça, ben là, qu'à chanter aux oeufs, moi.
1: Oui.
0: Donc, m'a qu'à féliciter et ces textes-là, mm-hmm. qui ça ou t'es qu'à aimer, vous faites pire?
1: Eh bien, justement, moi, là, qu'à réfléchir parce que moi, qu'à dit, là, une poésie obligée, ni un. Poésie, c'est rythme, c'est cadence, sans sonorité. Mm-hmm. Et donc, moi, là, qu'à essayer, ouais, si m'a fait.
4: Mettez la musique.
1: Oui.
4: Oui. On va pas discuter de ça.
1: Ça veut dire que c'est pas crié.
2: Non, mais moi, je vais dire, moi, je vais dire, bon. Moi, je vais dire, bon.
5: Si, maman, je vais dire, bon.
2: Moi, effectivement, bébé, on lit encore parce que moi, la question que je vais poser là, c'est que est-ce effectivement où tu es fouillé que y a là en Didin? Et moi, effectivement, que.
1: Oui, moi, et puis en français. Moi, commencé par écrire. Moi, commencé puis français. Parce que bon, mon bien, puis ça, écrit, c'est pour moi, c'était français. Et puis à un moment donné, m'a dit, tu aimes comme ça, mais pourquoi écrire en français, pas écrire en créole? Et puis m'a commencé à écrire un texte, m'a fait un deuxième, m'a fait un troisième. Et puis mon
0: mais est-ce que la bombe, parce que parler créole et écrire créole, c'est. Alors, ça t'a amélioré.
1: Parler créole, c'est un bagaille. Bon, peut-être c'est des gens, peut-être c'est des gens, mais écrire créole, là, c'est un autre bab, parce que si on ne peut pas apprendre à écrire ou pas à écrire. Donc, moi, t'es obligé, m'a démoulé des mots pour écrire correctement, quoi. Parce que.
2: Alors, ça veut dire que c'est au littéraire, en bab, c'est un problème,
4: Achèvement ça, vous êtes pour venir.
0: Pour continuer à apprendre.
4: Pour continuer à battre. Donc alors, peux-tu là, mon col, il a coûté 16 euros.
1: Oui.
4: Bon, pour volume lent,
2: il
1: va assez cher.
4: Pas très cher.
1: Ah, bah moins 20 euros.
2: Ah! Ah! Ah! Ah! Ah! Il te dit où c'est un claque. Chaque parole là, c'est un claque.
5: Ah, petit là, où je dis claque, mais il dit où c'est un petit la claque.
4: Balézo, balézo, dites-toi qui est intéressé. Parce que c'est un très bel ouvrage. C'est un bel cadeau.
1: Il va
4: chez. Il est très accessible. Et pour travailler. Là, mon corps qui n'y a dedans, donc bon, c'est.
0: Ça peut être un très beau cadeau.
4: Un très beau cadeau.
1: Alors, c'est la fête des
0: mères. C'est un cadeau pour la fête des mères.
1: Tout à fait. Pour toutes circonstances d'ailleurs.
4: Oui, c'est ça.
0: C'est unique en tournant le toit.
1: Mani.
0: Ah, parce que tu as dit. Pour qu'à dormir.
4: Quand même, rappelez
2: moi. Côté au cas. Ou exposer un côté où on a des mounes ou on l'a sur bio qui livrent, posent la caillou, distribuent.
1: Pour l'instant, non, moi. Par contre, on peut trouver quand même Cultura.
2: Okay.
1: Et on peut trouver aussi Casabule.
2: Ah, quand même, vous allez.
4: Moi, c'est voilà. pas tout, on peut trouver un marché marin.
1: Après, vous-même pour y paraître de l'autre côté, mais okay. Pour l'instant, on peut trouver là.
2: D'accord.
1: Ouais. Et puis, on peut acheter en ligne aussi.
0: Ah,
1: Negmao.
0: Negmao.
4: Oui. Negmao. Ah, d'accord.
1: Acheter en ligne aussi.
0: Et qui existait qu'en format papier ou bien ou mettait en format numérique?
1: Non, pour l'instant uniquement format papier.
4: Ah, papier, d'accord.
1: Ouais. Ouais.
4: Neg Marron, c'est ma papounette.
1: C'est un éditeur qui Guadeloupe.
4: D'accord.
1: Ouais.
4: Ok.
1: Moi, j'ai essayé de me trouver une Martinique, m'en trouver une Guadeloupe, donc m'en dit merci. Voilà. Surtout d'accord. Que ça arrête de trouver un éditeur. Ça
2: reste. Nous avons réussi à voir des éditeurs.
4: Faut qu'on passe, ouais. Vous passez où boutique en bas.
1: Oui.
4: Vieille santé.
0: Oui. Espace vieille santé.
2: La boutique encore. Faut que l'on pas.
1: Espace
4: vieille santé.
0: Alors est-ce que parce que ouvrage là, on a pensé que ou changer tout niveau de monde. Mais est-ce que c'est accessible? Qui est-ce que qui a été l'âge? À qui l'âge en monde peut est tombé dans le livre là?
1: Mon paquet. Recommander les bâtiments qui sont trop jeunes. Mais je pense qu'à partir de 12 ans, on peut commencer.
0: On peut
1: même
4: pas. Moins 8 ans.
1: Ça dépend du texte.
3: Maturité du maïla aussi.
1: Ouais, ouais, ouais. Et puis, parce que il y a qui a parlé de l'enfance qui est plus abordable, peut-être.
4: C'est ça, oui.
1: Mmh. Et puis, il y a des thématiques comme l'esclavage. Comme
4: oui, c'est sûr, oui. Il est très varié.
2: Alors, moi, fais-tu là, alors, objectif ou, enfin, pas objectif ou, projet à venir où, c'est qui ça, par exemple?
1: Eh bien, projet à venir, moi, j'ai essayé. Ouais, déjà.

0: chers éditeurs. Et puis surtout d'essayer de le présenter. Moi j'essaie de présenter ça et puis comme on dit autre là et puis musique en l'air. Donc moi j'essaie ouais si moi peut trouver un des musiciens comme vous a dit moi qu'on sait pas où moi. Mais si moi je joins un des musiciens un clavier, un des tambouriers, on serait fait mon plaisir.
1: Et mon question est pour vous bouger, est-ce que ça peut vous prêter bouger aussi des paroles aussi?
0: Alors par contre si on dit un monde dit moi il est metté en musique ça t'est quand même en chanson même moi oui. Ça t'est quand même
2: non c'est très intéressant
1: mais quand parler là qu'il mettait en musique c'est vous c'est vous qui avez dit les textes là ou bien vous avez dit d'autres
0: alors pour l'instant c'est moi oui, mais si moi joigne un monde
3: qui a une voix qui a maîtrisé à
0: autant
3: là
0: ah oui volontiers
3: mais oui
0: volontiers
2: bon l'autre fait en anglais moi qui fait bon l'aurait fait en anglais, on aurait fait
0: en anglais.
4: Je t'en ai fait du petit là, mais tu l'as aussi dit, c'est quoi, c'est un homme.
5: Félicitons quand même. En fait, ça qui a impressionné moi,
2: pour moi, ça bouge moi.
5: Non, mais parce qu'on m'a fait payer un loyer, parce que moi, j'étais moi.
1: Ben là où.
5: Pourquoi tu m'as dit
1: non, mais. Bal cafisé.
5: C'est l'épaisseur, en fait. Là, on était souvent en premier livre. Là, on attaque en gros morceaux. Et puis, alors, peut-être question d'avoir d'autres pas qu'à répondre parce que qu'a fait petit brin intime. Pucci Karine Karen Martin.
0: Alors, en réalité, c'est pas. On peut considérer qu'on porte nom moins parce que Karen c'est deuxième prénom moins. Et Martin c'est nom maman moins.
2: Ah oui.
5: Ah, ok.
0: Donc c'est moi-même. C'est toujours
2: moi. Non, ça, bon, j'ai pas qu'à faire rien à demi. Hein.
3: Oui. Alors, est-ce que, excusez-moi, Pico, mais est-ce qu'on dit dans Ouvrage Tala ou ni un coup de cœur, un bagaille que.
0: Il y a un comment préféré
3: un bagaille qui vraiment. Que ou t'es qu'un vie mettait en avant, un bagaille qui a.
2: C'était un moyen.
3: Je tout cas pas les dire, mais. Oui, ça a été belle. Les dias de Croisillas aussi.
5: Ah oui, c'est bon.
3: C'est des perles.
0: Oui.
3: Des ciseliers d'argent.
0: Oui. Obligé que ni un dégo ou même plus.
3: C'est ça,
5: oui.
3: Ah oui. Ou les moins lions, non. C'est ça, pas de les deux.

0: versicolore, moi déjà réfléchi à plusieurs d'autres titres, mais c'est à là qui était quand même le plus calé, quoi.
1: Parce que
0: c'est pas considéré belle ni en seule couleur, ni en l'eau couleur, ni en l'eau l'idée, ni en l'eau bagage. Nous calé tout côté. Donc c'est pour ça que j'ai versicolore.
2: Très bien. Et il y en a qui touchait moins, c'est la rose et le jardinier.
0: Aïe.
2: Un petit mot d'envoi, l'État.
0: L'ambassade, dis-moi.
3: Exactement.
2: À mon père, à ma mère.
0: Ouais.
2: Il tombe une eau fine de mon ciel étoilé.
0: Aïe.
2: Une pluie fine qui lave en silence le terreau de mes pensées. Elle déborde, monotone, sur mes paupières closes. Elle déborde et m'incite à bien peu de choses. Je cherche, malgré cette triste ondée, les regards vivants que, longtemps, j'ai aimés. Mais je ne les vois plus désormais. Qu'au travers d'un long rideau de larmes qui inonde le sol de mes sombres alarmes, où poussent des fleurs jusque-là ignorées, des fleurs qui ne me renvoient en reflet que l'ombre déformée d'un papa, jardinier de mon âme, où fleurit unique ma rose aimée.
1: Ça belle, hein?
0: Merci.
3: Il y a des jeux de moins, rose aimée.
2: Là, ça touche moins parce que, comme ma panne et maman.
4: Finalement, nous, l'école à mon Moupéa, c'est pas
0: terrible. Foyer.
4: C'est tout pas fait pour faire des chapeaux seulement.
2: Ça va songer, et c'est vrai que ça touche moins. Ça touche moins.
3: Ça fait remonter des larmes.
2: Oui, oui, oui.
4: Non, tout touche.
0: Alors, c'est vrai que ça a touché moins personnellement parce que c'est ça moins vive. Et puis, papa moins, maman moins. Moi, ni maman moins qui l'a toujours, moi, pas ni papa moi, il m'a l'année passée. Mais l'aimant écrit ça, c'est vrai que moi, ni yo en tête moi.
2: Oui,
0: parce
2: oui,
0: que,
2: vous
0: savez, l'opiti, quand même, mon papa, on a toujours l'impression que yo pas qu'il est mort.
2: Oui,
0: que la vie n'est pas qu'à finir.
2: C'est ça, c'est ça.
0: Et puis là, on a grandi, quand on compte que yo qu'a fini vieux, que yo qu'a fini blanc, que yo qu'a commencé malade, que. Voilà. Donc, ça a changé vision à sous parents, quoi.
3: Moi, effectivement, on a des illustrations par moment, à chaque fois, on l'est.
0: Chaque thématique n'est en illustration, ça oui.
3: En illustration, et puis en facilité de lecture.
2: De lecture, hein, oui.
3: Ou ni des vers, ou ni.
2: C'est ça.
4: Alors,
0: on appelle ça plutôt des vers libres.
3: D'accord.
2: Donc, une idée, mon mère pas ouais, mais c'est un bel ouvrage.
3: Il est 200 pages.
2: Il est épais.
3: Mais facile à lire, parce que 200, on peut faire.
0: C'est facile à lire parce que moi j'ai dit souvent que même si vous pas un monde qui aime lire, on peut prendre un poème aujourd'hui, on va prendre l'autre demain matin. Selon l'idée, selon l'humeur.
2: Il faut mener un banou. Avant de mener un banou.
4: Question, moi je vais poser.
0: Mais moi je vais prendre un banou sous l'air.
4: Pas sous l'air. Ou dis-nous ça qu'a sorti.
0: Oui.
4: Et moi félicitons parce que vraiment ça qu'a chanté aux oreilles nous. Maintenant, est-ce qu'on y des monde qui te inspire ou est-ce que vous même vous ni des ou te nourri corps de certains auteurs, est-ce que vous ni en pensée qui nourrit par des matières nous connaître, est-ce que c'est comme ça ou qu'on suit réflexion, est-ce que vous ni des monde qui inspire ou des matières
0: obligé ou quand il y a la vie des monde qui inspire ou qu'on papa moi maman moi mon père ça les dit mais vous savez depuis mon tout petit depuis petit en général, yoka commencé en l'eau poésie pour apprendre,
4: oui, l'école là, yoka posé des apprentissages.
0: En plus, moi, moi, c'est un monde qui fait études littéraires, donc en plein dedans.
4: Nous sortis ça,
2: Vous allez dans l'île, moi, non?
0: Vous jouez, bye bye.
4: Bien dit, bien dit. Ok,
2: non, non,
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0: pas.
1: Alors, moi, cadeau. Philippe, vraiment.
2: Vous pouvez rappeler. Oui. Vous avez 4.
1: C'est ça. Vous avez 4.
2: D'accord, oui.
1: Parce que mon idée, mon là, si je ne pas offert au soeur qui dit, je ne pas aimé.
2: C'est ça.
1: Bon, je suis obligé.
2: Vous avez
1: 4. Déjà, dire, bah, comme
2: moi. Vous avez 4. Moi,
0: je suis obligé. Je
1: suis obligé.
0: Mais pour corriger tout
1: ça, ça, moi, ouais,
0: ça, ça c'est un texte, ça c'est un texte qui fait chimène.
1: Oui.
0: Mais il faudrait porter devant. Ça c'est un texte
3: sérieux.
2: Merci maman, il faut que nous fassions la conclusion. Bama, un dernier mot en une seconde.
1: Eh ben,
2: merci un chai. connexion, et puis c'est jeûnant, et à 8h, conversation intime avec Dieu. Ce qui peut appeler au 60-48-24, ce moment-là, pour l'épisode hors antenne. Nous qu'à virer dimanche après-midi à 4h. 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

0: Bonsoir à tous. C'est une conséquence de la vague de chaleur qui touche la France. Les noyades sont en augmentation. Voie navigable de France alerte sur la dangerosité des cours d'eau. Des établissements surpeuplés, des conditions indignes. La contrôleuse générale des prisons tire la sonnette d'alarme. Les syndicats pénitentiaires, eux, déplorent des conditions de travail très compliquées. Et puis on ira à Roland-Garros avec la sensation de la journée, la qualification du Français de 17 ans, Moïse Kouamé, au terme d'un combat de plus de 5 heures. Des températures étouffantes sur une partie de la France avec un thermomètre qui dépasse parfois les 35 degrés. 17 départements sont toujours en vigilance orange canicule. C'est la façade ouest qui est concernée, ainsi que Paris. Des fortes chaleurs qui font augmenter les noyades. Le corps d'un homme a été repêché dans l'Eure ce matin. Le quinquagénaire était dans une zone de baignade interdite à cause de l'intensité du courant. Dans ce contexte, Voie navigable de France alerte sur la dangerosité de certaines baignades, comme l'explique Françoise Lefayère, directrice communication des VNF.
1: Dans les rivières, il y a plusieurs risques. Il y a d'abord que les berges ne sont pas aménagées. Vous n'êtes pas comme à la piscine avec la petite échelle. Donc, s'il y a du courant, ça peut être très difficile de remonter. Deuxième point, les ponts. Parfois, certains ponts ne semblent pas très hauts. Alors oui, ils ne sont pas hauts, mais là, il y a aussi en dessous de l'eau des roches, des blocs de béton, des pieux métalliques qui sont très dangereux, alors qu'on le voit pas à l'œil nu.
0: Selon Santé publique France, l'été dernier, 409 personnes sont mortes par noyade, que ce soit en mer, piscine, rivière ou lac, soit une hausse de 16% par rapport à l'année précédente. Dans ce contexte, le Premier ministre Sébastien Lecornu présidait cet après-midi une réunion sur les fortes chaleurs avec 11 de ses ministres. Parmi les sujets abordés, l'accueil du public lors des canicules, mais aussi l'état des nappes phréatiques ou encore les risques de feux de forêt. Une catastrophe. Le dernier rapport de la contrôleuse générale des prisons épingle l'état du système pénitentiaire français. Des prisons vétustes, insalubres et surpeuplées. Le rapport souligne aussi un manque d'effectifs structurels chez les personnels pénitentiaires. Leurs conditions de travail difficiles, mais aussi les violences physiques ou verbales dont ils sont parfois auteurs. Deux éléments liés, selon le secrétaire national du syndicat pénitentiaire UFA Punsa Justice, Wilfried Funk.

0: Vous avez aujourd'hui un agent qui normalement doit gérer aller entre 40 et 50 détenus dans une coursive d'un établissement, ben aujourd'hui il en gère 150 voire 180. Donc à force de se faire insulter, menacer, violenter, ben oui, à un moment donné ça reste des êtres humains et qui réagissent comme un être humain parce qu'on n'est pas des machines. Et ben oui, parfois il peut aussi y avoir des réactions même si elles ne sont pas à cautionner, mais c'est des choses qu'on peut effectivement comprendre vu la situation d'épuisement, de fatigue, de tension, de pression que les personnels pénitentiaires peuvent subir quotidiennement.
1: Le rapport déplore aussi le mauvais état des établissements psychiatriques et pour mineurs. L'Assemblée nationale vote à l'unanimité l'abrogation du Code noir, le texte qui organisait l'esclavage d'êtres humains à partir du XVIIe siècle. Si ce Code noir n'est plus appliqué depuis l'abolition de l'esclavage en 1848, il n'a jamais été supprimé. Il y a quelques jours, Emmanuel Macron avait vu dans le maintien du texte une faute et une trahison de ce qu'est la République. Des turbulences chez Michelin. Le groupe de pneumatiques annonce un plan de départ volontaire en France, jusqu'à 1500 postes en moins sur 3 ans. Ces départs concerneront deux tiers les fonctions tertiaires et à un tiers l'industrie. La direction explique sa décision par le contexte mondial jugé chaotique. Michelin emploie 17 000 personnes en France. Attention, si vous n'y avez pas encore pensé, c'est le dernier jour pour les impôts dans certains départements. Ce numéroté de 20 à 54. Pour ceux entre 55 et 976, la date limite est fixée à jeudi prochain sur le site impots.gouv.fr. Et puis en tennis, l'énorme surprise à Roland-Garros. Le numéro 1 mondial, Yannick Sinner, éliminé dès le deuxième tour. Défaite en 5-7 contre l'Argentin Juan Manuel Cerundolo. L'Italien était diminué physiquement. L'autre sensation de la journée, c'est la qualification du Français de 17 ans, Moïse Kouamé. Victoire en 5-7 face au Paraguayen Daniel Valero. Après ce combat de plus de 5 heures, le Français a remercié le public qui l'a soutenu tout au long du match.
2: Merci parce que, franchement, très honnêtement, sans vous, j'aurais jamais gagné ce match. Je pense que vous vous rendez même pas compte à quel point vous m'avez porté, les gars. Je pense que physiquement, vous êtes encore plus mort que moi. À force de crier, à force de donner toute votre vie pour moi, pour ce match. Et les gars, merci parce que ça a fonctionné. Merci! L'année dernière, j'ai assisté à une finale où Carlos Alcaraz, il a sauvé 3 balles de match. Et ce qu'il a dit quand il était face à ces 3 balles de match, j'ai jamais cessé d'y croire. Et aujourd'hui, quand je me suis retrouvé à 5-3, j'ai jamais cessé d'y croire. Et ça, c'est encore une fois grâce à vous. Vraiment, jamais cessé d'y croire.
1: À suivre notamment ce soir, côté français, Elsa Jacquemot opposée à la numéro 1 mondiale, Arina Sabalenka. Excellente soirée.

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1: Hello, hello, bonsoir, chers amis auditeurs. Vous êtes au grand zapping et dans un instant, donc restez avec nous, un hommage à la maman d'un animateur, un challenge vocal déjanté et des dinosaures. Et puis vous en saurez plus sur les trois chroniques que nous allons vous proposer. Mais je garde le suspense pour tout à l'heure et je m'en vais maintenant vous présenter la fine équipe qui m'accompagne ce soir. Donc, allez, une fois n'est pas coutume, je vais commencer par Davis.
2: Quel honneur! Bonsoir Dina, bonsoir à tous et à toutes.
3: Bonsoir, oui, bonsoir, bonsoir Davis.
4: C'est de la ASMR.
3: Yes.
1: Alors avec un grand sourire, eh bien, j'ai nommé Lumina.
5: Hello, hello, hello tout le monde. Bonsoir, content d'être là avec vous ce soir.
2: La porteuse de lumière.
1: Mmh. Yeah. Et puis à ma gauche, ma chère Valérie.
6: Bonsoir à tous, bonsoir chers auditeurs. Bienvenue sur Espérance FM au grand zapping.
2: Très bien. De la bande.
1: Ça fait plaisir de vous revoir les filles. Et puis bah, en tout cas, sachez que, chers auditeurs, je suis là avec vous pour vous servir ce soir et c'est dynamite. Donc, eh bien, nous allons, ben, pour ceux, je rappelle légèrement, pour ceux qui nous suivent peut-être pour la première fois, hein, que donc l'émission du Grand Zapping est faite pour découvrir, redécouvrir des extraits d'émissions que vous avez peut-être manqués. Et donc, eh bien, ça vous permet de pouvoir avoir un œil et une oreille, que dis-je, sur bien, nos émissions. Et puis, donc, pouvoir passer un moment agréable, plein de détente, plein de surprises et de découvertes. Donc nous commençons par nos extraits d'émission et avec donc Ludwig, un animateur de podium de l'événement Festigia en 2024 et 2025, et il est aussi animateur de la quotidienne des jeunes Connexion. Et il était l'invité de Portrait croisé de Tania le 18 mai dernier. Ludwig en a profité pour rendre hommage à sa maman qui a beaucoup de bonnes idées et qui se prénomme Tania également, hein, comme l'animatrice. Écoutez-le.
7: Ok, et donc vous allez applaudir deux fois dans les mains et deux fois sous la cuisse avec vos mains. Là, j'ai qu'on fait. On y la foi. Là, j'ai qu'on fait. Genou à terre.
8: C'est surtout ma mère qui m'avait dit, tu sais, dans les festivals, dans un festival, il faut toujours avoir une phrase qui va marquer. C'est une banque à bonnes idées, elle a souvent de bonnes idées. C'est pas parce que c'est ma mère, hein, même si ça ne l'était pas, je l'aurais dit. Et je trouve dommage qu'on ne prenne pas assez ses idées, parce que franchement, ça t'était rempli de bonnes idées. Et voilà.
6: Mmh. Quand maman a de bonnes idées, il faut les utiliser.
1: Il faut les utiliser, hein.
6: Tout à fait. À bon escient. Mmh. Surtout que c'est bientôt la fête des mamans, donc c'est bien.
1: C'est ça leur rend hommage. C'est ça. Donc, franchement, une maman créative, c'est une source infinie d'inspiration pour toute la famille. Et puis, ben, derrière chaque grande idée, il se trouve une grande maman qui imagine et encourage.
6: Tout à fait.
1: Amen. Donc, franchement, j'ai pu même en faire l'expérience. C'est vrai. Les mamans sont très inspirantes.
6: Exactement.
1: Souvent. Et puis, bah, sachez, en plus, je suis en train de penser qu'il y a l'émission dimanche, il me semble dimanche matin, où il y aura, je pense, des petites surprises.
2: De 11h à midi.
1: De 11h à midi.
2: Bruno, notamment, des cadeaux à gagner et une bonne ambiance.
1: Ah, donc voilà, soyez à l'écoute, donc dimanche matin de 11h à midi, hein, pour rendre hommage à nos mamans. Donc, merci à toutes les mamans qui inventent, motivent, rendent la vie plus belle. Donc, cet extrait a été tiré de Portrait croisé, et donc c'est l'espace de découverte du parcours et des motivations des animateurs d'Espérance FM, bénévoles ou pas, hein, animé par Tania le lundi de 18h à 19h. Et vous pouvez aussi donc retrouver cela sur l'appli Espérance Média, le site espérance.fm, onglet replay et Spotify. Deuxième extrait, s'il y a une

0: chroniqueuse motivée, c'est bien Priscilla, dit Espagnoles. Donc d'ailleurs, samedi soir, elle a proposé un challenge vocal aux autres chroniqueurs et aux auditeurs de Big Up Time. Un challenge très simple. Écoutez.
1: Le challenge est très simple. Nous allons devoir. Davy, tu es prêt? Refugier hein, ceci.
2: Moi, je prends les points, je répète. Hein. Je serai votre jury.
1: Voilà. Voilà, c'est tout.
3: Je vais pas du bon nom, c'est bon. Je te promets.
2: Mais écoutez. Écoutez. Ah bon.
4: Merci, ça, c'était un petit peu triste. Ouais. Ça, voilà. Je vous ai dit là, ça m'a donné. Voilà.
3: Je peux dire que je dis dans le cas
5: tu y seras.
2: En effet, voilà, en effet.
1: Voilà.
2: Grand zapping. Non, mais c'est pas espagnoles, elle y va pas de main morte quand même.
0: Ah, non.
2: Elle a commencé fort.
0: C'est ça.
2: Ah non, puis c'est super haut.
0: C'est très,
2: donc,
0: très haut.
2: Non. C'est...
0: Ah là là, challenge musical en tout cas relevé. C'est bien que
2: ben,
0: les auditeurs
2: puissent
0: relever le défi. Je trouve
2: c'est
0: ça vrai, c'est vraiment. Vrai. Mais c'est bien.
2: Mais ça
0: c'est
2: me
0: bien.
2: Fait penser à des petits challenges qu'on voit parfois sur Internet. Donc dans les familles, il y en a peut-être 4 ou 5 ou entre famille ou entre amis. Mmh. Et puis chacun essaye de reproduire. J'aurais aimé, mais il faudrait que je boive un petit peu de miel. Là, tu vois, je suis un petit peu enrouée. Là, tu sens pas ça? La voix disparaît.
0: Alors, peut-être challenge plus simple pour les auditeurs, essayer de retrouver d'où est sorti
6: le nom
0: de l'extrait
2: c'est vrai.
0: Pour la prochaine fois. Alors donc Big Up Time, hein, donc c'est en général 2 samedis par mois et en direct et des rediffs les autres samedis, hein, donc vous pouvez retrouver des rediffusions, mais aussi sur l'appli donc Espérance Média, sur le site espérance.fm, onglet replay et Spotify. Troisième extrait, Lucas était l'invité de Louange Timoun vendredi dernier, en compagnie de ses parents Yanis et Adeline. Il nous a présenté les dinosaures dont il est passionné. Écoutons.
7: Oui, j'en ai en petite figurine, grande figurine.
8: On est envahi de dinosaures.
3: Alors, je m'y connais pas du tout. Je m'y connais pas du tout en dinosaures. Tu peux nous citer quelques noms, par exemple?
7: Alors, tout d'abord, il y a le tyrannosaure, le cinocératops, le tricératops, le... Comment ça s'appelle déjà? Le plésiosaure, le mosasaure et le titanosaure.
3: Ah, je suis impressionné.
2: Non, vous voyez qu'à entendre ces noms-là, j'ai mal à la tête.
7: Le plus gros, c'est le titanosaure et... Ses caractéristiques, c'est qu'en fait, il pouvait donner des coups de queue, mais comme un coup de fouet. Qui assommait ses prédateurs.
3: Ah oui.
7: Qui pouvait les piétiner ensuite.
3: Ah oui. Titanosaure, ça fait penser à Titan.
7: Oui, c'est ça.
3: C'est ça, exactement.
2: Et quel était son régime alimentaire?
7: Son régime alimentaire, c'était... il se nourrissait plus de des arbres comme les chênes.
2: D'accord.
7: Des trucs du genre.
2: C'est un spécialiste.
0: Je trouve que franchement,
2: exactement,
0: ça promet et je pense que sa curiosité pour les dinosaures peut être un début, je pense, du grand amour pour la science et l'aventure. Franchement, je pense que
6: Et par rapport à ce qu'il a dit, c'est quand même intéressant de savoir que le plus gros dinosaure, d'après ce qu'il dit, était herbivore. Il n'était pas carnivore. On aurait pu penser que c'était le tyrannosaure, ben non. Donc c'est bien.
3: Quel est le message que tu souhaites passer alors?
6: Je dis simplement que lorsqu'on veut maigrir,
3: il faut manger de l'herbe. Faut
6: manger. Pas forcément, parce que quand tu regardes l'hippopotame, voilà. Bon, je referme la parenthèse.
0: Mais n'empêche que c'est l'un des animaux les plus forts.
6: Tout à fait. Oui, tout à fait.
0: Et il mange que de l'herbe.
2: Il y a de la force dans le végétal.
0: C'est ça. C'est ça. Le végétal, c'est du vivant.
2: Ouais.
0: C'est ça, la même. Donc, oui.
3: Tout ça nous laitue.
0: Donc en tout cas c'est bien hein, les dinosaures continuent de faire rêver petits et grands à travers les générations. Et puis ben Lucas, nous t'encourageons vraiment à poursuivre en tout cas cette passion et puis qui t'ouvre voilà cet aspect sur la nature, la science et voilà
6: paléontologue,
0: c'est ça. Donc très bien. Eh bien nous fermons notre page extrait et nous allons donc à la découverte de quoi Valy ce soir?
2: Alors ce soir nous verrons les pièges de la grande distribution. Alors chers amis, vous connaissez tous la grande distribution?
0: Oui.
2: Voilà, les hypermarchés, supermarchés notamment. Et vous savez que la grande distribution joue avec nos sens.
3: Ah oui.
2: Vous n'ignorez pas. Si, vous en avez déjà un petit peu parlé.
0: Oui, on en a déjà.
2: Alors c'est vrai qu'elle utilise une combinaison de psychologie comportementale, de design sensoriel et d'analyse des données pour influencer les décisions d'achat. Mm-hmm. Et souvent de manière très subtile. Et parfois même invisible. Alors, donc on va essayer d'établir, enfin de passer en revue certains mécanismes. Alors déjà, vous avez le parcours du magasin qui est conçu pour ralentir et détourner. Alors, dans beaucoup d'hypermarchés, les produits essentiels, donc il faut savoir que les produits essentiels comme les œufs, le lait, le pain, ils sont placés loin de l'entrée. D'accord. Et pourquoi selon vous?
6: Parce que sinon on les récupérerait et puis on passerait en caisse et puis on a fini.
2: Exactement, Lumina. Parce qu'il faut pouvoir faire traverser un maximum de rayons pour pouvoir remplir le caddie. Voilà, prendre le jouet pour l'enfant, le rasoir pour le mari, le t-shirt pour la petite. Enfin, voilà. Faut pouvoir remplir le caddie. Et les allées sont aussi organisées pour plusieurs choses. Donc pour créer des zones chaudes très visibles, pour multiplier également les croisements visuels et pour provoquer des achats impulsifs. Alors, selon vous, où se trouvent les produits les plus rentables?
6: Toujours à hauteur de vue.
2: Très bien, mais tu as travaillé dans ton distribution?
6: Non, même pas, mais à force de me faire avoir. Ça comprend le truc.
2: C'est ça, donc c'est bien à hauteur des yeux et également au bout des rayons, donc c'est-à-dire en tête de gondole, et près des caisses. Près des caisses, vous avez les petits bonbons,
6: tout
2: les gâteaux.
6: Fait. À la hauteur des enfants d'ailleurs.
2: Les Kinder, les cils, les machins. Bon, voilà, c'est ça, c'est fait pour vous attirer. Et le plus souvent que rarement, on ne résiste pas. Alors, prochaine question, petite question. Alors, qu'est-ce qui, selon vous, peut déclencher un achat? Hein, donc, quels sont les sens qui seront sollicités essentiellement?
0: La vue,
6: l'odorat.
0: Ouais.
6: Mmh. L'odorat, le toucher. Mm-hmm. Bah, tous, hein, j'en ai
2: ouais. Oui, très bien. Mais il y en a un que vous n'avez pas cité.
0: Lui, des fois, il passe de la musique.
2: Oui, voilà, voilà, oui, Dina, c'est bien, c'est ça. Alors, la musique, effectivement, elle agit sur le rythme d'achat. Et une musique lente pousse généralement les clients à
6: ralentir.
2: Et donc à
6: prendre le temps
2: de réfléchir. Voilà, rester plus longtemps dans le magasin. Ouais. D'accord, donc plus le temps passe et plus le panier moyen tend à grimper. Et à l'inverse, une musique rapide, voilà, donc on aura tendance à accélérer dans le magasin, à plus personne, allez, au revoir, on y va directement. Donc c'est pas trop ce que les magasins, les hypermarchés, effectivement, mettent comme musique d'ambiance. Alors, une musique douce sera aussi, va témoigner d'une ambiance plutôt rassurante, une musique douce, d'accord? Et certaines enseignes adaptent même la musique selon l'heure, d'accord? Mmh. Selon le profil de la clientèle. Mmh. Et aussi selon le niveau d'affluence.
0: Ah oui.
2: Voilà. Donc, vous voyez comment on est piégé, comment on est manipulé?
0: Ouais.
2: C'est de la manipulation.
6: Je me révolte. Il y a des petites choses que je commence à comprendre. Il y avait une sœur que je connaissais qui disait, avant de rentrer dans le magasin, elle prie.
2: Ah ouais?
6: Mais ça, elle est concentrée, elle va droit au but, elle rentre sans qu'à dire, elle repart.
2: Ah,
6: Et surtout, ne jamais faire des courses, le ventre vide.
2: Exactement.
0: Ouais, ça, c'est vrai.
2: Ah oui, pour avoir fait l'expérience.
0: Franchement,
2: j'ai fait
0: l'expérience.
2: J'ai regretté.
0: Ouais, parce qu'en fait, tu es guidée en fait, par sens qui dit, même inconsciemment, j'ai faim, je mange, je me fais
2: pas bien. Exactement.
0: Ça.
2: Tout et n'importe quoi qui passe devant toi, il faut que ça arrive à ta bouche.
0: Ouais. Alors que tandis que si tu as mangé tout et bon, tu dis, t'as ta liste, tac, je sais où trouver ça, tac, tu es dirigé, tu dis, je prends ça, ça, ça et rien d'autre. Tu te conditionnes et tu entres en mode guerrière.
2: Ouais, c'est ça. Ouais. Ça arrive avec tes œillères.
6: Je dirais aussi, il faut éviter de faire ses courses au début des bonnes résolutions. Tu sais, genre, on te dit, ouais, je vais perdre du poids, on va acheter Yekibay à Italie, Yekibay sans goût. Et puis là, ils vont à Kaila, on va chercher un Tibay sucré, ou quand on retourne à Kaila, on va se mettre un Tibay sucré.
2: Lumina.
6: Donc, autant le faire de manière équilibrée. Voilà, penser à l'avance, éviter de se faire surprendre, même si c'est vrai qu'il y a de bonnes affaires. Hein. C'est bien pensé. Mmh. Et il y avait un spécialiste qui disait généralement
0: qu'il faut se méfier des
6: produits en tête de gondole comme ça qui nous attirent, mais qui n'ont pas spécialement de valeur ou d'intérêt. Mmh. Donc, attention.
2: Donc, voilà. Donc, je vous propose, vu le temps qui passe, de continuer pour ma prochaine,
0: voilà, pour second volet.
2: Voilà. Mm-hmm. Donc un jour. Et voilà, parce que je vois que ça suscite beaucoup d'intérêt chez vous, mesdames. Donc, j'ai hâte qu'on se revoie. Et monsieur également. Hein? N'est-ce pas, Davis?
3: Oui, moi, je dirais juste d'aller faire les courses sans les enfants ou de mettre du scotch sur leur bouche.
2: Très radical, Davis. Alors.
0: Très bien, ben merci beaucoup, Vali.
2: Avec plaisir.
0: Eh bien, Lumina, que nous
6: proposons
0: ce soir.
6: Mais écoutez, moi, j'étais dans ma réflexion. Je réfléchissais tranquillement en bas en pied mango. Mm-hmm. Comme s'ils sont très tendres, bien sucrés, n'est-ce pas? Mm-hmm. Et je me suis dit, mais quelle étude que l'on peut faire? Quel métier que l'on peut exercer en Martinique sans avoir besoin de partir, quoi? Vous avez vu comme il fait chaud là-bas? Et j'ai réfléchi, j'ai fait quelques recherches. Et ne voilà-t-il pas que j'ai découvert qu'en Martinique, on pouvait faire de très bonnes études et pouvoir justement postuler à le très très très bon.
0: Dis-moi en plus, ça m'intéresse.
6: Alors, number one, dans le droit, la justice, l'administration publique, à votre avis, en Martinique, je suis mon cursus, quel métier que je peux exercer?
2: Avocat.
6: À votre avis? Oui, avocat, effectivement. Quoi encore?
2: Huissier?
6: Oui.
2: Greffier?
6: Ouais.
0: Notaire?
6: Ouais, je ne l'ai pas dessus, mais je pensais plus à juriste.
2: Oui.
6: Effectivement, le pôle juridique du campus de Chelchère est très développé et prépare au concours de la fonction publique et aux carrières juridiques grâce à des parcours universitaires complets.
2: C'est là que j'ai fait mes études.
6: Master, doctorat. Donc, effectivement, les métiers visés, on l'a dit, avocat, juriste d'entreprise ou collectivité, commissaire de justice, inspecteur des finances publiques, attaché territorial ou encore magistrat. C'est possible en restant en Martinique. C'est pas bien d'entendre ça, chers auditeurs, chers parents, chers jeunes. Voilà. Et si je vous dis maintenant le pôle économie, gestion, comptabilité et commerce, quel métier selon vous que l'on pourrait exercer en ayant fait ce cursus-là en Martinique?
3: Chef de rayon.
2: Travailler dans la grande distribution.
6: Bac plus 2, bac plus 5. Donc tu disais
2: travailler dans la grande distribution.
6: Oui, tout à fait,
3: Commercial.
6: Exactement. Oh, donc on a expert comptable, d'accord. Commissaire aux comptes, d'accord. On a directeur de magasin. Directeur de magasin, responsable de e-commerce, chef de projet, marketing digital, responsable de Simply Chain dans la logistique. Donc en fait, le secteur tertiaire du moins offre de nombreux cursus à haut niveau grâce à l'université, à l'IUT et aux écoles de management locales. Donc, mes amis, entendez, écoutez bien, je termine avec l'enseignement, l'éducation et la recherche. À votre avis, quel métier que l'on peut exercer?
2: Alors, Alors, tu as dit la éducation, recherche. Et le premier ?
6: Recherche. Alors, enseignement, éducation et recherche. À votre avis ?
0: Alors, moi, je pense à la recherche pour...

0: la recherche, alors pas forcément biomédicale, mais environnementale. Je sais pas, je pense des fois aux sargasses. Une fois, j'avais vu une émission qui vraiment faisait la promotion, voilà, de ces métiers-là, ou en tout cas au niveau environnemental, de la biologie marine, etc. Voilà.
1: Effectivement, tu as cette partie-là, mais il y a aussi professeur des écoles.
2: Alors, j'y ai pensé, mais je ne l'ai pas dit. Pourquoi ? Parce que c'est un concours, et donc national. Et a priori, ceux qui se présentent devront exercer leur profession dans l'Hexagone. Ouais. Donc, on ne va pas forcément rester sur le plan local.
1: C'est ça. Mais l'idée étant de faire son cursus en Martinique. Maintenant, c'est vrai, il faut passer le concours. Et des fois, les postes qui sont à pourvoir sont hors du territoire. Mais n'empêche qu'on a fait son cursus en Martinique. Ouais. C'est vraiment sur ça que je vais être focus. Donc, effectivement, avec l'INSPE de Martinique, forme les futurs cadres de l'éducation nationale via des masters. Donc, effectivement, il y a ça. Et j'ai encore un petit peu de temps et je veux juste faire santé sociale et paramédicale, à votre avis.
2: Infirmière.
1: Oui.
0: Médecin aussi.
1: Oui. Encore.
2: Bah, j'allais dire cadre de santé, mais enfin, quel que soit.
1: Sage-femme. Voilà, tous ces kinésithérapeutes aussi.
2: Oui, c'est vrai.
1: Voilà. On a manager d'établissement sanitaire et social, responsable de résidence pour personnes âgées, coordinateur de projets sociaux. Voilà, ces métiers-là, et aussi la médecine, effectivement, dans un premier temps, enfin, il y a une partie du cursus que l'on peut faire en Martinique, il y a une alternance avec la Guadeloupe, mais il me semble maintenant qu'on peut faire une grande partie du cursus en Martinique. Donc, du coup, chers amis, auditeurs, auditrices, il y a toujours possibilité de monter en compétence. Moi, je vous y incite. En restant en Martinique, alors, pourquoi pas vous? Pourquoi pas vous lancer? Exactement. Garde tes paquets, reste en Martinique.
0: Merci beaucoup, Lumina, pour cette recommandation. Restez sur notre île.
2: Ça va faire des économies aux parents et puis des économies de pleurs également.
1: C'est ça, la qualité de vie surtout.
0: Très bien, et bien nous allons poursuivre. Nous restons en Martinique. Nous restons en Martinique pour découvrir notre destination patrimoine avec Stécio.
3: Bonsoir à toutes et à tous et bienvenue dans Destination Patrimoine. Destination Patrimoine, votre rendez-vous avec les lieux secrets et fascinants de la Martinique. Alors aujourd'hui, je vous emmène dans un endroit que presque personne ne connaît, je pense. C'est un lieu enfoui dans la végétation, mais bien sûr, vous me connaissez, c'est un lieu chargé d'histoire et qui donne l'impression de marcher dans un paysage oublié du temps. Mesdames et messieurs, bienvenue au tunnel du Galion, dans les hauteurs du Robert. Alors, imaginez un ancien tunnel à une époque où l'on transportait la canne à sucre depuis les mornes jusqu'à l'usine du Galion. Un ouvrage long, sombre, humide, où l'on devine encore les traces des outils sur la roche. Un lieu qui servait autrefois à faire passer un petit train ou un canal d'amener. Et qui aujourd'hui dort caché sous la forêt. Pour y accéder, il faut emprunter un sentier discret, presque invisible. On traverse une végétation dense, fougères, lianes, arbres immenses. L'air est frais, chargé d'humidité. On entend le ruissellement de l'eau, les oiseaux et parfois juste rien, juste le silence de la forêt profonde. Et puis soudain, il apparaît une grande ouverture sombre, comme la bouche d'une grotte, le tunnel du Galion. On allume sa lampe, on avance prudemment. L'écho de nos pas résonne, quelques gouttes tombent du plafond. On se croirait dans un décor de film. À l'intérieur, on découvre un ouvrage étonnamment bien conservé. Des parois taillées à la main, un sol irrégulier et parfois des traces de rails ou de rigoles. On imagine les ouvriers, les convois, la vie d'autrefois. On ressent l'histoire brute, authentique. À la sortie du tunnel, la lumière revient d'un coup. La forêt s'ouvre, l'air se réchauffe et on retrouve le chant des oiseaux. C'est un moment presque magique, comme si on revenait de notre monde. Ce lieu est juste parfait pour les explorateurs, les personnes qui aiment bien les ambiances un peu mystérieuses. Un lieu qui ne se visite pas, comme je dis. Il se découvre. Alors, si vous cherchez une aventure discrète, historique et totalement hors radar, le tunnel du Galion vous attend. Bien sûr, pour y aller, nous allons toujours partir de Fort-de-France, direction la RN1 Robert Trinité. Et à l'entrée du Robert, vous allez suivre la direction quartier Galion, usine du Galion. Vous continuez jusqu'aux hauteurs du quartier vers les anciennes plantations et vous garez près du dernier carrefour accessible. Le temps de trajet entre Fort-de-France et Robert Trinité, c'est environ 35 minutes. Et ensuite, donc, vous garez votre voiture, votre vélo ou autre, vous repérez un petit sentier qui s'enfonce dans la forêt en direction de l'ancien canal. Vous le suivez pendant 15 minutes et le tunnel apparaît au détour d'un virage à moitié caché par la végétation. Alors bien sûr, pour y accéder, n'oubliez pas de bonnes chaussures bien solides parce que le sol est glissant et bien sûr à éviter lors de fortes pluies. Et dernier petit conseil, n'oubliez pas une bonne lampe frontale. Et puis, je tiens encore à le préciser, nous sommes dans un lieu touristique en pleine forêt. Donc vos ordures, vos sachets, vos bouteilles, ne les jetez pas. D'accord? Notre Martinique est précieuse, nos forêts, nos mers, nos plages. Voilà, nous sommes vraiment dans la prévention, donc faites attention à cela. Voilà pour la capsule du jour et je vous dis à la prochaine.
0: Merci beaucoup Stécio. Donc très bien pour la découverte donc du tunnel du Galion. Très bien, bah pour moi c'était une vraie découverte. Donc merci encore Stécio.
2: Pour moi aussi.
0: Eh bien, le temps passe si vite. J'espère que vous avez passé un agréable moment avec nous au zapping ce soir.
2: Oh oui.
0: Pleine de découvertes, voilà, et de petites réflexions. Hein. Mm-hmm. Donc, et ce fut vraiment un plaisir. Eh bien, il est temps pour nous de vous laisser, mais de vous laisser uniquement pour aujourd'hui. Mais restez connectés. Parce que la quotidienne des jeunes, connexion, c'est tout à l'heure, à 19h, et le thème qu'ils aborderont, thérapie, utile ou pas, et la série Netflix Bandit. Donc, restez pour connexion. Et puis, bah, il est temps de vous saluer. Donc, chers amis auditeurs, vous étiez au Zapping, une émission dynamique
4: et joyeuse où l'on parle de choses sérieuses.
2: Tu es prête?
0: Oui.
2: Tu es prête? Let's go.
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1: 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Il est 19h. 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
2: Bonsoir, bonsoir à tous et bienvenue dans votre émission Connexion. C'est un immense plaisir de vous retrouver pour partager avec vous des sujets intéressants, sujets qui concernent notre jeunesse. Et c'est pour cela que nous comptons sur elle, notre jeunesse, pour nous suivre et nous appeler afin de rendre ce moment enrichissant et agréable. Du beau monde en studio pour débattre, Olivia est présente.
3: Bonsoir.
2: Stevie est parmi nous.
4: Hello.
2: Odella.
5: Coucou tout le monde.
2: Eric aussi.
6: Yes, I.
2: Et puis, toujours fidèle au poste, l'homme Davis.
7: Salut Ludwig.
2: Ce soir, parlons de thérapie. Nous verrons si elles sont utiles ou pas. Puis, méditons autour du texte biblique.
7: Dans Matthieu, chapitre 10, versets 1 à 6.
2: Entendu, on va découvrir tout cela tout à l'heure. Mais prenez déjà votre Bible, il n'y a pas de souci. Ensuite, parlons séries télévisées, notamment une qui fait beaucoup parler sur notre île et qui est Vision. Dans le monde. Tu as peut-être une idée, mais reste avec nous jusqu'à la fin pour voir si tu avais raison et pour discuter avec nous. Nous sommes ensemble jusqu'à 20h et vous aurez la possibilité de nous contacter durant l'émission pour donner votre avis au 0596 72 82 51. Ou vous pouvez nous envoyer un message WhatsApp au 06 96 218-280. On lance le hit du jour qui nous vient de Métropole avec Konosko et NK Divine sous le titre Premier Amour. On se retrouve dans quelques instants. À tout à l'heure.
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0: des choses.
1: Attends Vincent, mais une première séance chez le psy, est-ce qu'on parle directement de ses problèmes? Deux psys nous expliquent comment ils travaillent.
2: Il y a le début de l'entretien qui est un peu la phase sociale dans laquelle on prend contact. Et après, quand on rentre dans la phase opérationnelle, la phase de travail, là, je suis très attentif de ne pas entrer tout de suite par la porte du symptôme ou par la porte du problème. C'est-à-dire de pas commencer avec la question « alors qu'est-ce qui vous amène ?» Mais de d'abord faire connaissance en demandant « bon alors racontez-moi qui vous êtes, quel âge vous avez, qu'est-ce que vous faites dans la vie ?» Et de cette manière-là, il peut y avoir déjà toute une première partie du travail qui est faire connaissance avec l'autre à partir de ses ressources, de ses compétences.
3: Première séance chez le psy, doit-on parler de ses problèmes? C'est sur la chaîne YouTube Catherine la psy. Alors Olivia, qu'est-ce qui vous amène à...
4: Nous allons voir tout ça ensemble, Denis. Alors justement, parler à un inconnu de ses problèmes et en plus payer pour ça. Dit comme ça, ça ressemble un peu à une mauvaise blague ou une arnaque, non?
5: C'est que dans nos sociétés modernes, post-modernes, qu'on trouve ça. Hein.
4: D'accord, ok, ouais. Un premier avis. Alors, pourtant, aujourd'hui, la thérapie, on la voit partout. Sur les réseaux sociaux, dans les séries télévisées, dans les discussions entre amis. Mais derrière cette popularité, une vraie question: est-ce que les thérapies sont vraiment utiles ou juste une nouvelle tendance? Alors, premier tour de table, qu'en pensez-vous?
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5: Moi, je pense que c'est utile, parce que si ça ne fonctionnait pas, ça fait longtemps que ça serait déjà... On aurait tourné la page, on serait passé à autre chose. Donc, si ça continue à... fonctionner, c'est que, bon, oui, ça apporte des fruits, et puis il y a des professionnels, des formations, des écoles, bon. Il y a tout un réseau qui donne du poids au concept.
4: Effectivement. Moi, je trouve que c'est utile parce que, alors, qu'on entend parfois les expériences et traumatismes de certains, échanger avec quelqu'un qu'on connaît ne peut pas toujours aider de manière complète. Donc, parfois, un thérapeute ou un psychologue ou un professionnel pourra amener cette personne à être dans la résilience. Tout à fait.
3: La santé mentale a été, je crois, grande cause nationale 2025 et 2026. Et c'est peut-être ce qui fait que ça se démocratise d'aller voir un psy ou un conseiller en relation d'aide.
7: C'est aussi remboursé par les mutuelles.
3: Ah, oui, ça aide. Bon à savoir.
4: Bon à savoir, effectivement. C'est quelque chose de très répandu aux États-Unis, notamment. Toutes les personnes, on va dire, bien insérées dans la société ont leur thérapeute. C'est vraiment très bien perçu, ou un coach de vie. Mm-hmm. De notre côté, c'est un petit peu...
5: C'est mal vu.
4: Plus compliqué.
5: Ouais.
4: Voilà. Alors, on va écouter ensemble un premier avis. Quelqu'un qui a souhaité partager avec nous.
8: Alors, pour moi, la thérapie peut être bénéfique, mais il faut vraiment être prêt à s'y investir. Parce que faire une thérapie, ça demande un travail sur soi qui est assez important, un travail d'introspection. Et ça, ça peut faire remonter des blessures qu'on a enfouies au plus profond de nous depuis bien longtemps. Et donc, réveiller des blessures, donc ça peut être un moment très douloureux, mais un temps nécessaire à prendre dans certains cas afin de pouvoir avancer. Pour moi, la thérapie permet aussi de mieux se connaître, de mieux connaître ses réactions et donc d'aborder autrement nos relations avec les autres. Elle peut aussi nous aider à sortir de certains schémas répétitifs et renforcer également la confiance et l'estime de soi. Mais selon moi, tout dépend aussi du thérapeute, parce qu'il faudrait pouvoir trouver quelqu'un avec qui on se sentirait en confiance et quelqu'un qui, d'une certaine manière, partagerait nos valeurs mais aussi nos croyances spirituelles. Donc pour moi, oui, la thérapie peut être puissante, mais c'est avant tout un engagement vers soi-même.
4: Merci pour ce premier avis, pour ce partage. Alors, une autre question. Pouvez-vous me donner une idée reçue que l'on a, de manière générale, sur le fait de faire une thérapie, de consulter
7: C'est pour les fous.
4: C'est pour les fous.
9: Alors, moi, j'ai entendu dernièrement que
0: on va voir un psy ou un thérapeute quand on est bien. Parce que quand on est mal, on n'y va pas. Quand on est trop mal, on n'y va pas.
4: Ok.
0: Alors, non, j'ai pas dit que je porte. Je partage quelque chose que j'ai entendu. Alors, je sais pas où la personne voulait, jusqu'où cette personne voulait aller, mais je pense, j'essaye de comprendre. Elle me dit que si jamais on saute le pas, on y va, c'est que vraiment, il y a de l'espoir. Et donc, c'est pas, on n'est pas si au fond que ça. Donc ça va aller. Et peut-être que les personnes qui ne veulent pas faire ce pas, ben que le mal est plus profond peut-être. J'essaie de comprendre.
4: Merci.
5: La thérapie c'est pour ceux qui sont fragiles, ou faibles, ou démunis, mentalement je veux dire.
4: Ouais. Oui.
3: Les psys c'est pour les fous.
4: Oui, c'est ça, c'est ce que Stéphane disait. Effectivement, on entend des choses comme ça. On entend par exemple, c'est pour les gens qui ont vraiment de gros problèmes. Mm-hmm. Si tu as des petits problèmes, ça va. Ou alors, mes amis sont là pour ça. Ça me suffit. On entend aussi parler, ça change rien à la situation. Voilà. Ou alors, c'est beaucoup trop cher.
7: Mais au Yannick Michel.
4: nous a donné quelques pistes à ce sujet. Alors, pour ceux qui disent que les gens on y va quand on a de gros problèmes. Alors, on nous dit que pour consulter un psy ou un thérapeute, faut-il vraiment, forcément, être au fond du trou? Et tu en as parlé un petit peu, Ludwig. Concernant les amis, est-ce qu'on se soucie de savoir si nos amis sont prêts à tout entendre? Et quelle peut être leur interprétation? Donc, c'est vrai que les amis, ça sert, mais peut-être qu'ils n'ont pas envie de savoir tout ça de choses et qu'ils n'ont pas besoin.
5: Et puis, ils n'ont pas les moyens non plus de nous aider.
4: Voilà, c'est ça. Ils peuvent être démunis, finalement, face à certaines choses.
0: Et dernièrement, on a eu l'occasion de discuter des relations toxiques, etc. Et peut-être que cet ami-là peut nous trouver toxique en fait, alors que non, on essaie juste de trouver peut-être un soutien, de l'aide, un réconfort.
4: Mais il y a des limites.
0: Bien sûr, nous sommes d'accord. Donc pour un professionnel, un spécialiste qui a normalement fait des études pour cela, je pense que cette personne sera. Comment? Pourquoi normalement? Oui, parce que il y a des gens maintenant, des fois, ils vont faire une petite formation sur Internet et ils se disent bon, c'est bon, c'est fait.
4: Oui,
0: alors que je pense que c'est. C'est pas aussi simple. Donc, voir un spécialiste qui pourra mieux nous diriger, mieux nous aider, nous donner les outils pour pouvoir nous en sortir. Voilà, mais après, je pense que. Désolé, je vais prendre la parole. Je pense que ce spécialiste t'aide à trouver des ressources en toi pour pouvoir t'en sortir. C'est-à-dire que la personne ne va pas venir avec une baguette magique, te dire quelque chose et que c'est. Non, elle va te donner des éléments pour pouvoir trouver en toi-même. Les ressources, à mon avis.
4: Exactement, oui.
7: Et puis, par rapport aux amis, il y a aussi ce côté où bien cette personne ne te connaît pas. Dans le premier audio, on a entendu parler de ça. Mais souvent, les gens sont réticents par rapport au fait que ça soit un inconnu. Sauf qu'en fait, la personne qui est inconnue, avec une bonne formation, a un œil beaucoup plus objectif. Par exemple, un comportement que tu as toujours eu avec une copine, ça fait 10 ans, elle est totalement habituée à ce comportement-là. Elle peut avoir un comportement complémentaire ou pas, mais en fait, elle t'a accepté comme tu es, alors qu'elle va peut-être même pas le voir, alors que juste l'expliquer à quelqu'un en face, il pourra directement te dire, définir ton comportement, en fait. C'est un petit exemple, mais c'est pour dire que des fois, la personne inconnue, elle amène de l'objectivité et un miroir beaucoup plus clair sur soi.
4: Exactement. Alors, il faut savoir que selon les études, les jeunes de 16 à 25 ans sont très ouverts à ce sujet aujourd'hui. C'est une génération qui parle beaucoup de santé mentale, avec moins de tabous en tout cas que les générations précédentes. C'est aussi une génération qui est un petit peu plus sous pression constante. Les réseaux sociaux, comparaison

0: être à même de nous expliquer, de nous aider à mettre des mots sur ce qu'on ressent. Donc ça permet d'avoir des pistes et des conseils pour arriver à guérison. Donc oui, ce serait très utile. Et pour un jeune, ce serait bénéfique parce que ça permet d'apprendre à se connaître, de savoir ce dont on a peur, aussi ce dont on n'a pas peur, et de mieux aborder les choses avec soi-même et avec les autres.
1: J'appelle pour faire une confidence.
2: Oui.
1: En ce moment, je suis une thérapie, moi.
2: Ah,
1: ouais.
3: Félicitations.
1: Ouais, ouais, non, j'ai du mal. Fallait que je me sente en confiance parmi vous pour pouvoir vous dévoiler ça. Non, mais effectivement, c'est très important. Ouais, et même, je me demande si je suis pas. Oui, deux thérapies en même temps. Ouais, parce que, ouais, j'en ai besoin. J'en ai besoin. C'est tout récent. Alors, il n'y a pas encore les effets. Ça se voit pas. Mais bon, je.
3: C'est pour
1: ça. Ouais. Ça demande du temps, puisqu'il y a des choses qui, des schémas qui se sont ancrés pendant des années. Et donc, ça ne sort pas comme ça, quoi. Mmh. Il faut du temps aussi, ne pas se mettre trop de pression, être tranquille, voilà. Donc,
4: je trouve très intéressant cette révélation. Ouais. Quand un ami nous annonce ça comme ça, est-ce qu'on doit se dire, oh, pauvre de lui, ou bien plutôt, quel courage?
1: Mais
4: quel
1: courage. J'ai senti la pitié. Oh,
3: c'est pas vrai.
5: Je savais pas que c'était fou.
3: Moi j'avais
1: eu. Ouais, j'essaie de cacher ça, ça se voit pas devant moi. Bon, j'essaie de cacher ça, mais en fait, oui, oui.
2: Non, c'est bien, ouais. C'est courageux et c'est honnête avec soi-même. C'est être honnête avec soi-même. Justement,
1: je peux vous filer deux numéros si vous voulez.
2: Ah, chaud. Alors, du coup, la thérapie, donc ce n'est pas juste parler de nos problèmes. Ça peut se faire en solo, mais ça peut aussi se faire en duo, n'est-ce pas? Mm-hmm. C'est même vital des fois. C'est surtout comprendre nos comportements, c'est comprendre pourquoi on est en panique, par exemple, devant un examen. Pourquoi on s'attache toujours aux mauvaises personnes dans des relations amoureuses. Pourquoi certaines remarques nous bousculent, voire nous font sortir de nos gonds. Il y a plusieurs approches aussi en matière de thérapie, comme la thérapie cognitivo-comportementale.
1: Je suis celle-là.
3: La TCC.
1: C'est ça.
2: Voilà. Comment ça qui va
3: TCC.
2: Aider...
3: TCC.
1: TCC. Thérapie cognitivo comportemental, TCC.
2: Alors, qui va justement nous aider, hein. Eric en apprend beaucoup.
5: Oui.
2: Qui va aider à repérer les pensées automatiques d'une personne et l'aider à les déconstruire pour avancer. La thérapie, c'est comme si on apprenait à observer son propre cerveau. Alors, faut dire quand même que les thérapies ont leurs limites. Ce n'est pas une solution miracle. Ça ne marche pas avec tout le monde. Alors, attention, on ne peut pas supposer. Il faut tester, n'est-ce pas? Trouver un bon thérapeute, quelqu'un en accord avec nos principes, nos valeurs, c'est un peu comme trouver une bonne playlist. Parfois, il faut en tester plusieurs avant de trouver la bonne vibes. Il faut être patient. La thérapie, ça prend du temps. On vit dans une génération du tout tout de suite, mais se comprendre soi-même ne se fait pas en deux séances. Le plus dur, il faut être ouvert à l'idée et être honnête avec soi-même. Les limites financières aussi ne sont pas négligeables, mais au d'à régler ce problème.
3: Il y a la mutuelle.
1: On m'a jamais demandé justement ma mutuelle. Hein. Je vais commencer à la présenter.
6: Il y en a même qui sont remboursés par la sécurité sociale. Oui. Ça dépend.
1: Ok.
2: Donc, en bref, la thérapie, ce n'est pas Netflix. On ne peut pas juste s'asseoir et attendre que ça se fasse tout seul. Alors, quelques conseils. Si tu penses en avoir besoin, mais que tu hésites. Alors, premier conseil, tu n'as pas besoin d'aller mal pour voir très mal, pour faire une thérapie. Tu peux y aller juste pour mieux te connaître ou connaître mieux certains de tes comportements. Deuxième conseil, teste sans pression. Tu peux faire une ou deux séances juste pour voir. C'est pas un engagement à vie. Si le feeling ne passe pas, change. Comme on l'a dit, un thérapeute, c'est humain et parfois ça colle pas. C'est ok, on change. Il existe des options gratuites ou moins chères. On peut se renseigner, n'est-ce pas?

0: Et ce n'est pas la seule solution. Parler à un véritable ami aussi, écrire, poser nos douleurs sur papier, faire du sport aussi, ça compte, ces choses-là. Pour ceux qui se disent c'est pas pour moi et je n'ai pas d'autre solution. Le plus important, commencer quelque part, parce que rester seul avec tout dans sa tête, c'est souvent ça le plus lourd.
1: Je voudrais rajouter, alors ce n'est pas non plus Disney+, ce n'est pas Paramount+, ce n'est pas Amazon Prime. Mm-hmm. Faut donner plusieurs en fait.
2: My Canal.
0: Faut ah oui.
1: C'est où ça, My Canal? Voilà.
3: Merci. On a déjà dit. C'est pour ça que j'ai dit.
4: Ah, d'accord.
0: Une question. Oui.
2: Ok. On a cité les professionnels, les amis qui peuvent nous accompagner. Est-ce que ChatGPT, Claude IA, est-ce que ça marche aussi? Est-ce que je pourrais donner ton avis, hein? J'ai des problèmes, je confie ça à ChatGPT, je lui présente le truc, il me sort un peu le...
0: Je pense que c'est révélateur qu'il faut à ce moment aller courir faire une thérapie avec un être humain.
2: Ouais.
5: Et moi, je trouve aussi que... c'est aussi de notre propre responsabilité, ce que tu dis, d'apprendre à se connaître, etc., etc. Donc, on peut aller mal ou on peut aller bien, mais apprendre à se connaître, c'est super important. Ça peut s'aider soi et les autres autour. Et du coup, face à un professionnel de santé, on a souvent l'habitude de remettre toute la responsabilité de notre santé entre ses mains. Et on n'est souvent pas assez responsable nous-mêmes. Mmh. Et en fait, face à un kiné, on va dire ça comme ça, eh bien, si je n'aime pas du tout faire le vélo, je vais aller dire au kiné, je suis là pour mon genou, mais je ne veux pas faire de vélo. Et du coup, le kiné va trouver, il va s'adapter à soi. Et en fait, c'est les psychologues et autres professionnels de la santé mentale font exactement la même chose.
1: Pas tous, hein, pas tous. J'ai une expérience où justement comme tu dis à la personne tu veux pas faire de vélo, la personne se fâche, hein.
0: Non
1: mais les bons,
2: il faut changer, il faut choisir.
0: Mais normalement la personne du besoin, ça dépend de la pathologie aussi.
5: Oui, exactement. Mais en gros la personne ne va, on est censé, on peut essayer de poser un cadre, de dire, on peut arriver et dire voilà, j'ai peur, voilà, on est acteur, on n'est pas victime de ces mots. Moment-là, on peut venir, voilà, je voudrais ça, j'ai plus de mal avec ci, avec ça, je peux prendre le temps pour ça, etc. Et ça peut aider à prendre sa place, on va dire, à se sentir à l'aise et pouvoir créer cette confiance. C'est pas seulement le professionnel qui la donne, enfin, qui doit faire, doit prouver pour avoir confiance. Cette chose-là peut nous aider aussi.
2: Yes, avantage. Alors, oui, une question, forcément pour toi, mais pour nous, généralement, le chrétien peut aisément penser ne pas avoir besoin d'être accompagné. Jésus est mon ami précieux, je confie tout à Jésus et a priori ça devrait aller. Alors que dire à un chrétien qui se dit voilà, malgré les difficultés, bon, pas besoin de psychologue, Dieu va me guérir, Dieu va me soigner, Jésus m'écoute, etc. Qu'est-ce qu'on pourrait lui dire?
0: Mais la même chose, pourquoi il va voir un médecin, Dieu va le guérir.
5: Exactement.
2: C'est curieux. Il y a aussi des chrétiens qui vont sur ce terrain-là, ils prennent pas de médicaments, ils vont pas chez le médecin.
0: Ça c'est mon avis. Dieu a permis aussi la connaissance, un bon professionnel, celui qui s'est formé, comprend comment le corps humain, la psyché humaine fonctionne. Parfois, le thérapeute ou le psychologue va permettre à la personne de comprendre pourquoi il a telle réaction et va remonter dans son enfance pour voir quel traumatisme ou le cadre dans lequel l'enfant a grandi qui va entraîner certains comportements, mais que la personne a totalement occulté et ignoré parce que son cerveau était en mode sécurité à ce moment-là, était en mode survie. Donc, voir un bon professionnel permet aussi de décrypter et de plonger dans les détails souvent ignorés. Donc, Dieu aide, Dieu permet aussi d'acquérir des connaissances où ces connaissances se trouvent chez les professionnels aussi.
4: Ce que je vais ajouter aussi, c'est que Dieu aide beaucoup par l'intermédiaire d'autres personnes. Ouais. Souvent, Dieu nous aide parce qu'on peut prier Dieu et dire Dieu va m'aider, et puis on fait quoi, on attend quelque chose, que ça tombe du ciel.
5: Pas sa part.
4: Voilà, mais Dieu aide énormément par l'intermédiaire d'autres personnes. Mmh. Et qui de mieux que des personnes qui comprennent effectivement, qui comprennent comment ça fonctionne.
0: Ouais. Comment Dieu a créé la psyché.
4: Dieu a créé, justement.
6: Davis. Oui, je vais dans le même sens que vous, par une petite boutade. Si les pneus de ma voiture sont crevés ou que la voiture est en panne, je ne vais pas dire voiture, au nom de Jésus, je t'ordonne, sois réparé. Ça ne marche pas.
3: Ça me rappelle une histoire, vite fait, si tu permets, où il y a cet homme qui se noie, je ne sais pas si vous avez entendu, il se noie et il crie à Dieu, viens me sauver. Et un canot qui vient pour le sauver, il dit non, je veux que ce soit Dieu qui vienne. Et un hélicoptère qui arrive, non, je veux que ce soit Dieu. Bon, vous devez-vous douter de ce qui se passe à l'issue. D'accord. Alors que Dieu a sollicité ces personnes pour pouvoir l'aider, non, il voulait que ce soit Dieu. Alors bien sûr, il ne faut jamais exclure Dieu. D'accord. Non. Mais il faut comprendre qu'il peut aussi susciter d'autres personnes pour pouvoir nous aider.
5: Et puis il y a aussi le côté où Dieu nous a donné de l'intelligence, mais il nous a aussi apporté la connaissance de nous. Mm-hmm. C'est une vraie connaître son corps, etc. Tout connaître de la création de Dieu, c'est une vraie volonté de Dieu. Il nous a pas mis sur cette terre sans tout ça. Malheureusement, aujourd'hui, et heureusement, je ne sais pas, mais on va dire qu'on est plus devenus des spécialistes plutôt que des personnes développées sur tous les domaines. Mmh. Et du coup, pour construire ma maison, je vais aller voir le maçon, alors qu'avant, tout le monde construisait sa maison. Mmh. Voilà, et bien c'est un peu la même chose. Et bien pour la santé, on a tellement délégué aux professionnels de santé qu'en fait, on ne s'y connaît plus ou pas assez, et c'est OK d'aller rechercher de nouveau cette connaissance, cette façon de fonctionner, pas parce que c'est contre Dieu, mais c'est parce que c'est Dieu qui nous l'a apporté. Mmh.
2: Et c'est pas un manque de foi,
5: justement,
2: de consulter un professionnel.
5: Et je pense que du coup, par la foi, Dieu peut te dire de répondre à tes prières, va t'envoyer un professionnel.
4: Effectivement. Mmh. Alors, ce qu'il faut retenir de tout ça, c'est que faire appel à une thérapie pour mieux avancer, ce n'est pas une faiblesse, c'est même certainement l'inverse. C'est décider de mieux se comprendre au lieu de subir certaines conséquences de situations difficiles ou comportements systématiques non contrôlés. Alors finalement, la thérapie utile ou pas? La vérité, c'est que ça dépend. Ce n'est pas indispensable pour tout le monde, mais pour beaucoup, ça peut être un vrai tournant. Pas parce que ça règle tout, mais parce que ça aide à se comprendre. Et se comprendre, c'est souvent le début de tout.
3: Amen. Oh, super.
6: On peut prendre rendez-vous avec toi pour une...
4: Non, je ne suis pas encore formée. Peut-être bientôt.
3: Ouvrons un livre très important pour nous, qui peut nous aider aussi dans notre construction de nous-mêmes. Nous allons avoir ce temps de méditation, de réflexion biblique avec Eric juste après ce jingle.
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Matthieu, chapitre 10, verset 1er au verset 6. Puis, ayant appelé ses 12 disciples, Jésus leur donna le pouvoir de chasser les esprits impurs, de guérir toute maladie et toute infirmité. Voici le nom des 12 apôtres. Le premier, Simon, appelé Pierre, et André, son frère, Jacques, fils de Zébédée, et Jean, son frère, Philippe, et Barthélemy, Thomas et Matthieu, le publicain, Jacques, fils d'Alphée, et Thaddée, Simon, le Cananite, et Judas, l'Iscariote, celui qui livra Jésus. Tels sont les 12 que Jésus envoya, après leur avoir donné les instructions suivantes. N'allez pas vers les païens et n'entrez pas dans les villes des Samaritains. Allez plutôt vers les brebis perdues de la maison d'Israël.

0: matin que nous considérons dans Matthieu chapitre 10, est-ce que vous avez remarqué que au verset 1er, le groupe des 12 est appelé disciples, puis au verset 2, ce même groupe est appelé apôtres. Alors, est-ce que on peut toucher du doigt un peu la différence entre les deux termes? Le disciple, si on trouve une définition étymologique un peu, c'est celui qui suit le maître, oui. Voilà, et l'apôtre, c'est toujours en termes d'étymologie, c'est celui qui est envoyé par un maître pour accomplir une mission. Okay. Alors, quand on est chrétien, est-on d'abord disciple ou apôtre?
1: Ça va dans l'ordre, vous savez.
2: Je suis l'ordre de la Bible. Voilà.
0: D'accord. Ok, oui, on peut dire ça. On suit les deux. En fait, nous sommes les deux en réalité. Oui, c'est une même pièce avec une double facette. Mm-hmm. On ne sommes pas seulement celui qui suit, mm-hmm. mais qui est aussi appelé à.
3: Apporter.
0: À aller, à accomplir une mission. Et précisément, ce chapitre 10 de l'évangile de Matthieu, ces quelques mots que nous avons lus, introduisent un long discours du Christ sur la mission qu'il confie à ses disciples apôtres. Alors, il leur donne plusieurs conseils dans le chapitre 10. Et le premier de ces conseils est le suivant: n'allez pas vers les païens, n'entrez pas dans les villes des Samaritains, allez plutôt vers les brebis perdues de la maison d'Israël. Alors le conseil paraît un peu
1: particulier.
0: Pourquoi un tel conseil, surtout le premier conseil qui est donné? Pourquoi ne pas aller vers les païens, justement, vers les Samaritains? Qu'en pensez-vous? Je crois que c'est un peu contre-intuitif, on a l'impression.
1: Moi, je me dis que le peuple d'Israël, c'était le peuple de Dieu, et il s'était clairement éloigné de ce que Dieu avait demandé. Ouais. Donc, je me dis que Dieu voulait premièrement ramener ses enfants au bon endroit, pour qu'eux puissent aussi
0: participer à la fête.
1: Voilà. Et puis ramener les autres. C'est ça. Voilà.
3: Alors, okay. je crois que les 12, ils étaient juifs. Mm-hmm. Ils étaient juifs. Et je crois qu'il a voulu montrer que la mission doit commencer au sein de son propre foyer. Oui. Dans un premier temps. Et bien sûr, on verra qu'après, il leur dira aller partout dans le monde. Donc, c'est ça. Commencer par le foyer dans un premier temps. Mm-hmm. Une fois après, on
0: verra. Okay. Bien, bien. Merci pour vos remarques. Alors, quand on lit le chapitre 10, que vous allez lire, n'est-ce pas, hein, après la rencontre, ok, on se rend compte que la mission que Jésus propose aux disciples est tout sauf facile. Alors, je lis quelques extraits. Il dit: « Je vous envoie comme des brebis au milieu des loups. Mettez-vous en garde contre les hommes, car ils vont vous livrer aux tribunaux. Ils vont vous frapper. » Vous serez haïs de tous à cause de mon nom, on va vous persécuter. Mm-hmm. Donc tout ça, c'est un peu presque effrayant, hein? Oui. Alors face à un tel défi, Jésus demande aussi simplement aux disciples de commencer tout près. Comme tu as indiqué, le premier siècle, commencez par ceux et celles qui vous connaissent déjà, que vous connaissez. Il a donné un conseil similaire juste avant de quitter la terre: vous serez mes témoins d'abord à Jérusalem, ensuite dans la Judée, après dans la Samarie, et ensuite jusqu'aux extrémités de la terre. Et donc là aussi, il invitait les disciples à commencer par ceux et celles qui sont familiers avec eux et avec ce premier cercle-là. Alors, inutile de dire que ce conseil reste encore pertinent pour les disciples d'aujourd'hui, disciples apôtres, n'est-ce pas? Le chrétien qui souhaite partager sa foi se demande parfois par où commencer. Alors, les mots de Jésus indiquent une piste. Commencez par votre entourage. Témoignez là où vous vous trouvez. Parlez avec les gens qui vous connaissent. Il sera certainement temps ensuite d'élargir le cercle pour considérer ceux qui sont plus loin. Mais en commençant avec ceux qui sont prêts, eh bien vous allez certainement gagner en confiance, en expérience et puis en efficacité. Alors je prie pour que Dieu accompagne dans ce parcours, du plus proche au plus loin, tous ceux et celles qui s'engagent avec lui. Amen.
3: Amen. Amen. Merci Eric. Merci Eric.
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2: Où vient tout cet argent-là, King?
5: Ben, je te l'ai dit. Mais attends, tu fais quoi là?
6: Attends, maman.
5: Non, t'es un peu.
6: Tu vas pas brûler l'argent?
7: On mangera pas avec l'argent de la drogue ici.
6: Tout l'argent là.
5: Il faut jeter d'ici pas l'argent de la drogue qui est là.
7: L'argent de la drogue, c'est pas notre vie.
8: C'est le silence à table, hein. C'est une scène de bandits intitulée « Toujours écouter les mamans » à voir sur la chaîne YouTube Netflix France.
3: Vous êtes dans votre émission Connexion et vous faites bien de choisir la fréquence 91.6 de la bande FM. Toujours en compagnie d'Olivia, Stevie, Od et Eric pour aborder le dernier sujet du soir. Alors, Stevie s'est un peu spoilé un petit peu, mais bon, nous allons parler séries télévisées. Et donc,
8: j'aurais pu faire
3: mieux, devinette, mais
8: annoncer la fin.
3: C'est ça, j'allais dire c'est une devinette, mais c'est bon.
8: Ben c'est mort. Ouais.
3: Bon, si je vous dis série télévisée en 8 épisodes, tournée en Martinique, diffusée sur la plateforme au grand N depuis le mois d'avril.
7: La Rue Casnègre.
8: Bon,
3: comme la blague de la mer et qui raconte l'histoire d'une mère justement qui laisse 11 frères et sœurs orphelins qui ont du mal à s'en sortir, poussant certains d'entre eux à se livrer à la criminalité pour rester ensemble. Le besoin d'argent rend le narcotrafic.
8: L'effet de l'amour?
3: Presque. Le besoin d'argent rend le narcotrafic une solution à leurs problèmes. Pensez à
5: Dallas.
7: Narcos.
3: On y est presque. Mais bien sûr, cette série qui ressemble à Bambi. Mais ce n'est pas Bambi.
5: C'est Bandi.
3: Placé dans le top 10 des séries non anglophones les plus regardées sur la plateforme du Au Grand N, comme je disais, durant la semaine de sa diffusion. Cette série martiniquaise fait sensation. Alors, est-ce que vous avez eu l'occasion de le voir? On en a discuté en off.
5: Mais non, oui.
3: Une partie.
8: Quelques extraits seulement.
3: D'accord. Alors, comprenez-vous toute la hype qu'il y a autour de cette diffusion? Tu sais ce que ça veut dire, hype, Davis? Oui.
8: Je ne saurais pas te définir comme le Larousse, mais je pense que tu parles de l'effervescence.
3: C'est ça, l'engouement.
8: L'engouement, oui.
3: C'est ça. Est-ce que vous comprenez tout cela?
5: Oui, parce que ça dépasse notre île en réalité. Si c'était simplement chez nous, bon, voilà, mais c'est mondialement reconnu comme étant une œuvre réussie. Et comme ça parle de la Martinique, de chez nous, des réalités que nous connaissons, des personnes qui jouent dans ces films sont connues peut-être ici et là. Donc, oui, c'est top.
3: C'est ça.
9: Moi, je pense que toute cette hype, parce qu'il y a beaucoup aussi qui se reconnaissent, en tout cas, surtout dans les communautés, dans les dites minorités, mais bien qu'ils sont à travers le monde, il y a beaucoup de similitudes, et même quand on regarde à travers l'histoire afro-caribéenne, etc., on voit que les... Alors, là, j'étends un peu plus, mais c'est pour moi qui justifie la hype, dans le sens où il y a beaucoup de choses où la manière que la mère se comporte, qu'on retrouve dans d'autres communautés aussi, et qui se voient et qui se reconnaissent dans la série.
1: Voilà. Heureusement que tu as vu
9: les extraits.
3: C'est ça, parce que bon, il y a beaucoup d'éléments qu'on a l'habitude de voir dans d'autres séries, mais celle-là en particulier, elle a quand même...
5: L'une des raisons de la hype, c'est aussi le sujet. Narcotrafic, l'argent sale, la violence. Mm-hmm. Bon, on aurait pris un autre sujet, on n'aurait pas vu cette même hype.
9: Exactement.
5: Parce que malheureusement, les gens, c'est vendeur en fait.
9: C'est ça qui
5: ce type de sujet est très vendeur.
3: C'est ça. Davis.
8: Il n'y a pas, me semble-t-il, que ce soit sur Netflix ou sur d'autres plateformes, les séries avec le quotidien de Martiniquais, c'est plutôt rare. Mm-hmm. Donc quand ça arrive,
5: ça n'existait pas.
9: C'est
5: une première réussie.
3: C'est ça, exactement. Alors, est-ce que d'après vous, il y a, bon, pour ceux qui l'ont vu ou une partie, est-ce que selon vous, il y a une morale qui ressort de cette histoire ou met-elle juste en lumière un phénomène social, quoi? Ou est-ce qu'elle donne une voix? Ou c'est juste un roman, si je puis dire. Bon, pour les personnes qui l'ont vu, parce qu'il y a certaines personnes n'ont pas vu.
5: Alors, moi j'ai vu les 8 épisodes. La morale, elle n'est pas mise en tout cas au premier plan. Il n'y a pas une volonté de faire la morale, de dire bon, ça c'est mauvais, etc. C'est, ça présente une réalité et ça montre aussi les enjeux de tout cela. Il ne s'agit pas de, de faire semblant et de jouer au bad boy, parce que derrière, il y a effectivement des réalités violentes et irréversibles. Pour reprendre une réplique, c'est rédhibitoire.
3: C'est ouais, ça. C'est ça. On est rédhibitoire.
5: Voilà, voilà.
3: On est rédhibitoire, le petit cas. C'est ça. Ouais. Il a entendu un mot. Et on est rédhibitoire. On rappelle que vous pouvez nous appeler, hein, cher auditeur, au 0596-72-82-51 ou envoyez-nous un petit message sur WhatsApp au 06-96-218-280 pour nous donner votre avis sur cette série martiniquaise. Quelqu'un d'autre vous voulez réagir, Olivier?
1: Non, parce que oui, Eric a
3: d'accord.
1: Dit,
3: hein. Effectivement, si ça met juste en lumière ce phénomène social que nous connaissons en Martinique, la difficulté aussi que nous avons où on a de grandes familles et quand le bon, je cherche un autre mot.
5: Le poteau mitant.
3: Voilà, je voulais dire le poteau mitant, mais bon.
5: Ah, tu voulais
3: je voulais trouver un autre mot, mais bon, le poteau mitant n'est plus là.
5: Central, là.
3: Comment, voilà, comment on réagit, comment on agit quand toutes les, nos habitudes sont bousculées. Et donc voilà. Aude, tu voulais dire.
1: En revenant sur la hype aussi, il y a aussi le côté pas forcément moralisateur de ce que j'ai vu autour. C'était le côté la beauté de, enfin c'est un art où ils ont pris des gens qui ne sont pas acteurs. Moi je trouve ça beau dans le sens où eh ben ces gens là ont tellement connaissance de la réalité de la Martinique qu'ils n'ont pas besoin d'aller faire des grandes études pour pouvoir jouer ces comportements en fait qu'on voit au quotidien chez nous. Et je pense que ça apporte une voix à la Martinique où il y a une grande partie du monde qui ne savent même pas qu'on existe, parce que nous on pense qu'on existe, mais la partie du ben, pour eux ils voient de la mer, hein, il y a même pas de il y a pas de cailloux, etc. Donc en fait c'est de montrer notre réalité et de s'exposer autant, je pense que c'est une fierté.
3: Okay. On a quelqu'un au bout du fil, oui, Bruno.
8: Juste avant la paix, je veux quand même signaler que les deux réalisateurs, Capucine Rochon et Eric Rochon, ont procédé à ce qu'on appelle un casting sauvage, c'est-à-dire un casting avec des non-professionnels.
3: Ouais, c'est ça. Salut Bruno.
10: Salut à tous, bonsoir.
3: Salut, bonsoir. Bonsoir. Alors, bien, toi
10: ça va, salut. Alors rapidement, concernant cette série, puisque c'est Médine Martinique, enfin bon, voilà, c'est acteur martiniquais, ça se passe ici. Et bon, c'est dit entre parenthèses, je suis Joséphine, donc je vois quand même pas si la commune de Saint-Joseph est. Voilà.
3: Tu vois
10: quelques images dessus. Ouais, voilà, donc sans passant. De toute façon, c'est la parenthèse. Alors, moi, ce que j'ai, moi, ça veut dire, on ne va pas être trop long, c'est que peut-être que en faisant ce film, on fait ressentir. Ce côté dégouillard péché. En fin de compte, on s'en rend compte, et peut-être que Eric va souligner quelque chose là-dessus, que dégouillard c'est péché. Hein. Parce que, dit-on, dégouillard c'est pas péché, mais il faut dire les choses comme elles sont, dégouillard c'est péché. Parce qu'en quelque part, elle va dicter tout ça. Mm-hmm. Ça peut ouvrir une porte sous, entre guillemets, le vice, ça peut ouvrir une porte. C'est la boutique dont se sert le diable pour aussi pour faire certaines personnes faire de ces choses. Donc c'est vrai qu'il y a une leçon à tirer, il y a des choses de manière concrète à tirer, mais en même temps, parce qu'on veut se débrouiller, on est prêt à tout faire. Ne serait-ce que vendre son corps, ne serait-ce que de proposer sa compagne pour arriver à avoir un prêt pour faire quelque chose. Donc on voit jusqu'où ça peut aller pour pouvoir subvenir aux besoins et faire des débrouillard à pêcher, mais en même temps des débrouillard à pêcher parce qu'on on ira jusqu'à faire risque de l'invasion, on ira jusqu'à faire plein de choses. Et dans ces choses-là, on est prêt avec soi-même si ça n'a pas de l'impôt ou pas. Puis, voilà, c'est pas du tout convenable et correct.
8: Une question, Bruno. Donc, oui. Tu nous confirmes que tu as vu tous les épisodes.
10: C'est une question piège.
3: Non,
10: je ne veux pas en parler.
8: Est-ce que tu regrettes de l'avoir vu? Est-ce que ça t'a donné envie de participer au trafic ou faire d'autres choses?
10: Alors, comme j'ai su qu'il y avait. Je reviens sur la commune parce que effectivement j'ai pu voir quand même que je le connais. Moi, j'ai pu revoir le collège où j'étais adolescent. Donc, voilà. Donc, c'est vrai que voilà, rien que le fait d'avoir ce bout de prendre la commune, et il y avait eu pas mal de scènes tournées dans ce secteur-là. Et la famille même, c'est une famille. Effectivement, c'est une famille connue, la famille La Fleur. Et oui, véritablement, la famille La Fleur. Donc, tout ça, ça a quand même fait quelque part. Ouais, un peu plaisir de voir ça, quoi.
3: Okay.
10: Mais il y a une leçon à tirer, pour tirer les bons leçons. Alors bientôt, en plus de dire, disait le tour, est-ce qu'il est bon, vous terminez, est-ce que Eric, la question que vous avez, est-ce qu'on devrait dire, on a dit le tour et on sait ce qui est bon.
0: Voilà. Oui,
10: donc, c'est ça, il y a une leçon à tirer.
0: C'est ça. Comment dire? Analysez toute chose, retenez ce qui est bon, c'est ce que conseille la Bible. Après.
10: Il n'y a pas envie de toute chose.
0: Comment?
10: C'est vrai qu'il faut retenir ce qui est bon,
0: oui.
10: Mais regardez toute chose. Ça, c'est quand même.
8: Alors, Bruno, c'est pour ça que je te posais. Bruno.
10: Pour conclure, il y a quand même des propos, c'est trop cool, il y a des choses qui choquent les oreilles, il y a quand même. Voilà. C'est vrai que pour les oreilles, c'est vrai qu'on a voulu.
3: Alors, l'idée de ce soir, c'est justement de parler sur le fond, etc. Effectivement, il y a tout ça autour. Il y a bon nombre aussi de films que nous pouvons regarder ou de séries où il y a ces éléments de vulgarité, de violence, etc. Effectivement, on ne va pas s'amuser à tout regarder et nous nourrir de mauvaises choses. Après, c'est vrai que là, c'était une série de chez nous. Avec un phénomène social bien connu de chez nous, effectivement, donc pouvoir se renseigner, etc. Mais effectivement, on ne va pas s'amuser à tout regarder, surtout s'il n'y a pas de morale, etc. Je crois que nous devons faire preuve d'intelligence à ce niveau. Donc il n'y a pas de souci. Nous te remercions, Bruno, pour ton avis. On essaie de. Merci beaucoup. Continue de nous écouter. Voilà. La question aussi, je pense que la question aussi de Davis, c'était surtout par rapport au fait que justement en regardant cette série, est-ce que ça influence effectivement à certaines choses. Mais l'idée vraiment, c'était vraiment de parler du phénomène social, ce que nous rencontrons dans la vie de tous les jours. Oui. Tu voulais apporter quelque chose?
8: Oui, mais Davis, parfois on est critique, je ne dis pas ça. Pour Bruno, hein. Parfois on est très critique envers ce qui nous concerne, les films martiniquais, mais on regarde des films avec des braquages. Est-ce que c'est pour autant
9: braquage à l'italienne,
8: braqueur? J'aimerais savoir. Je suppose que certaines séries ont des interdictions d'âge. Est-ce que Bondi est interdit au
0: moins de 12 ans, je crois.
3: Okay. C'est ça. Alors pour apporter quelque chose très rapidement, par exemple moi quelque chose que j'ai relevé au niveau de la série, bon, c'est mon avis, c'est-à-dire que la voie légale a été oubliée pour laisser place à une confrontation entre deux mauvaises voies, si je puis dire, et limite, on revient même à prendre parti entre ces deux mauvaises voies, parce que si bien, c'est la sensation que j'ai, hein, où on choisit entre King et Kylian, c'est ça? King et Kylian, on se dit, bon, mais non, je préfère tel personnage parce que l'autre, il est trop bête, machin, mais en fait, les deux, ils choisissent deux voies qui sont mauvaises et ils sont en confrontation et on est en train de choisir entre deux voies qui sont mauvaises, tout ça. Mais après, il y a une saison 2 qui est attendue, on ne sait pas quelle direction elle prendra, si jamais il y a Davis qui m'annonce cela.
8: Non, parce que ceux qui ont vu la première saison s'attendent à ce qu'il y ait une deuxième saison.
3: Ça.
8: Mais Ludwig, tu dis quelque chose de très, très intéressant. J'aimerais savoir, Eric, toi, est-ce que tu as hésité entre les deux mauvaises voix comme Ludwig?
1: Je préfère aller à l'international.
5: En fait, je pense que les auteurs n'ont pas cherché à faire de la propagande.
1: Ouais,
5: en réalité,
1: c'est, pas le...
5: c'est ça. Ils ont montré une réalité. Et peut-être que ce sont des éléments qui, que nous ne touchons pas du doigt, mais pour beaucoup de foyers en Martinique, cette réalité est quotidienne. Elle est omniprésente et elle est là, elle vous entoure, c'est le quotidien, elle étouffe. Et voilà, comment trouver son chemin dans cela, c'est difficile. Il faut que Dieu intervienne, mais ce ne sont pas des auteurs chrétiens, donc ils ne vont pas amener ces éléments. Mais voilà, il n'y a pas une intention des auteurs de, voilà, d'indiquer une voie, de prendre un parti pris. C'est comme une photographie, vous prenez la photo, et là, comme c'est bien fait, la photo est belle, et vous dites, voilà. Parce que si vous, je parle un peu de la forme, pas du fond, mais ce qui a provoquer le succès de Bandit, ce sont les couleurs qu'on trouve dans nos territoires, qu'on ne trouve pas ailleurs en Europe. Les différentes teintes de vert, les nuances, une certaine lumière dans l'image. Vous ne trouvez pas ça dans les territoires européens, occidentaux. Et ça, mis en avec le format Hollywood, entre guillemets, eh bien ça fait banco.
3: Et puis, il y a quelque chose qui m'a manqué, très rapidement, puisque l'heure est avancée. Je ne sais pas si c'est moi le problème, mais comment on écrit Bandit normalement? Ça prend pas un tiers à la fin?
8: C'est du créole.
3: Ok, d'accord.
8: D'ailleurs,
3: je pensais que c'était voulu, tu sais, pour. Bon, bref, je suis parti dans une théorie.
8: Bandit en créole, ça ne veut pas dire bandit, hein. Ça veut dire quelqu'un qui est débrouillard, quelqu'un qui est espiègle.
5: C'est pas trafiquant, forcément. Bandit, voilà.
9: Est-ce que les gens ont compris ça?
3: C'est ça, je me pose la question.
1: Mais nous
8: l'aurons
1: dit.
8: Savons-nous parler créole?
5: Il y a de la nuance un peu partout dans l'histoire, dans le récit, dans la production. Et donc, et c'est ça, plus ça,
9: qui fait le storytelling.
5: Qui fait le succès.
11: Et je pense aussi que c'est la beauté de cet art-là. En tout cas, ces réalisateurs-là, ils l'ont déjà fait sur d'autres. D'autres séries, par exemple le Bureau des Légendes, les agents secrets français ont eu un soulagement parce qu'ils ne pouvaient pas parler de leur métier, et en fait avec la sortie de cette série là leurs familles ont pu comprendre ce qu'ils faisaient comme métier sans jamais révéler les vrais dossiers, etc. Et ça a apporté une compréhension, une empathie, une considération de l'autre. Et je pense que du coup, quand on fait ce genre de photographie, les familles qui sont dans, ou les personnes justement qui sont dans ces situations-là, peuvent se sentir considérées, reconnues. Je pense pas que ça ira jusqu'à être mis sur un piédestal, mais je pense que ça fait du bien au niveau émotionnel de savoir que le monde sait qu'on existe, en fait.
3: Alors, l'idée du débat de ce soir, on l'a rappelé, n'était pas de faire la promotion de la violence, de la drogue, de dire...
8: Est-ce que tu nous confirmes que tu n'es pas payé par Netflix?
3: Je vous confirme, sinon je ne serais pas là. Je serais des vacances. Mais bien de trouver certains éléments dans un phénomène social, comme nous avons vu, qui s'accroît sur notre île, et ça peut mener à des réflexions justement par rapport à ce phénomène. Et c'était sous tout ça, en voulant en parler, puisque aussi, comme on l'a dit, sous les réseaux, même dans les foyers, dans les groupes, on en parle beaucoup. Et dans le tien, ça?
11: Et puis, on parlait de thérapie, mais en fait, l'ouverture à ça, ça peut permettre à l'autre de pouvoir parler de ce qui se passe chez lui, d'avoir les amis qui comprennent. En fait, et justement, si nous ne faisons pas forcément partie de cette partie-là, pouvoir accepter l'autre tel qu'il est dans cette réalité-là, c'est d'abord aller vers envoyer apôtre. Voilà.
3: Merci beaucoup pour cette conclusion.
8: Est-ce que tu veux encore nous parler des mutuelles?
3: Merci à tous d'avoir participé. Merci à Bruno de nous avoir appelé. Merci à Olivia, Stevie, Odd, Eric et Davis pour ce moment partagé. Merci de nous avoir écoutés. À très bientôt. Excellente soirée à vous. Et je vous dis à tous, bye bye.
12: Bye bye. 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